0: Il est 3h.
1: Valentin Lecoq pour ce résumé de l'actualité. La ville de Bruxelles ouvre une enquête sur le comportement de certains policiers pendant les manifestations de ces derniers jours. Des vidéos sur les réseaux sociaux montrent des policiers proférer des insultes racistes et transphobes. Une autre montre un agent arborant sur son uniforme un symbole qui fait référence aux croisades. Inacceptable pour le porte-parole du bourgmestre de Bruxelles. Le comportement d'une infime partie ne peut pas jeter le discrédit sur ce métier extrêmement difficile et sur celles et ceux qui l'exercent avec professionnalisme. A-t-il déclaré à la RTBF. Depuis jeudi, des jeunes descendent dans les rues de la capitale suite au vote des économies dans l'enseignement. Beaucoup de monde attendu ce dimanche après-midi à Florence, dans le sud-ouest de la France, pour une marche blanche en hommage à la petite Liana. Le corps de cette fillette de 11 ans a été retrouvé il y a quelques jours dans un silo agricole. Le principal suspect, Jérôme Barella, a été visé par plusieurs plaintes pour des viols et des agressions sexuelles sans jamais être inquiété. Ce drame provoque une tempête politique dans le pays. À quelques jours du début du mondial de football, les joueurs iraniens ont reçu leur visa pour se rendre aux États-Unis, mais la sélection iranienne devra entrer et sortir du territoire américain le jour de ces matchs. C'est une des restrictions de la délégation suite aux tensions entre les deux pays. Pas de visa, en revanche, pour les responsables de la fédération iranienne, pour le staff technique aussi. L'Iran dénonce un traitement discriminatoire. L'Iran qui sera le deuxième adversaire des Diables Rouges à cette Coupe du Monde. Les Diables, eux, s'envoleront pour Seattle lundi. C'est là que les Belges disputeront leur premier match face à l'Égypte le 15 juin. Ce samedi après-midi, ils se sont facilement imposés en match amical. Victoire contre la Tunisie 5-0. Alexander Zverev va-t-il enfin gagner un tournoi du Grand Chelem en tennis ? Après 3 échecs en finale, l'Allemand de 29 ans va retenter sa chance en finale de Roland-Garros. Il sera face à l'Italien Flavio Cobolli qui disputera lui sa première finale en majeur. Match à suivre dès 15h sur nos antennes. Ce samedi, dans la finale dames, c'est la Russe Mira Andreeva qui a soulevé le trophée pour la toute première fois. Elle a battu la Polonaise Maja Kwalinska. Voilà pour les infos, belle nuit.
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0: Il est 4 heures.
1: Valentin Lecoq pour ce résumé de l'actualité. La ville de Bruxelles ouvre une enquête sur le comportement de certains policiers pendant les manifestations de ces derniers jours. Des vidéos sur les réseaux sociaux montrent des policiers proférer des insultes racistes et transphobes. Une autre montre un agent arborant sur son uniforme un symbole qui fait référence aux croisades. Inacceptable pour le porte-parole du bourgmestre de Bruxelles. Le comportement d'une infime partie ne peut pas jeter le discrédit sur ce métier extrêmement difficile et sur celles et ceux qui l'exercent avec professionnalisme. A-t-il déclaré à la RTBF. Depuis jeudi, des jeunes descendent dans les rues de la capitale suite au vote des économies dans l'enseignement. Beaucoup de monde attendu ce dimanche après-midi à Florence, dans le sud-ouest de la France, pour une marche blanche en hommage à la petite Liana. Le corps de cette fillette de 11 ans a été retrouvé il y a quelques jours dans un silo agricole. Le principal suspect, Jérôme Barella, était visé par plusieurs plaintes pour des viols et des agressions sexuelles sans jamais être inquiété. Ce drame provoque une tempête politique dans le pays. À quelques jours du début du mondial de football, les joueurs iraniens ont reçu leur visa pour se rendre aux États-Unis, mais la sélection iranienne devra entrer et sortir du territoire américain le jour de ces matchs. C'est une des restrictions de la délégation suite aux tensions entre les deux pays. Pas de visa, en revanche, pour les responsables de la fédération iranienne, pour le staff technique aussi. L'Iran dénonce un traitement discriminatoire. L'Iran qui sera le deuxième adversaire des Diables Rouges à cette Coupe du Monde. Les Diables, eux, s'envoleront pour Seattle lundi. C'est là que les Belges disputeront leur premier match face à l'Égypte le 15 juin. Ce samedi après-midi, ils se sont facilement imposés en match amical. Victoire contre la Tunisie 5-0. Alexander Zverev va-t-il enfin gagner un tournoi du Grand Chelem en tennis ? Après trois échecs en finale, l'Allemand de 29 ans va retenter sa chance en finale de Roland-Garros. Il sera face à l'Italien Flavio Cobolli qui disputera lui sa première finale en majeur. Match à suivre dès 15h sur nos antennes. Ce samedi, dans la finale dames, c'est la Russe Mira Andreeva qui a soulevé le trophée pour la toute première fois. Elle a battu la Polonaise Maja Kowalska. Voilà pour les infos, belle nuit.
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0: Il est 5 heures.
1: Valentin Lecoq pour ce résumé de l'actualité. La ville de Bruxelles ouvre une enquête sur le comportement de certains policiers pendant les manifestations de ces derniers jours. Des vidéos sur les réseaux sociaux montrent des policiers proférer des insultes racistes et transphobes. Une autre montre un agent arborant sur son uniforme un symbole qui fait référence aux croisades. Inacceptable pour le porte-parole du bourgmestre de Bruxelles. Le comportement d'une infime partie ne peut pas jeter le discrédit sur ce métier extrêmement difficile et sur celles et ceux qui l'exercent avec professionnalisme. A-t-il déclaré à la RTBF. Depuis jeudi, des jeunes descendent dans les rues de la capitale suite au vote des économies dans l'enseignement. Beaucoup de monde attendu ce dimanche après-midi à Florence, dans le sud-ouest de la France, pour une marche blanche en hommage à la petite Liana. Le corps de cette fillette de 11 ans a été retrouvé il y a quelques jours dans un silo agricole. Le principal suspect, Jérôme Barella, était visé par plusieurs plaintes pour des viols et des agressions sexuelles sans jamais être inquiété. Ce drame provoque une tempête politique dans le pays. À quelques jours du début du mondial de football, les joueurs iraniens ont reçu leur visa pour se rendre aux États-Unis, mais la sélection iranienne devra entrer et sortir du territoire américain le jour de ces matchs. C'est une des restrictions de la délégation suite aux tensions entre les deux pays. Pas de visa, en revanche, pour les responsables de la fédération iranienne, pour le staff technique aussi. L'Iran dénonce un traitement discriminatoire. L'Iran qui sera le deuxième adversaire des Diables Rouges à cette Coupe du Monde. Les Diables, eux, s'envoleront pour Seattle lundi. C'est là que les Belges disputeront leur premier match face à l'Égypte le 15 juin. Ce samedi après-midi, ils se sont facilement imposés en match amical. Victoire contre la Tunisie 5-0. Alexander Zverev va-t-il enfin gagner un tournoi du Grand Chelem en tennis ? Après trois échecs en finale, l'Allemand de 29 ans va retenter sa chance en finale de Roland-Garros. Il sera face à l'Italien Flavio Cobolli qui disputera lui sa première finale en majeur. Match à suivre dès 15h sur nos antennes. Ce samedi, dans la finale dames, c'est la Russe Mira Andreeva qui a soulevé le trophée pour la toute première fois. Elle a battu la Polonaise Maja Kwalinska. Voilà pour les infos, belle nuit.
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0: Nathalie Servat avec vous pour ces informations. Bonjour à toutes et à tous. La ville de Bruxelles ouvre une enquête après la diffusion sur les réseaux sociaux de plusieurs séquences lors des manifestations de ces derniers jours dans la capitale. Des vidéos qui montrent un policier arborant sur son uniforme le symbole Dieu le veut, cela fait référence aux croisades. Une autre vidéo montre un policier fumer un cigare et d'autres des agents proférer des insultes racistes et transphobes, inacceptables pour le bourgmestre de Bruxelles. Hier après-midi, de nouvelles violences ont éclaté entre des groupes de jeunes et des policiers. 5000 personnes, dont les parents de la jeune Liana, sont attendues à une marche blanche organisée cet après-midi dans la petite commune de Florence, dans le sud-ouest de la France. La collégienne de 11 ans a été retrouvée morte dans un silo agricole après 6 jours de recherche. Ce drame bouleverse toute la France et suscite de vives critiques quant aux défaillances de la justice. Le principal suspect, Jérôme Barella, est le père d'une amie de Liana et avait jusque-là échappé à la justice malgré des soupçons de pédocriminalité. Les Arméniens sont appelés aux urnes ce dimanche pour des élections législatives, des élections qui ont aussi valeur de test sur le soutien de la population à la volte-face géopolitique du Premier ministre qui se détourne de l'allié historique russe au profit des Occidentaux. L'Arménie et la Russie, qui partagent des siècles d'histoire commune, sont techniquement alliés, mais depuis la perte de l'enclave de Karabakh au profit de l'Azerbaïdjan, l'Arménie multiplie les reproches envers Moscou et sollicite les faveurs de l'Union européenne et des États-Unis. Une dernière journée en famille pour les Diables Rouges avant de s'envoler pour Seattle aux États-Unis demain. Les Diables ont bouclé leur préparation pour la Coupe du Monde hier avec une victoire 5-0 contre la Tunisie. Et il y a 4 jours, une autre victoire 0-2 en Croatie. Ils ont pu communier une dernière fois donc hier avec leurs supporters dans un stade Roi Baudouin sold out. Après la victoire de la Russe Mira Andreeva en finale à Roland-Garros hier, place à la finale Messi aujourd'hui. Le numéro 3 mondial, Alexander Zverev, sera face au 14e, l'Italien Flavio Coboli. Une finale à suivre dès 15h sur toutes nos antennes. Fin de ces infos, excellent réveil.
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2: Merci Nathalie Servet, on va partir sur la route maintenant. On nous signale un accident sur la E19 A7 Bruxelles-Mons-Valenciennes. C'est à la hauteur de Arken en direction de la France, situation dangereuse. C'est ce qu'on nous dit, un véhicule contre un arbre sur l'accotement herbeux de droite. Donc si vous êtes dans le coin évidemment, prudence.
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2: Bien le bonjour, merci à tous d'être là, d'avoir choisi RTBF Vivacité pour démarrer ce dimanche. Nous sommes déjà, le 7 juin. Vous voyez, ça passe vite, hein, c'est incroyable. Hein. Le soleil est venu dans Gendre, il était 5h30, il ira se coucher ce soir à 21h52, on perdra une petite minute de clarté. Les Gilbert sont à l'honneur aujourd'hui. Et pour tout vous dire, c'est mon deuxième prénom. Voilà, et oui, comme ça vous le savez. Pour la météo, c'est pas folichon. Hein. Aujourd'hui, temps qui restera généralement sec sur l'ensemble du pays, oui. Mais on a toujours ces petites pluies qui viendront nous titiller au fil de la journée. On fera le point dans quelques instants. Bon, beaucoup de bonne humeur, comme d'habitude. On va aller au château de Senef, ça sera avec le partenaire 365.be. On aura aussi des cadeaux derrière et d'autres cadeaux avec le jeu de la brosse à dents. Si vous êtes peut-être fan de Francorchamps, ça tombe bien, Spa Italia, les belles grosses voitures italiennes. On aura des entrées à vous offrir avec le prochain brossage de Robert dans 15 petites minutes. Si vous reconnaissez le titre, vous partirez avec ça. C'est-à-dire des beaux cadeaux. Karine Bress n'est pas très loin également. On va faire quelques petites balades. Et des balades, on en fait également avec la musique. Voici BTS. C'est ce qu'on aura dans les prochaines minutes. Just swim. Gorillaz aussi sera là. Et on sifflote dans la bonne humeur. J'y arrive pas, c'est pas grave. On accueillera Angèle également ce matin. Et on accueille vous aussi par WhatsApp. 0470 07 23. Si vous voulez m'envoyer un petit message. C'est dimanche pour tout le monde, vous l'aurez compris.
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0: à la cool avec Lola Young et Messi. Nous aussi, on a notre petite Lola qui sera tout à l'heure d'ailleurs dans l'équipe de Viva Weekend qui va réaliser cette émission. Je salue. Maïdé ce matin allumer les lumières du studio pour que je gagne un peu de temps. N'est-ce pas merveilleux tout cela? Quelle équipe! Bon, est-ce qu'on va faire équipe avec le soleil aujourd'hui? Le temps restera sec globalement, ça c'est clair, sur l'ensemble du pays. La matinée va débuter avec encore quelques belles éclaircies, surtout sur la moitié sud-est. Mais au fil des heures, ouais, au fil des heures, les nuages vont progressivement s'imposer partout, laissant une impression plus grise en seconde partie de journée, côté température. Bon, ça, évidemment, ça varie entre 15 degrés en Ardennes, 19 à 20 degrés en mer. En pleine, on n'aura pas plus pour aujourd'hui. Le vent sera modéré d'ouest à sud-ouest, même assez soutenu du côté du littoral. Je vous apprends rien. Il va falloir patienter jusqu'à la semaine prochaine pour avoir à nouveau des températures qui vont monter.
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0: Bon dimanche, 6h10.
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0: Et le coup d'œil nous amène à Namur. On a parlé d'une discipline assez spéciale et impressionnante à regarder. Le parcours, Karine.
7: Oui, mais parcours avec un K. Il s'agit de franchir des obstacles dans son environnement, qu'il soit urbain ou naturel, mais pas n'importe comment. Alors, par des sauts, des roulades et des figures acrobatiques tout simplement bluffantes. Attention, ne le faites pas n'importe comment. C'est pas pour tout le monde. Il faut vraiment être bien entraîné. Liberté de mouvement, agilité, respect de l'environnement. Voilà ce qui anime les membres d'une communauté qui gagne sans cesse de nouveaux adeptes. Marc Knappen, un as du parcours, s'entraîne à Namur et Simon Berriot a admiré ses prouesses dans les rues de Louvain-la-Neuve.
8: Allez, quartier des sciences à Louvain-la-Neuve. Un jeune homme s'élance, un ami filme et l'encourage.
9: Viens, respire.
8: D'un salto arrière, il survole 10 marches d'escalier, bondit sur un toit plat.
9: Pied gauche.
8: Et face à un obstacle d'une pirouette vrillée, grimpe sur un mur comme s'il s'agissait du sol.
9: Respire.
8: Encore une, deux arabesques.
9: Pousse.
8: Et enfin l'atterrissage.
9: Comment first try ?
8: Maxime Knappen a 22 ans. Il fait du parcours, il est ce qu'on appelle un traceur. Pour lui, tout a commencé sur un trampoline.
10: J'ai commencé à un peu essayer des saltos et tout ça. En même temps, j'ai vu beaucoup de vidéos sur internet. Et ça m'a donné envie de faire un peu comme dans les vidéos. Donc mélanger les saltos que j'ai appris dans le trampoline avec le parcours en extérieur. Et comme ça, j'ai commencé et j'ai direct pris goût.
8: Maxime Knappen n'est pas gymnaste, juste un autodidacte du saut périlleux.
10: Alors moi, j'ai tout appris tout seul et avec mes potes. On se coachait un peu entre nous. On regardait des vidéos sur YouTube, sur Instagram et on essayait de faire pareil, on essayait de comprendre les mouvements. La base du parcours, et moi, c'est pour ça que j'aime vraiment ce sport, c'est juste d'essayer. Ça reste un sport où on est vraiment dans notre instinct. C'est un peu comme quand on est petit, on veut monter sur un muret et tout ça. C'est quelque chose que notre corps sait presque déjà faire. Il faut juste retrouver les sensations, retrouver les mouvements. Et en faisant, ça vient.
8: Dans une vidéo récente, cet acrobate du bitume fait le tour de la place des sciences de Louvain-la-Neuve sans mettre pied à terre, au prix de 30 sauts de géant, d'un muret à l'autre.
10: J'ai grandi ici. C'est un peu la capitale belge du parcours. Parce que c'est ici que la plus grande team belge, la Speeders Family, a commencé à bouger. Il y a plein de vidéos sur YouTube où ils sont dans la ville. Et évidemment, l'architecture, tous les coins sont parfaits, il y a des murs partout. Je m'en lasse toujours pas.
8: Le parcours trouve son origine pas si loin que ça du terrain de jeu de Maxime, en banlieue parisienne, dans les années 90. Longtemps resté inconnu du grand public, la discipline gagne en popularité. Des clubs apparaissent chez nous, comme à Wavre ou à Genappe. Pour évoluer, c'est à Namur que Maxime a trouvé refuge auprès du team Nozaru.
10: J'ai rejoint Nozaru en tant qu'athlète pro. ce qui m'a permis d'avoir accès à la salle pour m'entraîner, avoir accès à la team avec d'autres athlètes pour pouvoir s'entraîner en groupe. Et puis là, maintenant, depuis 2 ans, je coach pour aider les jeunes à progresser et à découvrir cette discipline. C'est une discipline qui a beaucoup de succès parce qu'il y a un aspect très libre. Nous, quand on voit un jeune faire un mouvement, tant que le mouvement il respecte la technique de base, la forme en soi, c'est libre à chacun.
8: Le traceur brabançon a déjà quitté les frontières belges pour participer à des compétitions internationales. Il espère voir un jour son sport devenir discipline olympique et aussi, tout simplement, pouvoir vivre de sa passion.
0: Ouais, c'est sympa tout ça. Merci beaucoup pour cette découverte. Vos matinales de retour, évidemment, demain. Puis d'ici là, RTBF Actu pour ne rien rater de l'info près de la maison.
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0: Bonjour, bienvenue, 6h14 déjà. Bonsoir.

Swim. Ah, c'est cool, hein. C'est le dernier BTS. Ben, nous, on est cool aussi. Voilà, on est relax, c'est dimanche, on se détend, on vous tend la main, évidemment. Peut-être pour vous ramener à la maison si vous avez travaillé cette nuit. Vous allez sur la route, vous êtes sur la route du travail. On fait quelques kilomètres ensemble et là, on vous amène au travail. Voilà, c'est bon, hein. C'est ça, c'est la magie de la radio, c'est d'être là et c'est vivacité. Et à 7h, ce sera Sylvie que vous allez retrouver avec David Jambot, comme tous les dimanches, en télé, sur la Une et sur Vivacité. Bon, dans vos petits messages, qui est avec nous ce matin? Il y a Jacques qui nous remet un petit bonjour. Ça va la forme? Oui, Jacques, on est à Gansoron avec lui. On est à Fosse-la-Ville également avec le message de Gwenaël. Bonjour, il fait 11 petits degrés à Gwenaël. À Fosse-la-Ville. Il est bien réveillé, le monsieur. Bien, bien réveillé. Bon, Monique est avec nous aussi. Bonjour, Geoffrey. J'espère moins de pluie pour un moment agréable au champ d'Éole aujourd'hui avec les bienveillants d'Iva for Life. Ah, d'accord, Monique. Mais n'hésitez pas. Oui, si vous avez des bons plans, c'est le but aussi dans cette émission. Hein. C'est de les envoyer. N'hésitez pas. Je vous rappelle d'ailleurs le numéro de la ligne WhatsApp 0470 07 20 23. 0470 07 20 23. Vous avez toute la semaine aussi pour me laisser des petits vocaux et pour qu'on puisse les diffuser dans l'émission tous les samedis et tous les dimanches. Le premier jour, belle bien bien chanson de Étienne Dao, ça fait plaisir d'en trouver ce titre.

0: Vous êtes en Vivacité, il est pratiquement 6h22.
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0: 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Et attentivement, si vous écoutez la chanson, vous allez reconnaître l'artiste qu'on diffuse ce matin. 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Je le dis très souvent, mais prenez le temps de m'écrire. 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Il faut reconnaître ce titre ce matin. Et c'est vrai qu'il est un peu maladroit dans le brossage de dents, si Robert, mais vous avez sûrement reconnu l'artiste avec sa petite touche rock'n'roll de Robert. 3063 pour m'envoyer votre réponse. Bonne chance.
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0: Et je sifflote, tout va bien. T'es ça, hein, pratiquement, ouais, dans la bonne humeur. Et Gorillaz, Orange County, sur Vivacité, 6h26.
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0: On va dans le grenier de Viva Plus tous les week-ends. Viva Plus, une des radios de RTBF qui aime les grands souvenirs pour vous. Vous les aimez aussi. Les années 60, les années 70, les années 80, 7 jours sur 7, 24 heures sur 24. Voilà, allez vous brancher sur Viva Plus. Pour retrouver ABBA, par exemple, avec Dancing Queen. C'est un titre de 76. Alors, quand le morceau est sorti, il ne devait pas s'appeler Dancing Queen. Il devait s'appeler Boogaloo. Oui. Et puis, Benny Anderson, du groupe, ramène ce titre à la maison. Et là, tout le monde fait en larmes. On dit, ouais, mais ça, c'est le gros carton. Alors, musicalement, c'est vrai que ça s'inspire un peu d'un tube disco de Josh McRae. Rock you, baby. Vous vous souvenez de ce morceau? Allez le réécouter. Bon, ça a été numéro un peu partout. Et comme ce titre là-bas, ça a changé, évidemment, la vie du groupe. Ça a changé la nôtre aussi, parce qu'on a tous dansé. Et c'était la chanson, une des chansons préférées de la reine Elisabeth II, figurez-vous. Voilà. OK, on prend le petit tea ou le café et on écoute le titre d'ABBA ce matin. Ça fait du bien. C'est là qu'on se dit que la vie est belle. Belle à être vécue, belle à être avec vous ce matin sur Vivacité. Dancing Queen, le disque Viva Plus. Bon dimanche.

0: Dancing Queen, ABBA, c'était le disque Viva Plus de ce dimanche. Temps généralement sec aujourd'hui sur l'ensemble du pays, une matinée qui va débuter encore quelques belles éclaircies, surtout sur la moitié sud-est, mais toujours peut-être un peu quelques pluies, donc si vous partez ce matin, le parapluie et le petit capuchon restent indispensables tout de même. 6h32 pratiquement.
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0: Nous allons partir au domaine du château de Senef en ce dimanche matin. C'est la responsable communication Patricia de Wam qui m'y attend. Bonjour Madame de Wam, vous m'entendez? Bonjour Madame.
2: Oui, bonjour.
0: Bienvenue sur Vivacité en ce dimanche matin. On est au domaine du château de Senef. Alors imaginons que je vous rencontre pour la première fois. Je ne suis pas de la région, je ne suis pas de Belgique. Et vous, je me demande de décrire le domaine du château de Senef. Qu'est-ce que vous pourriez me dire en quelques mots?
2: Alors, ben disons que c'est un domaine qui comporte un parc de 22 hectares dans lequel il est possible de se balader le dimanche, par exemple. Et également un château qui est également un musée, musée de l'orfèvrerie de la Fédération Wallonie-Bruxelles, dont la thématique est axée sur le 18e, puisque le bâtiment est construit au 18e, au siècle des Lumières.
0: Donc on est resté dans le néoclassique, il reste encore pas mal de choses de cette époque?
2: Ah oui, tout à fait. Le château, la façade. Dans le parc, vous trouvez également des fabriques, donc l'orangerie, le théâtre, qui sont de cette époque. Et donc, le visiteur peut s'immerger tout à fait dans un autre temps, je dirais.
0: Alors, vous le disiez, le site accueille des conférences, un salon de philosophie pour prolonger la réflexion dans un cadre inspirant. C'est important que le château s'ouvre comme ça?
2: Oui, mais également, nous avons des escapades lors des congés scolaires. Et donc, les familles peuvent également participer à des visites théâtralisées menées par un comédien, par exemple, ou à des balades contées, justement, dans le parc, si la météo le permet. Mm-hmm. Sinon, c'est dans le musée. Et c'est toujours des thématiques différentes qui sont axées soit en lien avec le 18e, soit en lien avec la vie de château.
0: D'accord, ok. Et donc, il faut réserver, j'imagine. On vient qu'un groupe scolaire, ça c'est clair. Mais si on se décide, tiens, on vient avec nos familles. On vient se plonger dans la thématique en voyant toutes les infos sur votre site internet. Et c'est mieux, j'imagine. On peut pas venir à l'improviste.
2: Oui. Oui. Non, disons qu'il y a des gens parfois qui viennent, s'il reste une place,
0: oui,
2: c'est
0: voilà.
2: Possible.
0: Voilà, bien sûr.
2: Mais sinon, normalement, c'est à réserver en direct parce que les places sont limitées, bien évidemment.
0: Alors, en ce moment, on est sur une expo qui se tient jusqu'au mois d'avril de l'année prochaine, si j'ai bien vu. Hein.
2: Oui, donc c'est une expo qui s'intitule « La franc-maçonnerie au XVIIIe siècle ». Un espace de sociabilité et qui montre en fait l'histoire de cette sociabilité au travers de la franc-maçonnerie. Donc c'est très différent de ce que le grand public pourrait imaginer de la franc-maçonnerie actuelle. C'est totalement différent.
0: Ça, c'est quoi? C'est une ouverture vers le monde, vers ceux et celles qui ne connaissent pas la franc-maçonnerie?
2: Une ouverture vers le monde et montrer en fait que finalement l'esprit du siècle des Lumières au travers des idées permet justement de voir que notre siècle a hérité de cet héritage-là, c'est-à-dire que les gens discutaient entre eux à l'extérieur, à l'intérieur, mais aussi dans des jardins, dans des lieux publics. Et en fait, c'est ça qui a permis l'ouverture vers une société beaucoup plus démocratique.
0: Oui, on n'est pas dans un endroit super fermé comme je veux dire, on pourrait s'imaginer quoi. C'est ça, c'est beaucoup
2: pas
0: plus
2: du
0: ouvert.
2: Tout, pas du tout. Tout. Ouais, voilà. C'est très différent. Ce qu'on imagine actuellement n'existe pas à cette époque-là. C'est tout à fait l'inverse.
0: On est bien d'accord. Voilà. Mais ça c'est bien à voir. Effectivement, toutes les infos sont sur votre site internet châteaudesenef.be. Est-ce que vous aimeriez qu'on épingle quelque chose d'autre avant de se quitter? Madame de Wam ce matin
2: Peut-être donc de donner envie aux gens de venir et comme nous sommes bientôt en été de bien regarder sur le site internet parce qu'il y a toujours des activités à faire.
0: C'est très important. Alors vous ne repartez pas tout de suite en ce dimanche matin parce qu'on va offrir à nos auditeurs des entrées pour venir au château de Senef et pour ça vous avez une petite question à nous poser. Est-ce que vous l'avez cette question, Madame de Wam?
2: Oui. Quel est le nom de l'architecte qui a construit le château de Senef.
0: Et voilà, on revient sur les architectes, c'est très très bien. 3063 pour nous envoyer vos réponses, toutes vos coordonnées complètes. Tirage au sort, ce sera tout à l'heure sur Viva Weekend, sur la Une en télé et sur Vivacité. C'était un plaisir, Madame Doham, de m'entretenir avec vous ce matin.
2: Merci aussi à vous.
0: Au revoir.
2: Bonne journée.

0: Angèle et Justice, avec What You Want sur Vivacité. Il est 6h38, vous êtes à la recherche de bons plans, vous dites que faire ce dimanche? Ah bah nous, on se pose la question. Tous les week-ends, du moins, c'est Karine Bress qui se pose la question pour vous. Et on voyage dans quelques instants.
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0: Alors Karine Bress, que fait-on ce dimanche?
5: Oh, on va lui faire des petites emplettes, des emplettes provençales. Il y a le village provençal qui s'est installé à Watermal-Boisfort jusqu'à aujourd'hui. Place Keim, si vous aimez cela, levillageprovençal.fr pour les infos. On est toujours dans le week-end des églises ouvertes. Rendez-vous par exemple à l'église Saint-Remacle de Verviers, mais aussi des églises ouvertes dans toutes les provinces. Des visites gratuites, des découvertes originales, d'églises aussi désacralisées, infos sur le site des églises ouvertes. Et puis tous au jardin aussi aujourd'hui, parce que normalement, enfin, le temps sera sec. Et puis comme les jardins et les parcs ont été arrosés, ils vont nous offrir de belles choses. Tous au jardin, c'est en fait l'ancêtre, si vous voulez, des visites des parcs et jardins de Wallonie. Différentes activités dans ces endroits verdoyants qu'on aime tant. Les infos sur le site de tous au jardin. Ne manquez pas non plus cet après-midi le blind test du carillon dans le cadre du lancement de la nouvelle émission de Livia Duschkoff qu'on a vu hier sur la une télé Les Trésors de Wallonie. On va se retrouver sur la place d'Anguien. Il y a de quoi gagner, des invitations notamment pour aller au festival La Cémo. C'est gratuit, rendez-vous à 15h tout à l'heure. Autre rendez-vous à ne pas manquer, c'est sur la place de Mons ce midi, aux alentours de midi pour le petit doudou. C'est le combat d'Illumson entre Saint-Georges et le dragon. Mais avec les enfants, le Saint-Georges de cette année s'appelle Romain, c'est celui de l'année passée aussi. Mais il aura une émotion particulière parce que ce sera son dernier combat du Lumson avec le petit doudou parce qu'il est trop vieux. Il a 17 ans, on pense à lui, on l'embrasse. Évidemment. Et on embrasse tous les enfants qui vont nous faire le spectacle sur la place de Mons tout à l'heure.
0: Merci Karine, à la semaine prochaine pour d'autres bons plans.
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0: J'étais responsable commercial pour une société qui faisait du nettoyage industriel.
1: Donc vous étiez tout le temps sur la route, très souvent, à l'écoute de la radio, j'imagine.
0: Ah, tout le temps, oui, du matin au soir. Oui,
1: bon,
0: oui.
1: Ben voilà. Et vous avez gardé les bonnes habitudes, vous êtes là, un dimanche à 6h46.
0: Ben, se lever tôt pendant 42 ans, il est difficile, du jour au lendemain, de se dire maintenant on fait la grasse matinée. Non. L'avenir appartient à ceux qui se lèvent tôt.
1: Et ça, on aime entendre, c'est très très bien, bravo. Bon, on va vous dire bravo dans quelques instants, on va réécouter le brossage de ce matin. Il est rock'n'roll comme d'habitude, ce Robert, mais oui. Vous avez reconnu...
0: Marine,
1: voilà, le cœur maladroit, Marine. Vous repartez grâce à ça avec 4 invitations, c'est ce que je vais vous envoyer pour Spa Italia le 14 juin à Francorchamps, Jean. Voilà.
0: Magnifique. On vous envoie ça dans quelques
1: jours. Vous allez partir avec des amis, vous avez déjà une idée?
0: Oui, la petite famille, mon épouse est italienne, le petit-fils, donc ça va leur faire une surprise en se levant, donc c'est magnifique.
1: Ma tutti va bene ce matin, alors, bonjour. Ma si, voilà, grazie mille, Jean. Je vous souhaite un bon dimanche, dans la bonne humeur, continuez, merci. À bientôt.
0: Merci beaucoup, une excellente journée, merci, au revoir.

Caliente, voilà. Bah oui, évidemment, c'est Shakira. Quand il y a Shakira, c'est Caliente. Hein. C'est pas, on fait pas moins 10 degrés, non, pas du tout. Avec Burna Boy aussi, hein, Die Die. C'est une nouveauté, c'est sûrement le son de cet été. Vous allez danser dans les prochaines semaines, je suis sûr et certain. Allez, let's go pour les bons.

plan, évidemment, celui de Daniel, par exemple. Bonjour Geoffrey, bonjour les auditeurs, une belle journée à vous. Brocante aujourd'hui, rue Émile Kirch à Mezancy. Bonne journée Daniel de Signeux en Gaume. Bah, je serai chez vous dans deux petites heures, Daniel. Voilà, qui d'autre avec nous ce matin? On a Anne. Bonjour, marché artisanal à Morlanouet. On est donc en province de Hainaut entre 10 et 15 heures. Merci d'en parler. Ben, on en parle maintenant, ma chère Anne. Voilà. Ils seront plus d'une soixantaine d'artisans. Il y a un château gonflable pour les enfants. Ça, c'est chouette, ça, de penser à toute la famille. Bonne journée, Anne, de Création des Cordiers. Voilà, je l'ai cité comme ça, Anne. Hein. Je ne sais pas de quoi on parle, mais je l'ai cité. Je vous embrasse. Alors, Monique est également avec nous ce matin. Qu'est-ce qu'elle dit, Malik? J'aimerais voir l'état du miroir de Robert quand il se brosse les dents. Ah oui, je vous dis pas, c'est un sale état. Rendez-vous pour un autre brossage, ce sera la semaine prochaine. Un autre message qui arrive aussi. Vincenzo, bonjour Geoffrey, belle émission à vous. J'ai mon petit-fils Enzo qui fête aujourd'hui ses 5 ans. La part de son nono, belle journée, merci beaucoup. Bah voilà, voyez, pour nous envoyer des bons plans, mais aussi des bonjours, faire un point météo, on est là, on est entre nous tous les week-ends, et ça c'est sympa. Je rappelle le numéro WhatsApp qui est entièrement gratuit, 0 470 07 20 23. 0 470 07 20 23. Je prends la zapette dans quelques instants, il y a un petit coup d'œil sur les programmes télé des chaînes de la RTBF pour ce soir.

0: On s'attache. C'est ce qu'on va faire avec David Jean-Meud et Sylvie Honoré. Voilà, tout à l'heure, on va les attacher. Ils vont rester avec vous toute la matinée.
1: Que regarder ce soir à la télé?
0: Oui, avant ce temps, jette un petit coup d'œil sur les programmes télé de ce soir. Tout d'abord, sur la une, 20h15, Diable Rouge, Génération Adorée, le carnet de Rodrigo. Pendant plus de 10 ans, alors qu'il commentait les exploits de la Génération Dorée des Diables Rouges, Rodrigo, bah, évidemment, consigne un petit carnet, ouais, avec ses émotions, ses anecdotes, ses confidences. Tout ça, c'est ce soir. Je sais qu'il y a des fans qui vont regarder, évidemment, hein, dans quelques semaines. Ça y est, on y est. 20h15, donc ça sera sur la une. Et puis, un peu plus tard sur Tipeee, Murder Listing, c'est un thriller qu'on va vous proposer. Et puis sur la 3, des trains pas comme les autres aujourd'hui, direction Bombay. On va partir en Inde, donc avec encore un train super fou, des moments agréables. 20h40, donc sur la 3. 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

0: Bah évidemment qu'on est feel good sur Vivacité, c'est pas notre slogan, mais on est feel good. On sera feel good demain soir, j'arrive à vous faire un petit coucou entre 20 et 23 heures, je crois qu'il y aura même Stumpeke et des Raouettes avant. Ils sont feel good tous les deux, tous les week-ends, on va se connecter aux deux. Aïe, aïe, aïe, vous entendez déjà David Jeanmotte, Sylvie Honoré. Bonjour oui. Les copains,
1: bonjour les amis, bonjour Geoffrey, bonjour Sylvie d'ailleurs.
2: Mais bonjour David, bonjour tout le monde.
0: Bah oui, bah
2: alors
0: oui.
2: On est en pleine forme en effet parce qu'on va faire un peu de drainage lymphatique aujourd'hui.
0: D'accord.
2: Voyez voilà, avec la lymphe parfois qui fonctionne mal, donc on va un peu expliquer en quoi ça consiste, hein, David, avec une naturopathe. On va parler des églises ouvertes, on va parler des cigognes.
1: Oui, les cigognes blanches, les cigognes noires, la différence entre les deux, moi je n'en ai aucune idée, je vous le dis tout de suite.
2: C'est un grand événement, une grande exposition qui tient
0: chouette.
2: À l'Aquascope de Virel. Enfin bref, on aura plein de
0: mais
2: choses
0: oui.
2: à dire, et puis on aura Luc Petit qui viendra parler déjà de son spectacle à Belœil cet été.
1: Le livre de la jungle, oui.
0: Eh bien écoutez, vous avez un grand programme, bonne émission.
1: Et bien justement, il y a Baguera qui vient d'arriver, c'est Nathalie.
0: Allez, c'est bon, les infos.
1: Nathalie arrive.
0: Vos dimanches.
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2: Bonjour tout le monde, j'espère que vous allez bien. Il est 7h dans Viva Weekend, le journal avec Nathalie Servet.
4: Un policier qui arbore un symbole utilisé par les néo-nazis, d'autres qui profèrent des insultes sexistes et transphobes, c'est ce que l'on peut voir sur des vidéos qui circulent sur les réseaux sociaux après les dernières manifestations dans la capitale. La ville de Bruxelles va ouvrir une enquête. Élection test pour l'Arménie ce dimanche. Le pays allié historique de la Russie se tourne davantage aujourd'hui vers l'Europe aux grandes dames de Moscou. Après leur très large victoire d'hier en match de préparation à la Coupe du Monde, une dernière journée en famille ce dimanche pour les Diables Rouges. Demain, ils s'envolent pour les États-Unis. Et le moins que l'on puisse dire, c'est que les Diables partent confiants. Bonjour à toutes et à tous. La police à nouveau pointée du doigt après les différentes manifestations contre les mesures d'économie dans l'enseignement. Cette fois, ce sont des vidéos qui circulent sur les réseaux sociaux qui posent question. La ville de Bruxelles va ouvrir une enquête. Lionel de Neubourg, que voit-on exactement sur ces vidéos?
5: Les insultes de policiers, des injures sexistes, des moqueries transphobes. Sur une autre vidéo, on voit un agent de police qui fume un cigare. Dans cette compilation, on aperçoit aussi un symbole sur l'équipement d'un policier, symbole historiquement lié aux croisades et récupéré par l'extrême droite, symbole interdit, rappelle le porte-parole du bourgmestre de Bruxelles contacté par Le Soir. La ville de Bruxelles compte donc ouvrir une enquête pour les policiers locaux bruxellois. Hier en fin de journée, quelques centaines de jeunes se sont encore rassemblés aux alentours de la gare centrale, parfois accompagnés de professeurs, de parents désabusés.
6: Ce que j'observe, c'est des jeunes qui n'ont pas d'autres moyens, en fait, pour se faire entendre et qui, en plus, luttent pour leurs droits scolaires et, en plus, contre les violences policières. Malheureusement, avec des événements comme ces derniers jours, la confiance est rompue.
5: La fin de journée a encore été tendue avec des affrontements entre policiers, protestataires, casseurs. La police de Bruxelles parle de quelques arrestations.
4: Merci Lionel de Neubourg avec Maïté Warland. Dramatique incendie hier après-midi à Limal dans l'entité de Wavre. Le feu s'est déclaré dans un cot d'étudiants. Deux jeunes sont décédés, quatre autres personnes ont été blessées. L'origine de l'incendie reste à déterminer. 5000 personnes attendues à une marche blanche pour Liana organisée cet après-midi dans la petite commune de Florence, dans le sud-ouest de la France. Les parents de Liana participeront à cette marche blanche. La collégienne de 11 ans a été retrouvée morte vendredi dans un silo agricole après 6 jours de recherche. Ce drame bouleverse toute la France et suscite de vives critiques quant aux défaillances de la justice. Le principal suspect, Jérôme Barella, est le père d'une amie de Liana et avait jusque-là échappé à la justice malgré des soupçons de pédocriminalité. 4 plaintes et 2 signalements avaient été déposés contre lui. Les bureaux de vote ont ouvert il y a une heure en Arménie, pays situé à l'est de l'Europe. Il s'agit d'élections législatives déterminantes pour l'avenir du pays. Les électeurs devront choisir entre le camp pro-européen, donné favori, et une kyrielle de petits partis favorables au maintien de l'alliance historique avec la Russie. Sandro Calderon.
7: L'Arménie est une ancienne république soviétique. Aujourd'hui encore, la Russie reste son principal partenaire économique. Le petit pays du Caucase dépend fortement de Moscou pour son approvisionnement énergétique. Il abrite toujours une importante base militaire russe. Mais les relations entre les deux pays se sont dégradées en 2023. Cette année-là, l'Arménie a perdu le Haut-Karabagh, une région disputée avec l'Azerbaïdjan, malgré la présence de forces de la paix russe. C'est alors que le premier ministre Nicole Pachinian décide de nouer des alliances avec l'Occident. L'année dernière, l'Arménie a même adopté une loi qui ouvre la voie à une demande d'adhésion à l'Union européenne. Cette perspective déplaît à Moscou. À quelques jours du scrutin arménien, le Kremlin a menacé de conséquences politiques et économiques négatives si l'Arménie poursuivait son rapprochement avec l'Occident. Mais le choix de Nicole Pachinian semble séduire les Arméniens. Son parti est donné largement gagnant ce dimanche.
4: Et les bureaux de vote fermeront à 18h heure belge. Dernier moment en Belgique pour les Diables Rouges ce dimanche. Après avoir salué les fans hier au stade Roi Baudouin et fait le plein de confiance en battant la Tunisie 5-0, les joueurs sont en congé aujourd'hui à la veille du départ pour les États-Unis. Le sélectionneur Rudy Garcia est satisfait et prêt lui aussi.
8: Franchement, il y a de l'humilité dans ce groupe. Ils savent qu'ils ont bien travaillé. Ce qui est super ici, c'est que maintenant tout le monde peut rentrer chez soi, pas besoin de prendre des avions et tout le monde prend une voiture et se retrouve avec sa famille et ses amis. C'est l'avantage aussi de la Belgique, donc on va passer tout un dimanche avec leurs amis, leur famille, et comme ça tout le monde va revenir content, confiant lundi pour partir à Seattle et préparer ces matchs de poule.
4: Une interview de Vincent Langendries. Le premier match de poule des Diables, ce sera contre l'Égypte le 15 juin. L'Égypte battue 2-1 hier en match de préparation par le Brésil. La Nouvelle-Zélande, troisième adversaire des Belges le 27 juin, a aussi perdu 1-0 contre l'Angleterre. Pendant ce temps, l'équipe d'Iran que les Diables affronteront le 21 juin s'est envolée pour son camp de base au Mexique. Après le premier titre de Mira Andreeva hier chez les Dames, Roland Garros va sacrer un vainqueur inédit aussi chez les messieurs aujourd'hui. La finale se jouera contre l'Allemand Alexander Zverev, 3e mondial, et l'Italien Flavio Cobolli, 14e à partir de 15h. Une rencontre à suivre en direct sur Typique en télévision. C'est le Grand Prix sans doute le plus glamour de la saison de Formule 1. Le Grand Prix de Monaco se dispute cet après-midi à Monte Carlo. L'Italien Kimi Antonelli, vainqueur de 4 des 5 premiers Grands Prix de la saison, s'élancera en pole devant Max Verstappen et les deux Ferrari de Lewis Hamilton et Charles Leclerc. Départ prévu à 15h pour ce Grand Prix de Monaco, à suivre en direct sur la Une en télévision. C'est ici que se referme ce journal. Très bon début de journée.
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4: 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Caroline, il y a un objet encombrant sur la E40.
9: Oui, bonjour. Effectivement, c'est à hauteur du parking Everberg en direction de Bruxelles. C'est la bande de droite qui est obstruée et vous nous signalez une situation dangereuse. Donc, évidemment, soyez prudents si vous passez par là.
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4: Il est 7h06, tout de suite, Viva Weekend. Et aujourd'hui, on parle de drainage lymphatique.
2: Oui,
0: oui.
2: Parce qu'on en parle de plus en plus. Franchement, c'est quelque chose qui m'a accrochée aussi sur les réseaux. Hein, voilà, je me suis un peu intéressée à ça. Et finalement, quand notre naturopathe Delphine a proposé d'en parler, j'ai dit ben oui.
4: Ah, mais moi, je vois là, beaucoup, moi, c'est les collants là, qui font le drainage lymphatique tout seul.
11: Moi, j'en ai. Je l'ai fait hier. J'ai fait ça hier soir.
2: Avec
11: donc,
2: des collants
11: avec les fameuses bottes que l'on met et qui fait des mouvements, donc avec de l'air dedans, donc ça draine la jambe.
4: Il faudra demander
11: donc,
4: si tout ça.
11: Et donc, la jambe est plus légère.
2: Ah oui,
11: et
2: oui. Ben voilà.
11: Moi, j'ai un problème circulatoire, oui, donc c'est pour ça que j'en parle.
2: On parle de problème circulatoire, on parle d'eau.
11: Oui.
2: La rétention d'eau, c'est ce qu'on
11: Il y en a beaucoup pour l'instant, et surtout quand il y a les fortes chaleurs, à chaque fois, les chevilles, les jambes gonflent.
2: Aussi,
11: c'est
2: aussi.
11: Une protection.
2: Donc voilà. Voilà.
4: Voilà comme plein ça, de questions, savez, plein de réponses.
2: Oui, on va vulgariser un peu tout ça, évidemment, pour ceux qui viennent de se réveiller. Hein, donc voilà, ça ne sera pas scientifique, ne vous inquiétez pas. Ça sera très, très... J'ai pas envie de dire basique non plus, mais compréhensible par tous. Voilà, merci pour ce premier journal, Nathalie.
4: Avec plaisir.
2: À tout à l'heure.
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2: Et ça fait un moment qu'on s'était pas vu et oui. On s'est manqué.
1: Et qu'on ne voilà. S'est pas vu tous ensemble d'ailleurs les
2: aussi.
1: Amis. Donc on est super contents de vous retrouver comme tous les dimanches matin et c'est toujours un plaisir.
2: Parce que vous étiez évidemment au doudou la semaine dernière.
1: Oui.
2: On vous a eu en direct, il y avait de l'ambiance.
1: Avec les remparts, ils ont mis le feu. D'ailleurs, je les embrasse tous, évidemment. Et ça fait déjà maintenant la cinquième année.
2: Et il y a déjà du monde dans les rues de Mons parce qu'aujourd'hui,
1: le petit doudou.
2: Le petit doudou. Et donc voyez.
1: Ils sont en train déjà d'essayer de faire un Tetris pour se garer. Je peux vous le dire. Parce que je viens de voir des parents et des enfants maintenant qui viennent se garer juste en face de la RTBF.
2: Et ben voilà. Donc c'est le petit doudou.
1: Oui.
2: Donc la ville de Mons va vibrer à nouveau. Nous allons nous intéresser en effet au drainage lymphatique. Voilà. La lymphe qui circule dans tout le corps. C'est le système lymphatique. Et quand la lymphe circule mal, eh bien il y a des problèmes.
1: Oui.
2: Il y a même des problèmes pour ceux qui essaient de perdre du poids. C'est comme ça un petit peu que je me suis intéressée
1: et surtout,
2: ça bloque parfois les choses.
1: Et surtout en période aussi hormonale.
2: Oui.
1: Donc quand il y a un changement hormonal, la plupart du temps, il y a un problème aussi au niveau de la lymphe. Donc on va apprendre ça avec notre naturopathe.
2: Absolument.
1: Et surtout les exercices que vous pouvez faire à la maison.
2: Absolument. Oui. Donc elle va aborder pas mal de choses, dont la qualité du toucher, puisqu'elle est aussi à ce niveau-là, bah voilà, un peu spécialisée dans la chose. On va parler dans la rétention d'eau, les jambes gonflées, la circulation. Et ça tombe bien parce que tout à l'heure, avec Frédéric Strebel,
1: oui.
2: Notre kiné du sport, nous allons parler de la transpiration et de faire du sport quand il fait chaud. Parce
1: oui.
2: qu'il y a quand même eu des malaises la semaine dernière.
1: Il y a eu beaucoup de malaises. Hein,
2: au niveau des 20 km de Bruxelles.
1: Il y a eu beaucoup de problèmes et beaucoup de civières, on va dire.
2: Oui, tout à fait. Et puis, on parlera des cigognes. David est très, très content.
1: Oui,
2: on va distinguer la cigogne noire
1: et la cigogne blanche. Je ne savais même pas qu'il y avait des cigognes noires, donc je vais apprendre ça avec vous en même temps. Voilà.
2: C'est à l'Aquascope de Virel. Il y a une grande exposition. Il y aura un grand week-end consacré aux cigognes aussi la semaine prochaine. Et c'est pour ça, bien entendu, qu'on avait envie de vous en parler, de s'intéresser à cela avec vous. Merci de nous avoir rejoints et en radio et en télévision. Voilà, nous sommes en forme avec l'équipe qui nous accompagne. Deux filles
1: aujourd'hui. Johanna.
2: Et Lola.
1: Et Lola, voilà.
2: Et Mathieu aussi, qui fait l'équilibre, finalement, entre tout le monde. Merci d'être là. Notre WhatsApp, très important pour venir nous rejoindre. 0470 07 20 23. 0470 07 20 23 pour réagir en direct. On n'attend plus que vous. Allez, dites-nous que vous êtes en forme et dans quelques instants, nous nous intéresserons aux églises ouvertes.
1: Oui.
2: C'était hier, c'est aujourd'hui, donc c'est important. Nous aimons les églises.
1: Mais oui,
2: voilà.
1: On y va et on a des sentiments quand on va dans les églises. Voilà.
2: Voilà,
1: on sent des trucs.
2: Voilà. Parfois des énergies comme ça qui sont
1: c'est
2: là-bas,
1: ça.
2: Donc on s'y intéresse dans quelques instants. Juste après la météo de Caroline Martin. Bonjour Caroline.
9: Bonjour.
2: Alors, aujourd'hui c'est un petit peu plus frais ce matin, ça c'est sûr. Les
9: oui.
2: températures ont un peu baissé. Est-ce que ça va reprendre un peu vigueur? Est-ce que l'été qu'on a connu va prendre vigueur en
1: elle
2: cours de
1: journée? Elle a fait le donc
9: par excès d'optimisme,
1: voilà.
9: Mais bon, alors
1: ouais.
9: Je vous explique.
2: Mmh.
9: On a quelques petites éclaircies ce matin, ça c'est toujours ça de prix. Effectivement, il fait frais, vous l'avez dit. 7 degrés à Beautrange, 12 à Bruxelles et à Tournai. Les nuages vont gagner de plus en plus de terrain au fur et à mesure que la journée va se dérouler. Il y aura toujours beaucoup de vent. Les maxima ne dépasseront pas 18 degrés ce dimanche. Une nouvelle dégradation est attendue pour demain lundi, donc pas mal de nuages, des averses également. Demain lundi, par contre, il devrait faire un tout petit peu plus doux, avec jusqu'à 21 degrés. Par contre, pour le reste de la semaine, eh bien, ce sera vraiment plus que mitigé.
2: Bon, ben voilà, ok.
1: On se couvre légèrement, on se couvre, voilà.
2: Allez, pas de soucis, ça ne nous empêchera pas de vivre un très très bon dimanche.
1: Bien sûr.
2: Vous restez bien avec nous, Caroline. À tout à l'heure et dans quelques instants, donc on ouvre les portes des églises. Ce sera juste après Bruno Mars, ambiance pour commencer.
1: C'est parti.

0: et Bruno Mars avec Mr. DJ. Avez-vous déjà testé le drainage lymphatique? Je vois que sur la page Facebook, vous avez été très nombreux nous répondre. Oui, nous dit Madeleine, chez un kiné spécialisé, Emmanuel Méthode Vaudère. Ah ben, je pense qu'on va en parler tout à l'heure de cette méthode. Bélina nous dit, j'ai dû en faire après mon cancer du sein pour mon bras. Et il y a toujours une taille normale. Pas eu de gonflement depuis 2012. Suite curage axillaire, mais il faut éviter de porter plus de 5 kilos comme c'est prévu. J'ai fait ça chez un kiné, bien sûr. Voilà, vous êtes très nombreux en effet à nous répondre. Bah, très heureuse d'avoir choisi finalement ce sujet avec David parce que ça vous intéresse. Ingrid nous dit, oui, c'est très efficace aussi pour les jambes lourdes.
1: Oui, et surtout
0: pour les ventres.
1: Pour le ventre, pour tout. Et nous, on est concernés, nous deux. Hein, donc c'est pour ça qu'on peut en parler
0: pour
1: facilement.
0: Pour le changement hormonal.
1: Pour le changement hormonal. Oui. Moi, pour le problème vasculaire. Et donc c'est pour ça qu'hier, j'étais vraiment avec mes deux grosses bottes là, en train de faire un drainage lymphatique. Et même pour les jambes lourdes. Hein,
0: oui,
1: qu'on avait eu la fois passée. Et qu'on avait dit qu'il y avait un manque de fer. Ça, je me souviens.
0: Ah oui. Évidemment, avec le beau temps qui va revenir. Hein, voilà, il fait une petite pause, hein, le beau temps, mais il va revenir. voilà, le problème est un petit peu multiplié. Allez, partons dans ces églises ouvertes, dans cette petite pause d'une minute.
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0: Les églises sont en fête. C'est notre premier sourire de ce dimanche. Chaque année, en effet, c'est un rendez-vous incontournable pour vous rappeler que les églises, même en dehors des célébrations, jouent un rôle multiple. Voilà, elles sont des lieux de culture et elles se visitent. Voilà, elles dessinent aussi les paysages de campagne et des villes. Elles racontent tellement, tellement d'histoires. C'est pour ça qu'on a envie de s'y intéresser ce matin en compagnie de Martine Vandenbergen, qui représente cette association. Église ouverte. Bonjour Martine.
1: Bonjour Martine.
6: Bonjour Sylvie, bonjour David.
0: Alors, drôle, votre thématique, en effet, de cette année, le thème de cette 19e édition d'Église ouverte, c'est divinement drôle. Donc, c'est ça qui est dingue, Martine, finalement, d'avoir osé, finalement, aborder cette thématique d'une bien belle façon, parce qu'en effet, ce sont pas que des portes qui s'ouvrent, ce sont des visites qui sont organisées, des animations qui sont organisées, Martine.
6: Oui, tout à fait. Alors, on a choisi divinement drôle parce que, en fait, on peut constater que dans les édifices, vous allez trouver une gargouille qui sourit, une statue qui fait une drôle de petite grimace, comme vous voyez sur notre affiche. Et on trouvait ça important pour les visiteurs de faire découvrir cette partie du patrimoine que parfois on ne voit pas parce que, en général, ce sont des petits détails qui sont dans ces édifices.
0: Ce sont 500 églises, c'est ça qui sont concernées, près de 500 églises du réseau qui ouvre à nouveau leurs portes.
6: Oui, tout à fait. Donc on a sûrement plus de 500 événements sur toute la Belgique, mais on est aussi sur le Luxembourg et la France. Et en fait, donc nous, le réseau Église ouverte, l'objectif principal, c'est d'ouvrir les églises, mais donc les cultes, donc c'est les 6 cultes reconnus en Belgique, on les ouvre en dehors du culte. Et donc là, on a 350 églises qui sont ouvertes pendant toute l'année, que les visiteurs peuvent rentrer, peuvent visiter, tout, bien sûr, tout en respectant le culte. Donc pour nous, c'est vraiment important d'ouvrir ces églises, ce patrimoine, qui est accessible, qui doit être accessible à tout le monde. Oui, tout à fait. Ça, c'est vraiment notre objectif pendant l'année.
1: Et en même temps, Martine, qui est vraiment extraordinaire, parce que bon, je vais dire, c'est des années d'histoire. Chaque église a une personnalité bien précise, que ce soit dans la sculpture, que ce soit dans l'époque dans laquelle elle a été créée. Et c'est ça qui est intéressant. Il ne faut pas voir ça comme un culte. Je crois qu'il faut vraiment aller voir ça comme quand on va dans un musée. Je prends encore ici l'exemple de Salvaudru. On a vraiment accès à la chasse et au quart d'or, où on peut être vraiment à un mètre donc, du quart d'or. Et donc, ça, c'est extraordinaire qu'on ait encore ce patrimoine-là, accessible.
6: Oui, mais Salvaudru, justement, fait partie du réseau Église ouverte. Hein, donc, tout à fait, c'est un édifice que vous pouvez visiter pendant l'année. Mais ce qu'il y a, c'est qu'on se rend compte que c'est un patrimoine, on a la chance en Belgique, qui est quand même extrêmement bien entretenu. Ce sont toute une armée de bénévoles qui se trouvent là derrière. Donc, ce sont les fabriques d'églises, ce sont les communes, les offices du tourisme. Et donc, quelque part, on trouve ça dommage de ne pas mettre en valeur ce patrimoine. Donc voilà, c'est vraiment important. Et c'est vraiment garder aussi l'église au milieu du village. Les habitants ont une fierté.
7: Dans l'expression consacrée, oui. Je vois quand même qu'il y a des choses incroyables. Oui. Un atelier photomaton à Erzo, voilà. Venez sourire et vous amuser avec nous. C'est comme ça que c'est libellé. À Libramont-Chevigny, une chasse au trésor à travers les 4 édifices religieux ouverts. Une exposition fabrique de tabac dans l'église protestante, puisqu'on parle de plusieurs cultes, vous l'avez dit, à Verviers. Une visite guidée avec guide costumé à Aubechy, c'est la région de Belœil, à Marche-en-Famenne, à Ouaha, voilà, une visite avec commentaires, une visite libre avec marché artisanal aussi à Manet ce dimanche. Bon, on va sur votre site internet, le site internet du réseau, Martine, égliseouverte.be.
6: Oui, donc c'est en 4 langues, égliseouverte.be, ou bien si vous voulez en néerlandais, openkerken.be. Mais donc voilà, si vous allez dessus, vous pouvez changer la langue. C'est bien sur toute la Belgique. Hein, donc n'hésitez pas, même Bruxelles, à Excel, il y a des concerts chorales, des visites guidées.
7: Oui, c'est dingue. J'en ai
6: plus de 500 pour les enfants.
7: Oui, oui, et pour les enfants, énormément de choses pour les enfants. Merci beaucoup.
1: Martine, un grand merci.
7: Martine, on se quitte avec un son de cloche. Vous voulez un son de cloche,
1: Allez, un
7: David?
1: Petit son de cloche. Ça va nous faire du bien, ça.
7: Eh ben voilà.
6: Mais
7: moi, j'adore.
6: Bonne visite.
1: Merci Martine, on vous embrasse et encore merci à tous les bénévoles.
7: Ouais,
1: on les a embrassés, ils sont courageux et merci à eux en tout cas.
7: Il y a plein de bénévoles aussi derrière qui s'en occupent. Égliseouverte.be, dans quelques instants, le drainage lymphatique. Juste après Blanche et City Lights.

0: dimanche avec City Lights. Le temps encore de regarder vos messages. Nathalie nous dit oui, j'ai testé un vrai bonheur le drainage lymphatique avec une sensation de légèreté après la séance et un bénéfice non négligeable sur la circulation lymphatique et sanguine. Delphine Koniarski vient de nous rejoindre. Nous abordons le sujet, ne bougez pas.
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0: Notre boudoir, voilà, sera médical, mais surtout bien-être. J'ai envie de dire, hein, c'est plus
11: plutôt bien-être
0: que du médical.

0: Parce qu'on va parler du drainage lymphatique avec Delphine Koniarski, qui est psychologue, naturopathe, réflexologue, herboriste.
1: Et qui est toujours avec nous à chaque fois. C'est toujours un plaisir, Delphine, de t'avoir, parce que tu vas encore nous donner plein de conseils, parce qu'on a tous des soucis. Dis-nous.
0: Mais c'est sûr, merci d'avoir proposé ce sujet, parce que je suppose qu'en tant que naturopathe, ce drainage lymphatique est important pour vous, mais d'une autre façon, en fait, dans la naturopathie.
2: Le drainage lymphatique, surtout pour la naturopathie, ça va être l'outil le plus naturel. Parce qu'en fait, c'est simplement relancer les liquides, la circulation des liquides dans le corps, et de manière très, très naturelle. Donc, pour la naturopathie, c'est prendre soin de ça de manière le plus naturelle possible.
0: Donc, ça veut dire que quand il y a un problème au niveau du drainage lymphatique, c'est que la lymphe circule mal.
2: Voilà,
0: c'est ça. Il y a un blocage dû, comme on vient de le dire, à l'âge, je suppose, les hormones, le changement hormonal, les cycles menstruels des femmes aussi. Hein, je pense que ça joue. Il y a plusieurs
1: causes. L'inactivité aussi joue beaucoup.
2: Ça peut être aussi quand on met des vêtements trop serrés, hein, quand on a les traces de chaussettes, ben, ça bloque en fait la circulation.
0: Oui,
2: on n'est pas censé avoir des traces de chaussettes.
1: Alors, je ne dois plus mettre de chaussettes, moi.
0: Pas de traces de chaussettes. Quels sont les symptômes, justement, qui font nous rendre compte qu'on a un blocage au niveau de cette circulation normale?
2: Souvent, on va avoir un gonflement, ou la sensation de jambes lourdes, ou un ventre gonflé inhabituel, enfin peut-être plutôt trop habituel. Donc c'est surtout du gonflement, et puis il y a de la fatigue, hein, surtout quand on est fort fatigué. En fait, la lymphe, ce qu'elle fait, c'est qu'elle va... Donc, elle permet de faire circuler tous les liquides et c'est aussi, elle va prendre tous les déchets. Donc, ce qui veut dire que si c'est bloqué, on a trop de déchets. Si on a trop de déchets, notre système est ralenti. Si notre système est ralenti, on est fatigué. Donc, c'est vraiment, c'est tout un symptôme.
1: Un cercle vicieux, quoi.
2: Voilà, exactement.
1: Vraiment, oui.
0: Bon, alors, il y a plusieurs façons de faire. Donc, vous avez entendu les messages que nous avons lus. Donc, ce sont des kinés. Ce sont des personnes qui vont chez le kiné. Donc, en général, en effet, on s'adresse à qui quand on a ce problème qui fait penser à un mauvais fonctionnement de la lymphe.
2: Alors effectivement, il y a des kinés qui le font donc après post-chirurgie ou même avant les chirurgies qui permettent justement, comme tout circule bien, c'est préventif pour mieux supporter la chirurgie. Maintenant, moi, les personnes qui viennent me voir, c'est soit dans l'accompagnement naturopathique, mais aussi pour un sentiment de bien-être, des personnes qui ont des jambes lourdes. Alors, ce qui est important de savoir, c'est que la lymphe, elle rejoint la circulation sanguine au niveau des clavicules. Donc, quand on fait un drainage lymphatique, vous avez toujours au début de la session un massage où on va faire une ouverture. Donc, on va vraiment ouverture au niveau des clavicules.
1: Oui.
2: Donc, vous imaginez que c'est une autoroute. Si c'est bloqué ici, ça va être... Enfin, si c'est bloqué aux clavicules, ça va être bloqué partout. Donc, on va, en fait... débloquer petit à petit. Donc on va
1: en massant.
2: Voilà, en fait on a un petit triangle ici, si on regarde notre nuque et la clavicule, on a un petit triangle. Voilà, et là
1: à la base du cou.
2: Voilà, c'est ici que la lymphe va rejoindre la circulation sanguine. Donc on peut simplement masser et déjà là on l'ouvre. Donc ça permet en fait le liquide qui était bloqué de remonter.
0: Alors, j'ai jamais entendu ça.
1: Mais moi non plus.
0: Mais c'est là que tout se joue. Enfin que oui,
2: il y a une grosse partie qui se joue.
0: Oui.
2: Et donc en fait quand on fait un drainage, les personnes souvent veulent les jambes. Et donc, moi, j'explique, on peut faire les jambes, mais si c'est coincé dans l'abdomen, ça ne passe pas. Donc, souvent, on va faire l'ouverture, ça, on le fait. Ça dépend des personnes. Si on a beaucoup de toxines, juste l'ouverture va permettre déjà de dégager beaucoup.
1: Ouais.
2: Mais souvent, on va faire l'ouverture. Moi, je propose toujours de faire le ventre en premier lieu. Et puis, après, on va faire les jambes, parce qu'en fait, on dégage petit à petit pour que la lymphe puisse circuler.
1: Question, comment fait-on pour justement, ici on a parlé donc entre les clavicules, au niveau du ventre, les points qu'on doit appuyer, c'est du côté, c'est en dessous du nombril, au niveau du nombril, au-dessus du nombril, c'est au niveau de la haine, comment ça se passe?
2: Déjà, au niveau, donc pas loin du diaphragme, il y a la citerne de Péquet. La citerne de Péquet, c'est la réserve en fait de la lymphe, et donc... Comme la lymphe va passer d'en bas vers le haut et de la tête vers le bas, donc on va toujours masser vers les clavicules pour que la lymphe puisse circuler.
1: Oui.
2: Donc, quand c'est le ventre, on va travailler la citerne de Péquet. Il y a aussi les ganglions inguinaux. Il y a tout ce qui est au niveau iliaque. Donc, c'est vraiment... C'est toujours un tout. On a aussi des ganglions dans les aisselles. Donc, ça, c'est au niveau de la poitrine. Donc, c'est vraiment tout un circuit. Il faut vraiment... comprendre que notre corps n'est pas... Enfin, ma jambe est bloquée.
0: Et oui, en fait, ça concerne tout le corps, le corps.
1: Circuit cellulaire.
0: C'est le circuit, c'est ça.
2: Et alors, la manière dont on masse... Donc, moi, je pratique la méthode Vaudère.
0: Oui.
2: Et donc, c'est vraiment très très doux, quoi. C'est comme on dit que c'est comme s'il y avait une feuille d'automne.
0: C'est voilà, ça, ouais, une feuille d'automne qui tombe
2: sur la peau. Donc c'est vraiment très très léger parce que la lymphe elle est en surface. Donc si jamais on va aller trop loin, on va comprimer. Donc en fait, si on comprime les tissus, ça ne va pas. Et puis si on arrive à comprimer les vaisseaux sanguins, on risque d'avoir des bleus. Donc c'est pas du tout physiologique.
0: Ah oui, oui, oui, oui.
2: Donc c'est vraiment très très doux comme massage. Ça détend très très fort. Et donc c'est vraiment, faut imaginer qu'on fait par étapes. On va faire le pied, on va monter directement la jambe. Enfin, je vous dis dans le sens inverse, si je vous fais la jambe, on va d'abord faire la cuisse, parce qu'on va d'abord dégager la cuisse pour que ça circule, pour qu'elle puisse, après ça puisse circuler dans la jambe. Donc c'est
1: alors que nous, on ferait l'inverse. On ferait la cheville, et puis on montrerait vers le mollet, et puis après directement la cuisse. Et c'est vraiment pas ça qu'il faut faire.
2: En fait, on va débloquer la sortie. Ouais, et donc, quand il y a un embouteillage, on va pas stopper l'embouteillage par la fin de la file, mais on va dégager au début de la file. C'est vraiment.
0: Mais vous restez avec nous, Delphine. On a encore des choses à vous apprendre. Vous êtes dans le Brabant wallon, vous, Delphine, à Waterloo. Voilà. Pour ceux qui sont intéressés par votre méthode, par votre massage, on sait que ça ne fait pas mal.
1: Mais
0: c'est vrai, c'est important ce que vous dites, parce que parfois, quand on masse trop fort, on peut avoir des bleus, sur le ventre gonflé, sur les jambes gonflées.
1: C'est désagréable.
0: Tout à fait. Allez, le système lymphatique, le drainage lymphatique, si vous avez une question, 0470 07 20 23. Voici Camille Mb avec rien à fêter. C'est peut-être pas votre cas. Si vous avez des choses à fêter aujourd'hui,
1: eh bien fêtez-les.
0: Et soyez
1: heureux.
0: Et même quand on n'a rien à fêter, fêtons-le.
2: En fête.
1: Fêtez-le quand
0: même.

0: attention à ce qui circule sur, à tout ce qui circule sur Internet.
1: Il y a des mauvaises choses, attention.
0: Eh oui, on est en train de se le dire. Bah, moi aussi, hein, je suis allée tapoter un peu. Bah, je compare mes sources, hein, voilà. Oui. Mais c'est pour ça que finalement, j'avais envie d'être au cœur de l'information en vous invitant par rapport à ce drainage lymphatique. On en parle de plus en plus. Hein. On en parlait beaucoup moins avant. On est d'accord, hein, Delphine. Voilà, donc encore une fois, chez un kiné, chez quelqu'un comme Delphine Koniarski, on vous a trouvé vraiment la personne spécialisée, hein. Psychologue, herboriste, naturopathe, voilà, et réflexologue.
1: Elle sait tout faire.
0: Et elle fait pas mal de choses et je donnerai ses coordonnées.
1: Et tout ça en douceur.
0: Dans quelques instants, voilà. Et surtout en douceur. Voilà. Comme une feuille, voilà, qui,
1: oh, oui, qui se caresse la peau.
0: Voilà, voilà. Et vous êtes nombreux, en effet, à nous dire que vous avez testé et que ça vous a vraiment donné du résultat. Voilà, elle viendra nous dire aussi que faire en prévention pour assurer une bonne circulation lymphatique. Il est 7h36.
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0: Et ça discute et ça discute.
1: Oui,
0: oui, oui, vous prenez pas mal de conseils.
1: Oui,
0: David.
1: Oui, oui, parce que on est encore en train de parler justement donc du toucher et comme elle me dit, n'appuie pas sur les muscles. Il faut vraiment que ce soit des petits mouvements. Tu appuies légèrement et tu fais des petits mouvements rotatifs et puis tu relâches. Alors que moi, par exemple, tous les jours au matin, j'appuie vraiment sur le visage pour que l'eau parte. Et c'est vraiment pas bon du tout parce qu'elle me dit t'es en train d'abîmer tes tissus. Donc c'est pour ça que c'est important que tu en parle encore maintenant.
0: Faire des petites rotations.
5: Oui, on va en fait, on met le doigt sur la peau et on va simplement tirer. Et quand la peau ne peut plus tirer plus, on va un petit peu tourner et puis on relâche. Et c'est vraiment très, très léger, quoi. Et donc, par contre, quand on se lève le matin avec le visage gonflé, c'est un peu normal parce qu'on a été couché toute la nuit. Donc, il y a du liquide qui snagne. Donc, il faut aussi donner le temps et se dire c'est un peu normal de...
1: Ah, c'est pour ça que je me réveille 1h30 avant, le temps que le cortisol se mette en place. Hein. Ah oui, oui, malheureusement.
0: Il y a des personnes chez qui ça n'arrive pas. Donc voilà, il y a des prédispositions, on va dire, à ce que la lymphe circule mal.
5: On peut dire qu'il y a des prédispositions, mais c'est aussi le mode de vie qu'on a. Si on est sédentaire, on est assis toute la journée, il n'y a pas... En fait, la lymphe, c'est le système lymphatique, il n'a pas de pompe. Donc le système sanguin, on a le cœur qui pompe tout le temps. Donc ça bouge tout le temps. Mais le système lymphatique pas. Donc, si on ne bouge pas, ben en fait, les vaisseaux, la lymphe ne va pas bouger. Donc, on doit bouger. Si on ne boit pas, il n'y a pas assez d'eau pour circuler. Donc, il faut que ça circule. On parlait des graisses. Si on mange des mauvaises graisses, donc des graisses... Donc, en fait, la lymphe, elle a un rôle dans l'intestin. Enfin, elle va transporter les graisses. Si les graisses sont de bonne qualité, bouger, donc on doit bouger. Si on ne boit pas, il n'y a pas assez d'eau pour circuler. Donc, il faut que ça circule. On parlait des graisses. Si on mange des mauvaises graisses, donc des graisses... Donc, en fait, la lymphe, elle a un rôle dans l'intestin. Enfin, elle va transporter les graisses. Si les graisses sont de bonne qualité, elles sont fluides, mais voilà, tout va bien. Mais si elles sont de mauvaise qualité, elles vont...
1: Elles vont boucher carrément.
5: Parce qu'en fait, c'est vraiment, il faut penser, la lymphe, c'est ce qui va ramasser tous nos déchets.
0: Donc, on
5: en a besoin. Alors, elle va aussi, lorsqu'il y a des éléments étrangers, donc dans le circuit du système lymphatique, il y a des ganglions lymphatiques. Et dans ces ganglions, il y a des globules blancs, donc les lymphocytes, qui vont rencontrer les éléments étrangers et ils vont les détruire. Donc après, il y a encore des petits déchets qui retournent après dans la circulation sanguine. Et puis là, le foie, le rein vont faire leur travail d'élimination. Et donc, on va éliminer dans les urines ou dans les selles.
1: Donc, ça veut dire que les sportifs n'ont jamais de problème à ce niveau-là, vu qu'ils sont toujours...
0: Moins, en tout cas.
5: Parce que ça dépend... Alors, les sportifs extrêmes, il y a vraiment une manière... Enfin, c'est toujours dans l'extrême. Donc, c'est une question de modération.
1: D'accord.
5: Donc, peut-être que le système lymphatique va aller, mais... Ils prennent parfois trop de choses, ils mangent beaucoup de protéines. Enfin voilà, il y a.
1: Ah oui, donc c'est ça qui va se balader aussi.
5: Il y a tout qui se balade.
0: Est-ce qu'il y a plusieurs. On doit faire plusieurs séances, je suppose.
5: Oui.
0: Quand on commence à faire ça, à s'intéresser à ça, on fait plusieurs séances.
5: Oui.
0: On le fait aussi plus en saison chaude, on va dire, le fait qu'il y a ces chaleurs, est-ce que ça empêche justement la rétention d'eau?
5: Beaucoup de personnes vont dire, je fais de la rétention d'eau quand il fait chaud. Qu'est-ce qui se passe? Il fait chaud, mais nos vaisseaux se dilatent.
0: Les jambes lourdes, d'ailleurs, ça se dilate plus souvent.
6: Tous les capitons s'ouvrent.
5: Voilà, tout s'ouvre, donc tout dilate. Donc là, à ce moment-là, on peut faire, mais il n'y a pas vraiment de saison. En fait, c'est un entretien quotidien. Alors quotidien parce qu'on peut se le faire soi-même aussi. Maintenant, je crois que c'est important aussi de temps en temps voir quelqu'un. Alors, par exemple, quand on fait une première séance, il faut faire attention, si quelqu'un ne l'a jamais fait, on va détoxifier, hein, comme je le dis, on va éliminer les déchets. Et donc, notre corps, si c'est la première fois, on n'a pas l'habitude. Donc, je pense que quand c'est la première fois, on fait une première séance, puis après, on voit comment ça se passe et on peut recommencer une séance la semaine d'après. Maintenant, j'ai des personnes qui viennent régulièrement, qui ont l'habitude. Donc, parfois, elles m'ont dit, mais voilà, on recommence la totale. Et puis après, on se voit une fois par mois. Et là, peut-être sur une semaine, on va se voir trois fois. On va bien drainer. Et après, on se voit toutes les trois semaines ou tous les mois.
0: Le fait de bien drainer, de venir vous voir régulièrement, d'aller voir son kiné régulièrement et tout, va réactiver un peu le corps, va se dire, parce que le corps est intelligent. Hein, donc, la lymphe va te dire, ah ben voilà, je sais ce que je dois faire maintenant.
6: C'est pour ça qu'on urine beaucoup après justement ces drainages. Hein. On élimine énormément. Hein. Donc, je vais dire, les personnes urinent plus, justement, pour éliminer un maximum donc, de déchets. Oui. De fines. Oui.

0: d'accord. Oui, hein.
1: En fait, on élimine. Donc, oui. Le côté, entre guillemets, négatif, mais pour moi, c'est très positif. Quelqu'un qui fait une petite migraine après, OK, je détoxifie. C'est le côté positif. On a tendance à dire, ben, ça me fait mal, mais voilà, tant qu'on n'a pas de bleu, parce que ça...
2: Encore une fois, on l'a bien compris, oui.
1: Mais à partir du moment où on a une petite migraine ou parfois des petits boutons, ce sont des signes de détox. Après, si on le fait régulièrement, normalement, il n'y a pas. Et donc, voilà. Donc, moi, je propose de le faire une fois par mois, au moins. Et donc, de faire toutes les parties. Et puis après, voilà, quelqu'un qui a une jambe qui a l'habitude d'avoir des jambes gonflées, ben, si la personne vient tous les mois, ça va déjà dégonfler. Mais il y a l'entretien. Et puis, il y a l'entretien à côté, hein. Bien boire.
2: Et oui, on continue, bien sûr. Avoir un mode de vie sain.
1: Voilà. Et alors, on parlait, il y a des brosses de drainage lymphatique à sec.
2: Oui.
1: Donc ça aussi, on peut le faire tous les matins ou tous les soirs, doucement.
0: Mais avant la douche.
1: Avant la douche.
0: Après la douche, on est d'accord.
2: Avant la douche.
0: Et c'est quoi la différence entre avant et après ?
1: Mais disons qu'avant, les pores ne sont pas encore ouverts. On va doucement faire travailler ça. Donc, comme quand on parle de la cellulite, ce n'est pas que les personnes qui ont un surpoids, qui ont de la cellulite. C'est un problème de répartition des graisses et un problème de circulation des liquides. Et ça, c'est tout le monde. Moi, je vois souvent des personnes qui font... on dit souvent, oui, toi, t'es mince. C'est pas que j'ai quand même de la cellulite.
0: Mais bien sûr, moi aussi, j'ai de la cellulite. Voilà. C'est normal.
2: Merci, Delphine.
0: Et
2: vous voulez faire aussi des ateliers pour apprendre les gestes pour s'autodrainer.
1: Tout à fait.
2: Donc, elle lance un appel à ceux et celles qui voudraient vraiment se regrouper pour faire un atelier. Alors son site internet Delphinity, attention, T c'est T-E-A, parce que elle est aussi très très très à même de vous renseigner sur les bontés qui vont bien vous aller. Donc Delphinity, T-E-A pour terminer, .be, voilà, c'est son site, www.delphinity, T-E-A pour terminer, .be, et elle est à Waterloo, donc Delphine Koniarski, comme ça se prononce, avec un K, avec deux K. Merci beaucoup.
0: Merci
2: Delphine.
0: Et merci pour ta gentillesse.
2: Ouais,
0: vraiment.
2: Et les bonnes explications,
0: ouais,
2: franchement. Dans quelques instants, on va en avoir des bonnes aussi d'explications à propos des cigognes. Les cigognes.
0: Oui. Les blanches ou les noires.
2: Les deux, voilà. Avirelles, elles sont là depuis pas mal de temps. Les cigognes en Belgique, on en parlera d'une façon générale aussi. Ce sera nos séquences invitées, voilà, avec l'aquascope de Virel. Un petit Sheryl Crow, tiens, en souvenir. Pour ceux et celles qui viennent nous rejoindre en cet instant précis, 8h moins quart, c'est le moment. Merci d'être là.
0: Et bon,

0: week-end des cigognes noires, cigognes blanches. Et il y a cette grande exposition aussi que vous pouvez voir. On s'y attarde dans quelques secondes avec Sébastien Pierret, notre invité. À tout de suite.
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0: Les cigognes qui sont de plus en plus nombreuses en Belgique, hein, plus besoin d'aller en Alsace hein, comme avant. Voilà, on associe les cigognes à l'Alsace, des oiseaux porteurs de bébés aussi. Oui. On les associe à ça, qui se plaisent bien chez nous. La preuve à l'aquascope de Virel, on les connaît bien. Sébastien Pierret, qui n'a rien à voir avec notre journaliste.
15: Non, ce hein. n'est pas notre non. journaliste.
0: Mais il porte
15: Sébastien.
0: Le même prénom et le même nom. Bonjour Sébastien.
15: Bonjour à vous. Bonjour Sébastien. En tout cas, il est en pleine forme.
0: Il est en
15: pétillant
0: pleine forme.
15: Et c'est incroyable comme tu rayonnes. C'est incroyable, mais vraiment.
16: C'est le grand air.
15: C'est le bonheur. Ici, on a un soleil qui vient d'arriver à l'intérieur de ce studio.
0: Et qui va nous apprendre en effet un peu plus. Vous êtes responsable conservateur là-bas aussi.
16: Oui, je suis le conservateur. Parce que l'aquascope Virel, c'est aussi une réserve naturelle. Quoi.
0: Oui, ça c'est sûr. C'est surtout une réserve naturelle. Tout a commencé en 2015, c'est ça? Quand un premier couple de cigognes blanches... C'est installé.
16: Voilà, donc en 2015, on construit un nid, et puis le lendemain, donc moins d'une journée après, une cigogne vient caqueter dans le nid, et moins d'une heure après, elle est rejointe par un compagnon, et ils vont nous faire des bébés.
0: Mais voilà. C'est génial, qu'est-ce que...
16: L'aventure commence.
0: En Wallonie, les cigognes ne nichaient plus, je pense.
16: Elles ne nichaient plus à l'état sauvage, oui, depuis 2007. Ouais. Oui, voilà, ouais, donc c'est un grand retour.
0: Ah ben c'est sûr, grand retour dans les massifs... forestier wallon, voilà, au début des années 80. Ça, c'est pour la cigogne noire. Hein.
16: Voilà, parce donc la cigogne noire...
0: non, mais parce que, David, c'est justement la question qu'il voulait vous poser.
15: Je ne savais pas qu'il y avait de ces cigognes noires. Donc, elles viennent d'où?
16: Donc, les cigognes noires, ben, elles sont européennes, hein, comme les cigognes blanches, mais la noire est beaucoup plus discrète, elle est associée aux grands massifs boisés, etc. Donc, c'est beaucoup moins connu du grand public, je dirais, et dans la culture aussi, on voit souvent dans des livres pour enfants, hein, des illustrations de cigognes blanches, ben, la cigogne noire, on la représente moins souvent. Donc, elle est moins connue, mais elle est de chez nous.
15: Mais elle est plus discrète, en fait.
16: Elle est beaucoup plus discrète, il n'y a pas que son plumage qui est plus discret, il y a aussi tout son mode de vie, elle a une zone de fuite qui est très longue, donc sitôt qu'elle aperçoit un humain au loin, elle se sauve, et puis elle vit dans les grandes forêts, donc dans les milieux fermés.
15: Ah mais c'est pour ça qu'on ne les voit pas souvent.
16: Voilà.
15: Ça, ouais. Et alors, le bec est orange aussi parce
16: Il est orange, voire rouge même, hein, donc plus l'individu va être mature, hein, au niveau de son âge et de la période de reproduction, plus les rougeurs vont apparaître aux pattes, autour des yeux et sur le bec.
15: Et à la base, elles sont claires ou rose clair ou...
16: À la base, donc quand ils sont jeunes, c'est plutôt gris, foncé, noir.
15: Ah bon, ben voilà.
0: Bon, il y a cette grande exposition qui nous en apprend plus sur les cigognes alors.
16: Voilà.
0: Qui est en cours en ce moment.
16: Voilà, donc on a fait une grande exposition qui est dédiée aux deux espèces
0: aux
16: de
0: deux
16: cigognes,
0: espèces.
16: Donc la blanche et la noire.
0: Voilà, et dans cette exposition, quoi, c'est vraiment, on s'en tient à ce qu'on a observé à Virel ou bien d'une façon générale en Belgique ou ailleurs aussi?
16: Tout, donc oui. On va parler de l'écologie, de l'histoire de l'espèce, de...

0: de l'espèce dans la culture humaine, hein, notamment pour la cigogne blanche, et puis son voyage, puisque ces deux espèces sont des espèces migratrices.
1: Oui.
0: L'important, c'est le rôle de ces deux espèces dans les habitats naturels, etc. Donc, on va faire le grand tour, quoi.
1: Ouais. On parle beaucoup d'elle en tant qu'annonciatrice du changement climatique. Enfin, c'est une question qui reste posée, je pense, non ? Les cigognes.
0: Des cigognes, ben, disons que ce sont des grands migrateurs, donc leur retour peut être un peu plus tôt maintenant.
1: Ouais,
0: donc,
1: ouais,
0: s'il y a moins d'hiver, etc. Et puis, peut-être les difficultés de ces individus qui vont aller en Afrique où il peut y avoir des sécheresses plus fortes, ouais, etc. Ouais. Et la blanche, ben, qui va peut-être avoir tendance à moins migrer, à rester de plus en plus, c'est encore qu'un début, mais notamment en Espagne.
1: Mm-hmm.
0: Donc, l'oiseau, ben, vu qu'il y a moins d'hiver, ben, il va peut-être partir un peu moins loin. Donc, en tout cas, c'est deux espèces qui nous alertent sur des changements. Il faudra encore affiner pour, ouais, savoir exactement ce qu'il en est, mais voilà.
1: Mais une chose est sûre, c'est qu'elles se plaisent chez nous.
2: Mais
1: ça,
2: oui,
1: c'est sûr.
2: Voilà. Donc, à Paris-Daïsa, par exemple, il y a plein de nids,
1: oui,
2: qu'elles ont faites,
1: oui,
2: elles-mêmes.
1: Oui. C'est beau de les voir. Hein,
2: on
1: c'est
2: les
1: beau
2: voit
1: de
2: sur
1: les
2: chouettes de les voir, ouais, mais sur les cheminées ou sur...
0: Sur des mâts. Hein,
2: sur des mâts, oui.
1: Mais ça reste en effet très, très beau à voir. Voilà, c'est vraiment un symbole.
2: C'est élégant.
1: La cigogne, les échassiers qui avaient disparu quand même du pays dans les années 50, je pense, et qui, voilà, aux huîtres aussi, ils ont été réintroduits, hein, je pense, dans les années 60.
0: Les blanches, oui.
1: Les blanches, on parle des blanches. Il ne faut pas confondre.
0: Il n'y a pas de noir.
1: Dans quelques instants, vous détaillerez ce qu'il y aura le week-end prochain. Un week-end consacré donc aux cigognes pour nous émerveiller davantage et apprendre à les connaître davantage. Juste après Teddy Swims, on vous donne le programme de ce qui va se passer à l'Aquascope samedi et dimanche prochain.

0: Swims avec Bad Dreams. Ça, ça vous intéresse, hein, les cigognes? On voit aussi un certain intérêt. Ça se passera le week-end prochain à l'Aquascope de Virel. On vous détaille tout, ne bougez pas.
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0: Sébastien Pierret, notre invité qui n'est pas notre journaliste, non, c'est le conservateur de l'Aquascope de Virel, mais il s'appelle pareil, ça s'écrit pareil. La semaine prochaine, Sébastien, donc un grand week-end en effet consacré aux cigognes. Ah, je vois qu'il y aura une balade guidée, cigogne blanche, et visite du jardin de Millepertuis. Et en fait, il y a plein de choses.
8: Oui,
0: c'est
8: oui,
0: en famille, c'est un week-end pour les familles.
8: Voilà, donc de toute façon, l'Aquascope Virel, c'est quand même
0: c'est déjà pour
8: dédié à la famille, hein, la découverte des richesses de la nature, mais pour un public familial. Donc c'est notre programme du prochain week-end est tout à fait adapté.
0: Il y aura un jeu familial, il y aura des projections, des animations, des conférences. Jean-Claude Servet.
8: Voilà.
0: Sera présent, je pense. Hein.
8: Jean-Claude Servet, donc voilà le dessinateur de BD, hein, qui représente souvent l'Ardenne. Il représente aussi parfois la cigogne noire. Et donc, il sera là pour une séance de dédicace.
0: Ben
9: génial,
0: voilà.
9: C'est vraiment bien.
0: Et c'est toute l'année, encore une fois, que l'Aquascope de Virel vous invite à découvrir son ensemble d'activités. Parce que l'exposition ne se tient jusque quand, Sébastien?
8: Elle se tient jusqu'à la fin septembre.
0: Jusqu'à la fin septembre. Donc encore une fois, grande exposition didactique, artistique, ludique, avec notamment participation exceptionnelle d'un peintre animalier, c'est ça, hein, André Buzyn, peintre animalier dont le travail est reconnu internationalement. Ça commence à quelle heure? Donc samedi,
8: nous,
0: dimanche.
8: Ça commence à 10h.
0: 10h, hein, oui.
8: Voilà. Jusqu'à 17h, 17h30.
0: Ok. À l'Aquascope du Virel. Pour ceux qui viennent un peu plus loin, pour situer Virel, vous savez, il y en a qui nous écoutent du Luxembourg,
8: Chimay,
0: de Liège. Hein. Chimay, voilà, c'est Chimay, région de Chimay.
8: Voilà.
0: Région de Chimay. Et encore une fois, vous allez non seulement vivre un week-end consacré à la cigogne, mais vous allez pouvoir vous imprégner de l'endroit. Voilà, la cigogne blanche, porte-bonheur, hein, on l'appelle souvent porte-bonheur, et messagère du printemps.
8: Oui, hein,
0: ça aussi, hein, de toute façon, puisqu'on parlait du climat. Et la cigogne noire, plus farouche, plus mystérieuse. Mais merci beaucoup, Sébastien.
8: Merci à vous.
0: Merci de nous avoir parlé des cigognes et surtout de tout ce qui se fait, mais surtout cette spécialisation aujourd'hui par rapport à la cigogne et à l'Aquascope de Virel. Allez, dans quelques instants, ce sera le journal de 8h dans Viva Weekend sur RTBF, Vivacité sur RTBF, la Une Télé. Merci d'être là. J'espère qu'on vous intéresse. On a encore plein de choses au programme.
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0: Bon dimanche, nous sommes le 7 juin, j'espère que tout va bien. C'est Delphine Vreux qui vous informe pour le journal de 8h.
10: Certains policiers ont-ils commis des erreurs lors des manifestations d'enseignants et d'élèves cette semaine à Bruxelles? La ville de Bruxelles veut une enquête. Une marche pour rendre hommage à Liana en France. Des milliers de personnes vêtues de blanc vont rejoindre la commune de La Fiette, cherchées durant des jours et retrouvées mortes jeudi. Nettoyé, astiqué, pas vraiment pimpant, le hall de l'air du musée de l'armée à Bruxelles. Des travaux ont sali les lieux. Bonjour, la ville de Bruxelles compte ouvrir une enquête sur les comportements de certains policiers lors des manifestations des derniers jours. Manifestations contre les réformes dans l'enseignement. Lionel Denebourg, ce sont des vidéos diffusées sur les réseaux sociaux. qui pousse la ville de Bruxelles à réagir.
6: Avec l'ouverture annoncée d'une enquête sur les policiers locaux, le policier bruxellois, dont certains sont visibles sur des vidéos où on entend les injures proférées contre les manifestants, insultes sexistes, moqueries transphobes. On voit aussi un policier qui fume un cigare ou encore sur une autre vidéo, on aperçoit un symbole sur l'équipement d'un agent, un symbole historiquement lié aux croisades et aujourd'hui récupéré par des mouvements d'extrême droite. Symbole interdit, rappelle le porte-parole du bourgmestre de Bruxelles, mais il précise aussi que le comportement d'une infime partie ne peut pas jeter le discrédit sur ce métier extrêmement difficile, dit-il.
10: Et la fin de journée a encore été tendue hier dans le centre de Bruxelles.
6: Troisième journée d'affilée avec des rassemblements de jeunes, quelques centaines présents aux alentours de la gare de Bruxelles, accompagnés parfois d'enseignants et de parents.
9: Ce que j'observe, c'est des jeunes qui n'ont pas d'autres moyens, en fait, pour se faire entendre. La confiance est rompue. Il n'y a pas de possibilité. Je veux dire, on n'est pas dans du dialogue. On n'est pas dans un gouvernement. On n'est pas dans un système de dialogue. Et donc, il faut se faire entendre.
11: Ils vont un jeune, ils balayent, ils retournent, ils l'emmènent directement au poste. C'est pas normal. C'est vrai qu'il y a des personnes qui cassent des choses, oui, mais pas tout le monde est pareil.
6: Un rassemblement dans le calme dans un premier temps, mais ensuite il y a eu à nouveau ce face-à-face entre policiers, protestataires, casseurs. La police de Bruxelles évoque quelques arrestations.
10: Merci Lionel de Neubourg avec Maïté Warland. Une avancée majeure contre le cancer du pancréas, il est l'un des plus meurtriers. Un médicament à avaler, le daraxonrasib, permet de doubler la survie des patients. La molécule a été testée sur 500 malades se battant contre un cancer du pancréas avec des métastases. Rita Sautecondes est oncologue digestive à l'Institut Jules Bordet à Bruxelles. Elle va nous en dire plus, mais elle raconte aussi comment ont réagi les médecins lorsque l'annonce des résultats a été faite. C'était lors d'un congrès où elle était présente.
12: On a vu que chez les patients qui n'avaient pas reçu le traitement, la survie était aux environs de 6,7 mois, alors que chez les patients qui l'avaient reçu, c'était aux environs de 13 mois. Je sais que ça peut paraître peu et dérisoire quand on n'est pas dans le milieu, mais il faut se dire que la plupart de nos nouveaux traitements font augmenter la survie de quelques mois. Ce qui a ému un peu l'Assemblée, moi-même j'étais très émue et c'était très émouvant aussi de voir les médecins se lever, faire une standing ovation, applaudir, tout le monde, enfin, j'en avais les larmes aux yeux parce qu'on a tous eu des patients à qui on n'a pas grand chose à proposer, qu'on a vu mourir assez vite et donc ça nous donne un peu un espoir dans un type de maladie où il n'y avait pas grand chose ces dernières années. Donc bon, voilà, ce qu'on voudrait, c'est à un moment que ça ouvre une porte pour quelque chose de plus spectaculaire encore.
10: Une interview au micro de Joanne Monté. L'Institut Jules Bordet va participer à son tour à un essai clinique. Il va donner ce médicament à un groupe de patients durant l'été. 5000 personnes devraient participer cet après-midi à une marche blanche aujourd'hui à Florence, en France, dans le Gers. Hommage à Liana, cet enfant de 11 ans. Son corps a été retrouvé à la fin de la semaine dans un silo agricole. Le suspect incarcéré depuis la disparition de la fillette est un père de famille de 41 ans, visé par 4 plaintes et 2 signalements pour des faits de pédocriminalité. Mais il a profité de graves failles de la justice. Tout à l'heure, le rassemblement se fera donc sur fond de polémique. Mais le village, Erwan Chassin, sait qu'il va vivre un moment chargé en émotions.
13: Depuis l'annonce de cette marche blanche, les habitants se sont préparés à la vivre. On atteste ces va-et-vient chez le fleuriste hier soir. Des Florentins comme Morgane, 16 ans, en ressortent une rose blanche à la main.
14: Je la connaissais, c'était la meilleure amie à ma petite cousine. Donc ça fait un peu bizarre et ça fait mal au cœur surtout. J'espère que ça va l'accompagner et que... Il y aura beaucoup, beaucoup de monde.
13: Aujourd'hui, l'adolescente ne se dit plus sereine.
14: J'ai la boule au ventre à chaque fois que je sors. Maintenant, je ne me sens pas à l'abri à Florence. Je me dis que ça peut re-arriver à tout moment, mais à qui
13: Mais avant la peur, c'est d'abord la tristesse mêlée à l'incompréhension et la colère qui persiste. Après les révélations sur le passé judiciaire du suspect, beaucoup d'habitants peinent encore à comprendre comment un tel drame a pu se produire. Mais au-delà des questions, ils abordent surtout cette marche blanche comme une façon d'être ensemble face à l'épreuve, de rendre un hommage digne à Liana. La mère et le père de la jeune fille seront là pour éviter toute récupération du drame qui les touche. Ils ont fait savoir qu'ils ne souhaitaient aucune présence politique, sauf celle des maires des communes voisines. Ceux qui ont aidé à rechercher leur fille, ils sont même invités à les accompagner.
10: Un reportage de notre confrère de Radio France et les causes du décès de la fillette n'ont pas encore été communiquées. Le musée de l'armée à Bruxelles cherche des volontaires pour l'aider à lui donner un coup de frais à son célèbre hall de l'air. La salle abrite une centaine d'avions historiques. Pourquoi ce coup de pouce de volontaires? Thomas Deschamps est allé chercher les réponses au musée.
15: Des premiers Zeppelins au F-16, c'est toute l'histoire de l'aviation qu'on peut contempler au fameux hall de l'air du musée de l'armée. Mais les 10 000 mètres carrés dans lesquels repose cette collection unique au monde ont récemment pris la poussière. Peter Carpro, directeur adjoint du musée.
16: On a de la chance parce que l'oxyde de bâtiment vient de voir avoir fini avec la reconstruction des toits et de la façade. Donc maintenant, il est temps pour nettoyer l'hall de l'air parce qu'il y avait pas mal de poussière et de tout ça qui est tombé. Mais il faut aussi naturellement de main d'œuvre et aussi un changement de génération.
15: Oui, car en réalité, cela fait des décennies que le musée travaille avec des bénévoles pour l'entretien de ses avions. Mais la petite équipe, essentiellement composée de retraités de l'armée, a besoin d'être renouvelée. Ben Scraver, responsable de la collection aéronef.
17: Dans un premier temps, ce sera vraiment du travail, je dirais même ingrat, balayer, poncer le plancher, enlever les clous dans le plancher. Et dans un deuxième temps, nous avons une ASBL qui a donc ses bénévoles qui travaillent sur les appareils et les personnes qui sont les plus motivées pourront intégrer cette équipe de bénévoles.
15: Avec à la clé la possibilité d'approcher des pièces rares, voire uniques au monde, qui nécessitent un important travail de restauration.
10: Et sont particulièrement recherchés ceux et celles qui ont des connaissances en menuiserie ou en travail du métal. Il y a un titre à prendre à Paris, celui de vainqueur inédit du tournoi de Roland-Garros. Le vainqueur messieurs soulèvera tout à l'heure un trophée de Grand Chelem pour la toute première fois de sa carrière, exactement comme chez les dames hier. Ce sera soit le troisième mondial propulsé favori du tournoi Alexander Zverev, soit le 14e l'italien Flavio Cobolli. L'ancien joueur et ancien directeur du tournoi, Guy Forget, nous résume l'enjeu pour les deux joueurs.
18: L'enjeu, il est énorme pour les deux, bien sûr. Cobolli, c'est une vraie première, mais il progresse à vitesse grand V. Le tennis italien, en ce moment, bouillonne dans tous les sens. Quant à Zverev, c'est le moment ou jamais, après toutes ces finales perdues. Donc voilà, il y aura pas mal de tensions, je pense, chez l'un comme chez l'autre. Je mettrai un petit avantage quand même pour Zverev, qui a été, je trouve, assez impressionnant depuis le début du tournoi, très performant au service, et des statistiques monumentales. Et finalement, il déroule sa partition. Le seul petit bémol, il n'a pas véritablement été accroché. Donc voilà, il arrive sur une finale comme celle-là, avec toujours le spinnaker vent dans le dos. Est-ce que Cobolli sera capable, justement, dans cette finale, d'aller le pousser dans ses derniers retranchements? Franchement, pour le suspense, on le souhaite.
10: Analyse au micro de Christine Anquet. Une finale à partir de 15h à suivre sur Typique en télévision. Demain, les Diables Rouges vont surveiller l'Atlantique et atterrir à Seattle aux États-Unis. Ils prennent leur grand départ pour le Mondial. Et c'est congé aujourd'hui pour les Belges. Ils profitent d'une dernière journée en famille. Hier, ils l'ont emporté 5-0 en match amical face à la Tunisie. Repos peut-être pour les Diables, mais jour historique peut-être aussi pour les Diablotins. Les U17 peuvent devenir champion d'Europe. Ils disputent la finale de leur Euro pour la première fois et ce sera face à l'Italie. Match à suivre en direct à partir de 19h sur RTBF Ovio. Et voilà, qui referme ce journal. Je vous souhaite une excellente journée.
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19: Oui, c'est une plaque de plâtre qui se trouve au beau milieu de la chaussée à hauteur de Gomzé-Andoumont en direction de Neuchâteau. La police est en route.
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8: Mais même à trois, parce que je vois que tu as mis ton Sunday. Donc, tu es magnifique comme d'habitude. Et c'est les couleurs, justement, du petit Lounson aujourd'hui. Donc, les couleurs montoises.
0: C'est vrai, ça? Vous êtes encore aux couleurs montoises.
8: Mais bien sûr, en rouge et blanc.
0: Il y a le petit doudou, ben voilà,
8: c'est pour le petit doudou.
0: C'est vrai, le petit doudou à Mons. Donc il y aura encore du monde en centre-ville. Merci beaucoup pour ce journal, Delphine. À plus tard.
8: Merci, Delphine.
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0: Un dimanche, voilà, pas comme ceux qu'on a connus jusqu'ici, les dimanches ensoleillés, il va falloir faire avec, Caroline.
19: Oui, absolument. Alors, c'est vrai qu'il y a quelques éclaircies localement ce matin, mais rapidement, les nuages bas vont recouvrir quasiment l'ensemble du territoire. Une grisaille parfois compacte, hein, donc, qui va nous accompagner tout au long de cette deuxième partie de week-end, avec des maxima qui ne dépasseront pas 18 degrés. Le ciel devrait se dégager en soirée, mais ce sera de courte durée, puisque demain, une nouvelle dégradation est attendue avec avec des averses prévues pour dans le courant de l'après-midi. Le point positif, ce sont les températures qui remonteront légèrement en début de semaine, donc pour demain entre 18 et 21 degrés.
6: Merci beaucoup.
0: Merci Caroline. Merci, merci. Et vous restez avec nous toute cette matinée.
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0: Eh ben voilà, et vous tous qui nous avez rejoints ou qui êtes en train de nous rejoindre tout doucement ce dimanche 7 juin, premier dimanche du mois de juin. J'espère que vous avez bien dormi, j'espère que vous êtes dans de bonnes conditions pour nous écouter ou regarder.
6: Et d'ailleurs, on dit bonjour bien sûr à toutes les personnes qui sont dans les hôpitaux, dans les seigneuries, vous le savez bien, les agriculteurs aussi qui nous écoutent beaucoup. On vous embrasse, on vous aime, vous savez bien, et on est là avec
0: des agriculteurs, notamment Alain
6: de Strémont,
0: qui nous avait envoyé des photos de cigognes, et les gens qui sont seuls, les personnes qui sont seules et qui nous envoient aussi des messages en disant que ça leur fait du bien, que nous les accompagnions. C'est comme si nous étions dans la même pièce que nous.
6: Ça fait
0: vraiment plaisir.
6: On est en même temps avec eux. L'énergie, en tout cas, est là. On essaie de vous la partager, cette joie et cette bonne humeur, déjà depuis 7 heures ce matin.
0: On aura notre kiné du sport, Frédéric Strebel, dans quelques instants. Faire du sport quand il fait chaud. Voilà, mission impossible. Non. Mais il y a quelques recommandations à donner. Il sera là pour nous parler aussi de la transpiration. Voilà. Qu'est-ce que ça veut dire, la transpiration? Il y en a qui transpirent beaucoup, il y en a qui transpirent moins. Il y en a qui boivent beaucoup, il y en a qui boivent moins. Voilà. Il viendra nous dire l'équilibre qu'il faut avoir quand il fait chaud et qu'on fait du sport. 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Voilà, et on aura encore un autre cadeau dans quelques instants avec le Festival mondial du folklore de la ville de Saint-Guilain. On aura des invitations à vous offrir, on en parle dans quelques minutes. Et puis nous mettrons aussi une fondation à l'honneur, la fondation Ishan Jarfi, voilà, qui fait suite au meurtre homophobe dont a été victime Ishan, justement, en 2012. C'est son papa, aujourd'hui, qui mène une mission incroyable pour justement...
6: En mémoire de son fils.
0: En mémoire de son fils, pour justement protéger et aller dans les écoles pour faire vraiment de la sensibilisation à cela. Donc, on aura l'occasion d'en parler. Voilà, tout est en place, l'équipe est toujours présente, il y a Pia côté musique, la voici.

0: 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Et sachez qu'à 9h, nous recevrons aussi Luc Petit.
1: Avec pour le livre de la jungle,
0: voilà,
1: évidemment.
0: D'un nouveau spectacle. Oui. Un spectacle de plus après Pinocchio, après Alice au Pays des Merveilles.
1: Le tour du monde en 80 jours.
0: C'est le livre de la jungle qui s'installe au château de Belœil. Ce sera cet été, voilà, du 17 juillet, je pense, au 17 août.
1: Un incontournable. On voit le Nil, c'est absolument à voir parce que l'espace est merveilleux, l'endroit est merveilleux, le spectacle est merveilleux, les comédiens sont terribles et en même temps, ils travaillent aussi avec nos artistes de la Pommerée pour la décoration et pour la mise en place au niveau acting. Donc, bravo. Merci,
0: on aura l'occasion de détailler tout ça, mais David est déjà bien au courant parce qu'on l'a fait monter sur scène l'année dernière.
1: On a coupé ma tête avec la reine de cœur.
0: Dans Alice au Pays des Merveilles. Ce sera tout à l'heure après 9h. Mais pour l'heure, la forme avec Frédéric Strebel, notre kiné du sport. Bonjour Frédéric.
2: Bonjour Frédéric.
3: Bonjour à tous les deux.
1: Toujours en pleine forme aussi.
3: Toujours Frédéric. En pleine forme.
1: La lymphe fonctionne bien, toi?
3: Oui, ça va. Bien. Mais justement, c'est vraiment à la mode. Hein.
1: Mais oui.
3: Moi, sur les réseaux, on parle de la lymphe.
0: Terrible.
3: Et comme quoi, je vais dire, on est vraiment attiré par ce que racontent les réseaux.
0: Mais oui.
3: Et combien de patients ne m'ont pas posé la question avec ce phénomène de lymphe, qui est un phénomène de marketing, je pense. Mais c'est vraiment important.
1: Mais marketing, parce qu'on en parle, mais surtout, il faut savoir comment utiliser. Et pour le bon drainage, c'est ce qu'on vient de voir justement.
3: Exactement.
1: Avec notre ami.
0: Oui, il est important quand même de s'assurer qu'on a un bon système lymphatique qui fonctionne bien. Bon, nous, on a été sensibilisés tous les trois par ce qui s'est passé la semaine dernière aux 20 km de Bruxelles. Et voilà, quand il y a des événements sportifs, quand il fait chaud ou un peu lourd, parce qu'il ne faisait pas si chaud que ça, mais c'est lourd malgré tout au niveau des températures, voilà, de l'énergie. Il est possible de faire du sport, Frédéric, même quand il fait chaud. Voilà. Et on va savoir un peu les recommandations à suivre ou ce qui se passe dans le corps.
3: Alors, le corps est une belle machine. Comme une voiture, quand le moteur chauffe, à un moment, il faut l'évacuer. C'est pour ça qu'on a un radiateur, on a de l'eau ou un refroidissement par air, mais ça doit évacuer en fait la chaleur du moteur. Exactement la même chose dans le corps. Cette chaleur, l'exercice qu'on produit, ne produit pas forcément de la chaleur, mais le corps, il produit de la chaleur. Et à quoi on voit qu'il produit de la chaleur? C'est simplement par la transpiration. Donc, le corps, pour évacuer cette chaleur, il va transpirer. Et au niveau de la peau, les pores vont se dilater et l'eau va sortir. Mmh. Si on perd de l'eau, on transpire, on va diminuer en fait la chaleur dans le corps et tout va être amené à la surface. Vous imaginez bien que quand il fait chaud, et j'en vois certains dans une salle de sport qui veulent perdre du poids et qui sont avec un kawé imperméable et qui gardent en fait cette humidité à l'intérieur, ça ne sert strictement à rien. Donc il faut l'évacuer. Donc avoir cette petite serviette pour évacuer. Parfois la peau est tellement sèche que vous voyez des coureurs qui sont par le soleil, qui sont en train de s'asperger d'eau pour avoir une peau un peu plus souple et qui va permettre de sortir avec cette transpiration, c'est très important.
1: Ah, il faut laisser ça va permettre à la transpiration de sortir plus vite.
0: Ouais, ah oui, en fait. En s'aspergeant d'eau.
3: Ben disons que ça permet de ne pas avoir la peau trop sèche. C'est un peu comme vous allez au sauna. Et l'idéal, c'est de prendre une douche avant le sauna, c'est ce que j'explique, pour avoir un peu la peau qui est ruisselante et ne pas attendre que la peau commence à vraiment chauffer. Quoi. Ça, c'est l'idéal.
1: Ah ben ça, je ne savais pas.
0: Ça, c'est une première chose au niveau de la transpiration.
3: Ouais. Alors, la transpiration, on perd des électrolytes. Et les électrolytes, c'est un peu le mot aussi, un peu comme la lymphe aussi. Le mot à la mode dans le sport, est-ce que tu as pris tes électrolytes pour faire les 20 km?
0: Jamais entendu parler de ça.
3: Oui, c'est vrai.
0: Jamais. Non, franchement, jamais.
3: Dans le sport, c'est un terme qu'on utilise
0: entre
3: beaucoup.
0: Entre vous, quoi, peut-être.
3: Oui, c'est peut-être un terme chimique, en fait, qu'on utilise un peu plus. Ce sont des minéraux. Et les minéraux, en fait, il y a du magnésium, il y a du sodium, il y a du potassium. Et pour avoir une contraction musculaire, on a besoin en fait de tous ces petits minéraux qui vont donner cette réaction qui va donner la contraction musculaire. Donc on a un influx nerveux. Pour conduire cet influx nerveux, on a besoin de tous ces minéraux qui donnent la contraction.
1: Et en sachant que ça permet aussi d'hydrater beaucoup plus.
3: Voilà.
1: Parce qu'il y a le sel qui va garder l'eau. Hein.
3: Voilà. Donc le sodium, en fait, justement, on va en perdre parce qu'on va transpirer. On va commencer à transpirer. L'eau va sortir des pores. Et puis parfois, ça ruisselle, on sent sur le bord de la bouche, tiens, c'est un peu salé. Il y en a qui s'amusent, on se dit, oh là là, je suis en train, c'est complètement salé. Oh, tu sens le sel. Et parfois, on voit même...
1: Tu sens l'iode.
3: Tu sens, on voit les traces, les traces blanches, en fait, au niveau des tissus.
1: Les tissus, bien sûr.
0: Oui, c'est vrai, c'est vrai, c'est vrai. Alors, ah oui, oui, ça oui.
3: Parfois, on peut avoir un très mauvais déodorant qui laisse des traces blanches sur les vêtements noirs, mais c'est pas souvent ça. Non, les traces blanches, c'est le sodium.
1: C'est le sel. Ouais, ouais, c'est
3: ça, alors, n'oubliez pas que si vous faites une demi-heure de course à pied, c'est bien d'avoir une gourde avec soi, ça c'est très bien. Si vous faites 2 heures d'effort, il faut avoir justement ces électrolytes dans l'eau. Donc ce sont des boissons qu'on appelle isotoniques, où il y a des électrolytes à l'intérieur qui permettent de suppléer ce qu'on a perdu. Donc ça c'est très très important. Sans électrolytes dans l'eau et sans un apport énergétique, les 20 km de Bruxelles, c'est un peu compliqué. Et c'est pour ça que lorsqu'on franchit la ligne d'arrivée, on a des personnes qui sont évanouies parce que conduction se fait pas bien, parce que les électrolytes sont partis. Vous avez beau boire de l'eau pure, ça va amener évidemment l'hydratation, mais il va manquer ces électrolytes.
1: Et c'est pour
0: super
1: ça
0: important, on doit passer à la suite.
1: Et c'est pour ça qu'en pharmacie maintenant, pour toi Sylvie, on a maintenant des tubes, ce sont des comprimés effervescents, avec plein de goûts différents, qu'on retrouve maintenant partout, qu'on n'avait pas avant, pour justement réhydrater le corps.
0: Mais on va en reparler.
1: Oui, oui.
0: Vous restez là, deuxième séquence dans quelques instants, parce que vraiment ça m'intéresse de ne plus boire de l'eau pure et surtout s'assurer que les électrolytes, avec un Y, je m'en doute, se trouvent en nombre suffisant pour garder le corps en équilibre. 8h23, Frédéric Strebel, on en parle encore dans quelques instants après. Alain Souchon.
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0: Full sentimental.
1: Sentimental.
0: Alain Souchon, tout. Ça c'est chouette. 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
0: 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Bon, et du folklore quelque part, quand on danse bien, on transpire.
1: On met le corps en chaleur, donc on transpire. Par contre, ça fait du bien parce que le muscle mange le gras.
2: Oui, en fait,
1: ça, c'est l'avantage.
2: Le corps a besoin d'énergie, donc le foie va synthétiser la graisse en énergie. ATP, ouais, ça c'est vrai.
1: Alors, moi, j'ai une petite question. Quand on parlait justement tout à l'heure, quand je fais beaucoup d'activités, des fois, à un certain moment, même si je bois de l'eau, j'ai la tête qui tourne un petit peu comme ça. Est-ce que c'est à cause de manque d'électrolytes ?
2: Voilà, c'est ce manque d'électrolytes, parce qu'il n'y a pas que l'eau, en fait. C'est, donc, on parlait de tous les minéraux qu'il y a dans le corps. C'est pour ça qu'on fait une prise de sang et on voit l'état des minéraux aussi. Et c'est important aussi de recharger en minéraux.
1: Ah.
2: Et parfois, quand on a justement la tête qui tourne un petit peu de fringale et autres, et c'est surtout une perte de sodium, parce que ça, c'est le
0: on dit l'hypoglycémie, de toute façon.
2: Ça, c'est le sucre, ça.
0: Oui, ça n'a rien à voir.
2: Ça, c'est autre chose. Mais parfois, ça peut être lié, justement, sur une perte de conscience aussi. Mais, par contre, le sodium, on a vraiment... La tête qui tourne, on s'en
1: vacille. Oui, un peu engourdi comme
2: voilà,
1: ça.
2: Voilà, quand vous revenez d'un 10 km, comme ça, vous voyez des gens qui sont un peu perdus.
0: Oui, c'est toujours par rapport au sport.
2: J'ai fait beaucoup de marathons de spinning. C'est 4 heures de spinning, c'est quand même assez intense. Si vous regardez dans les sacs à côté des vélos, il y a toujours des petits paquets de chips. Donc, on prend vite une chips, en fait, pour ne pas avoir justement cette perte de sodium. Parce qu'on transpire énormément sur 4 heures, on perd énormément d'eau, on prend des électrolytes, mais cet apport de sodium va être complètement direct. Ça, c'est très important. Et on parlait du sucre, ça, c'est de l'énergie rapide. Quand je parlais de faire les 20 km de Bruxelles, on a besoin plutôt des sucres de fruits, donc qui sont des sucres plus lents.
0: Non.
2: De prendre en fait ces sucres lents pour effectuer un mouvement de longue distance. Et il y a toujours des petites histoires. J'ai accompagné mon filleul au football et quand je vois que il a pris ses électrolytes, il a une pâte de fruits avec des sucres lents. Et il y a un joueur adverse et il l'a regardé en souriant et puis il m'a regardé. Il me dit tiens, lui il boit un gros soda bien rouge là et il prend son papa lui a apporté
1: un gros sandwich.
2: Toute l'énergie du corps va être centralisée en fait dans l'estomac.
1: Oui, non, ça va pas.
2: Et alors tout le sang est amené, donc ne sait pas fournir un exercice.
1: Ah, non.
2: La petite histoire que je viens de vous raconter, c'est exactement la même chose pour les 20 km de Bruxelles. Il faut que le sang soit disponible dans l'ensemble du corps. Si vous lui donnez quelque chose à digérer, il ne saurait pas le digérer. C'est pour ça parfois les sportifs quand ils arrivent, il y a des vomissements, il y a des diarrhées surtout.
0: Parce que Roland Garros, on en a vu, hein.
2: Voilà.
0: Aussi, hein.
2: Et
0: avec la chaleur aussi.
2: Ouais. Avec la chaleur, en fait, les intestins, ils n'ont pas assez d'énergie, ils n'ont pas assez de sang pour fonctionner, ils ne fonctionnent pas correctement, on a vite la diarrhée, là on est indisposé pour faire une activité physique. Et parfois, c'est celui qui s'est mieux entraîné, mais mieux s'entraîner, c'est mieux gérer son effort, son alimentation, son hydratation, sa préparation mentale, et pas forcément que son sport. Il faut être plus intelligent et savoir s'adapter.
0: Frédéric, les électrolytes.
1: Oui.
0: On les trouve
1: oui,
0: où, comment, qu'est-ce que vous conseillez?
1: Parce que maintenant, dans le commerce, il y a aussi des petites choses qu'on...
2: Alors, les électrolytes, c'est tout simple.
1: Oui.
2: Pour les gens de la cinquantaine comme nous.
1: Voilà.
2: Vous avez tous connu les boîtes qu'on ouvre avec de la poudre, qu'on met dans l'eau, etc.
1: Oui.
2: Et ça, c'est les électrolytes, en fait.
1: D'accord.
0: Ça se vend en poudre?
2: Oui, ce sont des poudres.
0: Ça s'achète en pharmacie.
2: Ouais. Ça s'achète en pharmacie, ça s'achète dans les grands magasins de sport. Il y a des magasins spécialisés de sport. Vous l'avez sur Internet.
1: Ou alors les petites pastilles.
2: Ce sont des boissons isotoniques, en fait.
1: Voilà.
2: Donc ça, c'est tout simple. Mais il y en a, mais partout. Et alors, avant, c'était, je ne vais pas citer les marques, mais il y avait énormément de marques de boissons isotoniques. Quand je vous disais les pots en gris et jaune, comme ça, il y en avait même dans les supermarchés. Ça se vend un peu partout. Et maintenant, on a pris un peu le terme, est-ce que tu as pris tes électrolytes? C'est plus facilement disponible parce que ce sont des cachets qu'on met dans l'eau. C'est effervescent. Si c'est effervescent,
0: mais on met dans l'eau sodium. Pure. C'est quand même mieux de le mettre dans l'eau.
2: Voilà.
0: Dans l'eau minérale, alors, quoi.
2: C'est bien ce que j'entends, de l'eau minérale.
0: Oui.
2: Pas de l'eau du robinet où il y a moins de minéraux aussi.
0: Voilà.
2: Donc ça, c'est important.
0: C'est important.
2: Oui, parce que ça, on oublie souvent, c'est que dans la gourde, l'eau du robinet, ce n'est pas mauvais, mais l'eau minérale a déjà des minéraux.
0: Des minéraux.
2: Et il y a certaines eaux qui sont beaucoup plus chargées en magnésium que d'autres.
0: Voilà, j'allais le dire. Ça, c'est... Vous conseillez ça, ces eaux chargées en magnésium?
2: Bien sûr, suivant l'activité physique. Maintenant, c'est comme dans tout.
1: D'ailleurs, les eaux où il y a beaucoup de magnésium, elles sont plus amères.
0: Hein. Oui, il y a un goût.
1: Qui est beaucoup plus amer. Je prends l'exemple de l'épave.
2: Et c'est toujours par rapport à l'activité physique. N'oubliez pas que tout ce que je vous donne comme conseil, c'est par rapport à un effort de longue durée. Je parlais d'un marathon de spinning, je parlais des 20 km de Bruxelles. Vous n'allez pas vous sentir mieux si vous prenez énormément de sucre lent au matin, vous prenez vos électrolytes. Si vous ne faites rien de la journée, ça va servir à rien. C'est comme si vous avez une Ferrari.
0: Non, d'accord, on a bien compris. Vraiment 30 secondes.
1: 30 secondes, les tomates cerises que je conseille toujours pour hydrater.
0: Pour
1: ça
0: hydrater.
1: Ça fonctionne ou pas?
2: Alors, je vais être super rapide.
1: Oui.
2: Une tomate, ça a un goût à...
1: acide.
2: Voilà. On ne prend jamais d'acidité avant de faire du sport.
1: D'accord.
2: C'est très mauvais.
1: Mais pour l'hydratation.
0: Pas de tomate.
2: Non.
0: C'est comme une pomme.
2: C'est comme une pomme verte avant de faire du sport. Ça acidifie le corps et ça ouvre la porte aux tendinites. Donc c'est non.
0: Merci Frédéric. On va sur le non.
1: Mais c'est non. C'est comme ça. Voilà. Merci Fred.
0: Merci Frédéric,
2: voilà.
0: Merci beaucoup. Dans quelques instants, on parle de cette campagne Be Heroes, avec cette fondation créée après le meurtre en 2012 à Liège d'un jeune Marocain. Voilà, crime homophobe. Oui, je sais que ça va vous sensibiliser. Ouais. Je suis très heureuse de rencontrer son papa en VMIX, parce que j'en ai entendu évidemment parler, mais je n'avais jamais rencontré son papa. Merci Fred, bon dimanche.
2: Bon dimanche.
0: Tout de suite pour parler de la campagne Be Heroes avec la fondation Roi Baudouin.
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0: Anne, avec dans ton téléphone, il y a peut-être nous dans votre téléphone, vous êtes peut-être en train de nous regarder, aussi sur Ovio. Hein,
1: bien voilà. Sûr, à
0: c'est possible,
1: fois.
0: Soit en télé, soit sur Ovio, soit vous nous écoutez à la radio. Merci en tout cas pour votre fidélité. Nous sommes en compagnie d'Hélène qui habite Verviers. Hélène, bonjour.
1: Bonjour Hélène.
2: Bonjour à toute l'équipe. Voilà.
0: En forme, voilà. En forme ce
2: oui,
0: dimanche.
2: Oui, en forme. Oui, en forme, hein, comme d'habitude, voilà, je me lève tôt et j'étais en train de faire des mots fléchés, j'ai entendu la question et j'ai répondu parce que l'architecte, je le connais de nom, parce qu'il est né dans ma commune à une centaine de mètres de ma rue.
1: Ah bah très voilà. Bien ça.
0: Ah bah oui, alors, vous êtes proche alors.
1: Mais oui,
2: on peut dire. Voilà.
0: Alors, au niveau géographiquement parlant, comment s'appelle-t-il l'architecte domaine de Senef, le château de Senef?
2: Laurent Benoît de Houy.
0: Absolument. Est-ce que vous êtes déjà venu voir son château?
2: Je suis déjà venu le voir, mais nous y retournerons avec beaucoup de plaisir. Et le comédien, si c'est toujours le même, voilà, c'est une connaissance à ma belle-fille, voilà. Et c'est avec plaisir qu'on l'écoutera.
0: Voilà, celui qui va vous raconter en effet l'histoire du château et qui va vous faire découvrir un peu grâce à une visite guidée, voilà le domaine du château de Senef. Et n'oubliez pas l'exposition aussi.
1: Et surtout l'extérieur, le jardin qui est magnifique.
2: Oui.
1: Vraiment
2: surtout qu'on est à la bonne saison. Espérons qu'il fera beau et que vous prendrez beaucoup de plaisir.
1: Mais même avec un parapluie, ce sera
2: même
1: bien aussi.
2: Voilà.
0: Merci. Voilà. Hélène, passez un très très bon dimanche. Vous allez faire quoi aujourd'hui? Vous allez faire quoi?
2: Je ne sais pas encore, mais voilà, je vais voir avec quand le temps va passer ce qui me viendra à l'idée.
0: C'est bien aussi.
1: Elle va continuer, c'est me croiser.
0: Moi,
1: et puis ça va aller. Elle va voir ce qu'elle va faire du dimanche.
0: Moi,
1: elle
0: j'aime
1: bien
0: aussi quand on me pose la question, tu vas faire quoi aujourd'hui? Je ne sais pas.
1: Mais non.
0: Je ne sais pas, je vais voir.
1: Je ne programme rien.
0: Super.
2: Voilà.
0: Bon dimanche. Au revoir.
1: Bon dimanche. Merci beaucoup.
0: Allez, dans quelques instants, on s'intéresse encore une fois à cette fondation du nom d'Issane Charfi. Voilà, c'est le papa qui mène aujourd'hui une grande action de sensibilisation dans les écoles après le crime homophobe dont a été victime son fils en 2012 à Liège. Ce sera dans le cadre de la campagne Be Heroes. On aura aussi Madonna juste avant.
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0: Madonna en souvenir avec Papa Don't Preach sur RTBF Vivacité, sur RTBF La Une Télé. Merci d'être là. Bon dimanche. J'espère encore une fois que, comme Hélène, peut-être, qui nous a dit qu'elle n'avait rien de précis.
1: Moi, je faisais ça me croiser.
0: Oui, hein, oui,
1: vous m'étiez déjà occupé.
0: Malgré tout, comme programme, j'espère que vous allez passer un très bon dimanche. C'est tout ce qu'on vous souhaite. Il est 9h moins le quart. Nous parlons dans cette séquence, dans ces séquences héros du jour, jusqu'au mois de juillet, de la campagne Be Hero. C'est une initiative citoyenne, encore une fois. Ces histoires inspirantes, ces héros, ces héroïnes au quotidien, voilà, qui ont cet engagement, qui témoignent de quelque chose, voilà, qui les tient à cœur. On a eu plein de personnes différentes, voilà, des personnes souvent dans l'ombre qui essaient de perpétuer l'histoire, on va dire, de quelqu'un. En tout cas, c'est par rapport au combat que livre aujourd'hui le père d'Issane Jarfi, victime d'un crime homophobe en 2012. Encore une fois, c'est Hassan que nous avons au bout du fil. Hassan, parce qu'on a un petit problème avec le VMX. Donc, on vous voit en photo, ne vous inquiétez pas pour ceux qui ont la télé. Bonjour Hassan, bienvenue dans cette émission.
2: Bonjour et merci de m'avoir invité et de me donner la parole.
0: Je suis avec David Jeanmotte.
1: Bonjour Hassan.
2: Comment vas-tu David?
1: Mais non, moi je vais te dire que je vais très bien, mais c'est pour ça qu'ici c'est très important que tu prennes la parole par rapport au gamin, je vais le dire comme ça, tu sais bien, et on a eu un échange extraordinaire ensemble, je m'en souviens toute ma vie, d'ailleurs ma voix est émue, et donc je te laisse la parole,
0: oui,
1: parce que
0: Hassan,
1: sinon je vais être trop ému.
0: Écoutez, voilà. En sachant que vous alliez être aujourd'hui interviewé dans notre émission, il est ému en effet. Hassan, je vais vous laisser un petit peu repréciser ce que vous faites surtout, et ce qui s'est passé depuis 2012, où je sais qu'il y a eu un

0: enquête sur la une. Mais aujourd'hui, c'est de la sensibilisation aussi dans les écoles que vous faites, Hassan. Donc, comment résumer un petit peu ce qui se doit d'être dit aujourd'hui, Hassan, en l'honneur d'Irsane Jarfi, que tu es en 2012.
1: Mais merci de m'interrompre à chaque fois que vous le souhaitez, parce qu'une fois que j'ai la parole, je ne la laisse plus partir. Et je dois simplement commencer par cette phrase pour dire que les vivants ferment les yeux des morts alors que les morts ouvrent ceux des vivants. Et que le drame d'Issane, justement, a inspiré de nombreuses créations, une fresque murale à Bruxelles, la pièce La Reprise, oui. Et récemment un ballet magnifique de Sidi Larbi Cherkaoui à Genève. Preuve que son histoire ne cesse de nourrir la réflexion collective. La fondation a été créée. Elle a été créée par la volonté des hommes de valeur, afin de perpétrer ce souvenir d'Issane et pour que cela ne se reproduise plus, non seulement par la parole, mais aussi par l'action, par la sensibilisation, par le soutien aux victimes. Sur le terrain de la sensibilisation, c'est moi qui suis chaque semaine dans les écoles secondaires, sur les terrains de foot pour rencontrer des centaines d'élèves et leur raconter mon histoire et les sensibiliser, leur faire prendre conscience au poids des mots, qui est beaucoup plus fort que celui des armes. Mon profil à moi, je suis un ancien professeur de religion islamique, mais je ne me détermine pas seulement comme ça, je suis un homme. J'étais aussi anciennement représentant des mosquées de Wallonie, ce qui me permet d'aborder des questions sensibles comme la sexualité, la religion, la cité, là où d'autres hésitent. Et c'est souvent là que s'ouvre un dialogue vrai, profondément humain, que les jeunes ne trouvent nulle part ailleurs. Et vous le savez très bien, c'est par le dialogue qu'on peut construire la paix.
0: Quel est un petit peu, justement, le ressenti des jeunes chez qui vous, quand vous venez dans les écoles, vous prenez la parole, on vous laisse dans la classe prendre la parole, on explique un peu ce qui s'est passé, vous prenez la parole,
1: vous leur parlez ? D'abord. Oui, bien sûr, je prends la parole, on m'invite, ce sont toujours les écoles qui nous invitent, nous n'avons jamais été à l'origine des demandes, et ceci grâce à la Fondation. Oui. La Fondation que je salue par la même occasion, parce que le président est en train de nous occuper. Bonjour Jean-Paul, monsieur Lacomble, bonjour Danae, bonjour Eileen, ce sont les chevets ouvrières de la Fondation, qui sans eux, la Fondation ne pourrait pas continuer de vivre. Les jeunes me laissent prendre la parole, l'école me donne la parole. Souvent, je viens avec un policier qui raconte ce que c'est l'enquête judiciaire. Mmh. Et moi, je raconte un petit peu ce qui s'est passé, comment nous avons vécu une vie tout à fait ordinaire, comme tout le monde. Et puis voilà, arrive ce drame par la bêtise des hommes. Ça commence par des petites insultes à l'école, puis ça se termine par des bagarres, et ça finit par des morts, des assassinats, une fois adultes. J'explique simplement que le fait de prononcer un mot, il faudrait savoir ce que ce mot a comme impact chez l'autre, ce que ça fait sur lui, ça peut diminuer sa valeur, ça peut le déshumaniser, ça peut le pousser au suicide, ça peut le dévaloriser, ça peut le faire replier sur lui-même. On doit toujours faire attention à ce qu'on prononce.
2: Et surtout important. Aussi l'impact aussi par rapport, il n'est pas seul, il y a l'impact qui agit aussi sur la famille, sur les amis, sur tout l'entourage. Et c'est ça que tu expliques aussi quand tu vas dans les écoles, que ce que tu as subi, je veux dire par l'intermédiaire de Crapule, eh bien ça a eu un impact chez toi et chez ta femme énorme par rapport à ça.
1: C'est-à-dire que nous ne sommes jamais seuls, parce qu'on fait toujours partie d'une configuration qui s'appelle les parents, la cellule familiale, les frères et les sœurs, les amis, la grande famille, la société. Et je dois dire que par résonance, ce drame a détruit d'abord la famille et aussi la famille des assassins aussi, parce qu'ils sont brisés, ceux qui ont des enfants. Donc c'est vraiment une arme à double tranchant qui fait mal de tous les côtés, non pas seulement de l'acteur, mais aussi du sujet. Notre vie est brisée, mais nous vivons comme quelqu'un qui a une prothèse et qui essaie de s'en sortir.
0: Bien entendu.
1: Mais en même temps, pardon.
0: Non, je dis bien entendu, Hassan. J'entends oui. tout ce que vous dites, j'entends tout ce que vous dites. Je rappelle, on va encore vous donner la parole dans quelques instants. Vous avez écrit un livre, Hissane Jarfi, Le couloir du

0: deuil. Voilà, c'est aux éditions Luc Pire. Vous êtes à l'origine de la création de la fondation. Vous l'avez dit aussi, il y a un metteur en scène qui a créé une pièce suisse, hein, un metteur en scène suisse qui a créé une pièce, un spectacle qui relate l'affaire en se basant sur les témoignages de divers protagonistes. Un film sorti en 2021. Bref, voilà, Hyssen, on va dire, Jarfi vit à travers de tout cela. Dans quelques instants, David, ça va, vous reprendrez la parole par rapport, comme ça on fait une petite pause, vous restez avec nous. Hein. Hyssen, évidemment, mis à l'honneur dans le cadre de la campagne Be Heroes en 2025. Il est 8h52.
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0: Sèvres, dernière chanson juste avant 9h. Mais nous aurons encore Luc Petit tout à l'heure pour nous parler du spectacle.
1: Du livre de la jungle au château de Belœil, un spectacle à ne pas manquer comme chaque année. Il nous fait toujours rêver et c'est ça le but de son métier. C'est d'apporter de la magie et de nous évader dans un univers extraordinaire.
0: Ce sera juste après 9h parce que l'univers n'est pas toujours extraordinaire et c'est pour ça que nous mettons à l'honneur la campagne Be Heroes de la Fondation Roi Baudouin. Alors il y a de tout évidemment, des histoires inspirantes, des personnes inspirées voilà, par des choses diverses, ici par un fait divers tragique, un événement tragique, encore une fois, la perte d'Issan, 32 ans, voilà, en 2012, tué en effet par des crapules, vous l'avez dit.
1: Oui, j'ai employé le mot.
0: Voilà, qui ont été condamnés, mais crime homophobe. Et donc, encore une fois, il y a cette fondation et il y a ce refuge. Je pense qu'on peut en parler aussi,
1: Je voulais, Hassan, que tu parles du refuge, justement, pour des personnes qui seront en difficulté et qui peuvent aller chez toi avec une adresse qui est privée. Et donc ça, c'était important parce que c'est ce que tu m'avais dit la dernière fois qu'on s'était rencontrés.
2: Eh bien, effectivement, c'est d'abord, on sensibilise et puis en même temps, on est sur le terrain et on apporte un secours, une intervention directe par rapport aux personnes dans le coming out ou pour d'autres raisons. Ils ont été exclus de leur famille, de leur foyer, qui se retrouvent dans la rue parfois... devenir la proie de tout danger que vous pouvez deviner dans la rue. Ils peuvent directement s'adresser au refuge, le refuge qui s'est inspiré pour la première fois en Belgique, du refuge de France. Et on peut accueillir ces personnes-là depuis ce moment-là, depuis la création du refuge.
0: Ouais, je ne savais pas qu'il y avait ce refuge. C'est David, actuellement, Hassan, dites-moi.
2: Oui, actuellement, il y a 7 personnes qui sont là. On ne compte pas le nombre de nuitées, mais ce sont des personnes qui arrivent seules, perdues. Ils sont encadrés par Eileen, qui est la responsable du refuge, dans toutes les activités, les étapes administratives, la réintégration. Et parfois, quand cela est possible, un dialogue est renoué avec la famille pour essayer de remettre... le train sur les rails.
1: Et qui était avocate à l'époque et maintenant qui s'occupe du refuge expressément.
2: Exactement. Oui. C'est Danaï.
0: Hassan, merci beaucoup. Merci beaucoup encore une fois. Et je pense qu'on était heureux de parler avec vous, voilà, de mettre
1: en mémoire.
0: À l'honneur et en mémoire ce qui s'est passé en 2012 et surtout cette fondation que vous continuez pour rester en vie. Voilà, encore une fois, c'est ce que vous dites aujourd'hui, sensibiliser les jeunes. Merci à la campagne Be Heroes, la Fondation Roi Baudouin, de nous donner toutes ces personnes inspirées, évidemment, et inspirantes. Le journal à suivre.
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0: Il est 9h en ce dimanche. J'espère que vous passez un très beau dimanche. Voici votre journal présenté par Nathalie Servet.
4: Un policier qui arbore un symbole utilisé par les néo-nazis, un autre qui profère des insultes sexistes et transphobes. Des vidéos circulent sur les réseaux sociaux après les dernières manifestations dans la capitale. La ville de Bruxelles ouvre une enquête. Des élections législatives cruciales en Arménie ce dimanche. C'est un parti pro-européen qui devrait l'emporter dans ce pays, pourtant allié historique de la Russie. Aucun des deux n'a déjà gagné un tournoi du Grand Chelem. Alors qui d'Alexander Zverev ou de Flavio Cobolli va remporter la finale de Roland-Garros cet après-midi? Sans doute celui qui arrivera le mieux à gérer la pression. Bonjour à toutes et à tous. La police a à nouveau pointé du doigt après les différentes manifestations contre les mesures d'économie dans l'enseignement. Cette fois, ce sont des vidéos qui circulent sur les réseaux sociaux qui posent question. La ville de Bruxelles va ouvrir une enquête. Lionel Denebourg, que voit-on exactement sur ces vidéos?
5: Les insultes de policiers, des injures sexistes, des moqueries transphobes. Sur une autre vidéo, on voit un agent de police qui fume un cigare. Et dans cette compilation, on aperçoit aussi un symbole sur les l'équipement de l'un des policiers, symbole historiquement lié aux croisades, récupéré aujourd'hui par les mouvements d'extrême droite. Symbole interdit, rappelle le porte-parole du bourgmestre de Bruxelles. La ville compte donc ouvrir une enquête pour les policiers locaux bruxellois. Hier en fin de journée, quelques centaines de jeunes se sont encore rassemblés aux alentours de la gare centrale, parfois accompagnés de professeurs ou de parents désabusés.
6: Ce que j'observe, c'est des jeunes qui n'ont pas d'autres moyens, en fait, pour se faire entendre et qui, en plus, luttent pour leurs droits scolaires et, en plus, contre les violences policières. Malheureusement, avec des événements comme ces derniers jours, la confiance est rompue.
5: La fin de journée a encore été très tendue, avec des affrontements entre policiers d'un côté, protestataires, casseurs de l'autre. La police de Bruxelles parle de quelques arrestations. On devrait connaître son bilan plus précis dans la matinée.
4: Merci Lionel de Neubourg avec Maïté Warland. De son côté, le collectif d'enseignants Mars Attax annonce ce matin qu'il va saisir le comité P, l'organe de contrôle externe des services de police. Vous cherchez un emploi, pourquoi pas dans le secteur de l'aéronautique? Selon le Forum, les entreprises aéronautiques devraient engager des centaines de travailleurs, dont les moins qui viennent en Wallonie. Mais ces travailleurs, il faut les former. Alors le Forum vient de dépenser 1 million d'euros pour acheter un avion, un MD-83, un avion de ligne américain, un avion en fin de carrière qui devient donc un avion école pour former le personnel. L'appareil se trouve sur le parking du centre wallon de formation au métier de l'aéronautique à Gosselies, près de Charleroi. On embarque avec Florence Dussart.
7: Il est là sur le tarmac, bleu pétant avec sa passerelle d'accès. À presque 40 ans, il a encore fière allure cet avion à la retraite qui ne volera plus, mais sera utilisé par les futurs stagiaires en aéronautique. Anna Ceconello est secrétaire générale du WAN, le centre de formation wallon en aéronautique.
8: Nous allons former sur cet avion le personnel navigant de cabine pour les compagnies aériennes, les métiers de chargement et de déchargement de bagages en soute, les métiers de technicien, donc les mécaniciens avions.
7: Michael Legrand est formateur.
9: On peut très bien faire une approche théorique, mais après il faut quand même concrétiser. Et cet avion qui est venu en état opérationnel permet quand même de mettre les stagiaires en conditions réelles comme s'ils étaient en compagnie.
7: Pour le Forum, le secteur aéronautique est un levier essentiel pour augmenter le taux d'emploi en Wallonie. Raymond Dierna, administratrice générale du Forum.
10: Nous avons fait au Forum des enquêtes sur les besoins de main-d'œuvre. Au niveau du secteur de l'aéronautique et du spatial, toutes les entreprises nous ont dit qu'elles avaient des projets de recrutement.
7: Entre 150 et 200 stagiaires passeront par ici chaque année avec un taux d'embauche de plus de 80% à l'issue de la formation.
4: Florence Dussart avec Arthur Ebenquis. La filière aéronautique wallonne représente aujourd'hui plus de 7400 emplois. La petite commune de Florence, dans le sud-ouest de la France, se prépare à rendre hommage à Liana cet après-midi lors d'une marche blanche. 5000 personnes sont attendues, dont les parents de la collégienne de 11 ans qui a été retrouvée morte dans un silo agricole après 6 jours de recherche. Ce drame bouleverse toute la France et suscite de vives critiques quant aux défaillances de la justice. Le principal suspect, Jérôme Barella, a jusqu'ici échappé à la justice malgré des soupçons de pédocriminalité. 4 plaintes et 2 signalements avaient été déposés contre lui. Les bureaux de vote ont ouvert tôt ce matin en Arménie, pays situé à l'est de l'Europe. Il s'agit d'élections législatives déterminantes pour l'avenir du pays. Les électeurs devront choisir entre le camp pro-européen, donné favori, et une kyrielle de petits partis favorables au maintien de l'alliance historique avec la Russie, Sandro Calderon.
11: L'Arménie est une ancienne république soviétique. Aujourd'hui encore, la Russie reste son principal partenaire économique. Le petit pays du Caucase dépend fortement de Moscou pour son approvisionnement énergétique. Il abrite toujours une importante base militaire russe. Mais les relations entre les deux pays se sont dégradées en 2023. Cette année-là, l'Arménie a perdu le Haut-Karabagh, une région disputée avec l'Azerbaïdjan, malgré la présence de forces de la paix russes. C'est alors que le premier ministre Nikol Pachinian décide de nouer des alliances avec l'Occident. L'année dernière, l'Arménie a même adopté une loi qui ouvre la voie à une demande d'adhésion à l'Union européenne. Cette perspective déplaît à Moscou. À quelques jours du scrutin arménien, le Kremlin a menacé de conséquences politiques et économiques négatives si l'Arménie poursuivait son rapprochement avec l'Occident. Mais le choix de Nikol Pachinian semble séduire les Arméniens. Son parti est donné largement gagnant ce dimanche.
4: Et les bureaux de vote fermeront à 18h, heure belge. Repos bien mérité ce dimanche pour les Diables Rouges après leur victoire 5-0 face à la Tunisie hier en match de préparation pour la Coupe du Monde. Demain, ils s'envolent pour les États-Unis. Et aujourd'hui, ce sont les Diablotins que l'on suivra. Les U17 peuvent devenir champions d'Europe. Ils disputent la finale de leur Euro pour la première fois. C'est contre l'Italie. Match à suivre en direct à partir de 19h sur Ovio. Roland Garros va sacrer un nouveau champion aujourd'hui, comme chez les Dames hier avec la victoire de Mira Andreeva. Celui qui soulèvera le trophée remportera pour la première fois un titre du Grand Chelem. Ce sera soit l'Allemand Alexander Zverev, soit Flavio Cobolli. L'Italien dispute une première finale à ce niveau, alors que Zverev connaît déjà cette pression et ça ne lui a pas réussi jusqu'ici, Christine Anquet.
12: Il fait partie des meilleurs joueurs de l'histoire à ne jamais avoir gagné un tournoi du Grand Chelem et c'est sans doute une anomalie. Mais il a commencé sa carrière sous l'ère Federer, Nadal, Djokovic et il la continue avec Alcaraz et Sinner dans les pattes. Pas facile. L'Espagnol et l'Italien n'étant plus là pour lui barrer la route, il est devenu très tôt le favori logique du tournoi. Il est en finale d'un Grand Chelem pour la 4e fois. Les 3 premières fois ont été traumatisantes. À l'US Open 2020, il mène de 7-0 face à Dominic Thiem. Et break dans le 3e, puis dans le 5e, et il perd. À Roland-Garros, il y a 2 ans, il mène 2-7-1 face à Alcaraz, et il perd. Et il y a 1 an et demi, il n'existe pas en finale de l'Open d'Australie face à Sinner. Alors un 4e échec le casserait-il moralement et pour longtemps ? Peut-être. Est-ce donc le jour ou jamais ? Non, on ne peut pas dire ça. Après tout, Evan Lendl et Andy Murray ont perdu leurs 4 premières finales en Grand Chelem avant d'en gagner 8 pour le Tchèque et 3 pour l'Écossais.
4: Et donc, la finale, messieurs, de Roland-Garros, Alexander Zverev contre Flavio Cobolli, c'est à 15h et c'est à suivre en direct sur Tipeee en télé. Dernière étape du Tour d'Italie féminin aujourd'hui, la néerlandaise Anna van der Breggen porte toujours le maillot rose, mais doit toujours se méfier de sa compatriote Demi Vollering, gagnante hier de l'étape Rennes. Et puis, le Tour de France, c'est dans moins d'un mois et l'une des principales courses de préparation s'élance ce dimanche, le Tour Auvergne-Rhône-Alpes. Il s'agit de l'ancien Dauphiné. Pas de Pogacar ni de Vingegaard ou d'Evenepoel au départ. Les regards sont donc plutôt tournés vers le jeune Français Paul Seyx. La première étape s'annonce déjà montagneuse. Une course à suivre en direct toute cette semaine sur la RTBF. C'est ici que se referme ce journal. Très bon dimanche.
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4: Tout de suite, on fait un point sur vos conditions de circulation avec Caroline Martin. Et Caroline, c'est très calme.
14: Oui, absolument. La situation est super calme en ce moment sur l'ensemble du réseau routier.
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4: Il est 9h09, tout de suite la suite de Viva Weekend. On est très animalier aujourd'hui,
0: oui,
4: c'est le livre
0: oui.
4: de la jungle.
0: Voilà.
1: Nous avons notre Bagheera ici.
0: Voilà la panthère. Sherkan,
1: Balou.
0: Et Mowgli.
1: Et Mowgli,
0: c'était
1: évidemment.
0: Mon premier masque. Quand j'étais toute petite, je voulais le masque de Mowgli. Voilà.
1: Et même un fameux on est fous. Ça, je pourrais faire, Balou. Hein. Comme vous, faire comme vous.
4: Jouer dans le spectacle, c'est ça.
1: Non, mais j'ai le corps, en tout cas. Je
0: il en faut peu pour être heureux, c'est ça aussi. Hein.
1: Il a, oui, c'est ça. Peu pour être heureux.
0: C'est celle-là,
1: vraiment,
0: cette chanson-là.
1: C'est
0: d'accord. Oui. Moi, je reviens au refrain. Bon, le livre de la jungle au château de Belœil, c'est à partir du 17 juillet. On en parle avec Luc Petit. Et. Un serpent.
1: Oui.
0: Il va s'inviter dans le studio.
4: Mais où je pars. Moi, j'ai peur des serpents.
1: Un beau serpent.
0: Un beau bel serpent. À tout de suite, donc, pour la suite. Merci pour ce journal.
4: Avec plaisir.
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0: Thomas Hamilton avec cette chanson She Wants Me en ce dimanche matin pour ceux et celles qui viennent de nous rejoindre après 9h.
1: Voilà, mais oui.
0: Qui se lèvent un tout petit peu plus tard que
1: mais
0: nous.
1: Mais ils ont bien raison.
0: J'ai fait deux nuits par rapport à une nuit, voilà, la nôtre. Mais c'est très bien, c'est très bien. J'espère que vous en avez bien profité. Allez, c'est parti. C'est parti pour ce spectacle, en effet, qui va se mettre en place du 17 juillet au 16 août. Voilà, en plein cœur du parc du château de Belœil. Nous sommes en province de Hainaut, bien entendu. Vous allez pouvoir assister à ce voyage spectaculaire au cœur de la jungle pour petits et grands. Et ça nous rappelle plein de souvenirs. On dit bonjour à l'initiateur, le metteur en scène. Voilà,
1: le génie, l'inspiré.
0: Oui. Luc Petit, bonjour.
1: Bonjour Luc. Mais qu'est-ce qu'on est fiers à chaque fois de t'avoir ici avec nous. Merci encore pour tout ce que tu fais depuis des années. Et à chaque fois, c'est pour nous émerveiller, petits
0: Absolument.
1: Et grands. Mais vraiment.
0: Que ce soit en hiver, dans des lieux, tout à l'heure, on a fait des églises ouvertes, justement, on a mis ces lieux-là que vous avez investis de bien belle façon avec les nocturnales.
1: À l'honneur, oui.
0: Voilà, l'hiver. Et puis, l'été, on a eu droit à Pinocchio, à Peter Pan, à Alice au Pays des Merveilles, autour du monde
1: en 80 jours.
0: Et donc maintenant, c'est le livre de la jungle, voilà, que vous revisitez, Luc.
2: Oui. On essaye chaque fois de surprendre. Et ici, le livre de la jungle, on va changer ce château, le château de Belœil qui est magnifique, le parc. Mmh. Mais on doit vraiment amener le public dans cet univers de jungle. Donc, on est en train de travailler sur les
0: Vous décors, mettez des lianes un petit peu partout.
2: Oui, c'est ça. Ça va être vraiment... Il faut que le public se sente emporté dans un autre univers. On ne va plus être en Wallonie, en tout cas. Ça va être...
1: Ah, c'est une immersion complète. Hein. Moi, je tiens à le dire. Hein.
2: Et il faut, oui, David, qui vient souvent nous voir. Comme j'ai vu qu'il faisait très bien le balou, je pense qu'il viendra nous le faire.
1: S'il y a un absent, je veux bien être le balou, sans problème. J'ai le corps.
2: Et donc voilà, on est en plein travail, puisque c'est plus de 120 artistes qui vont être sur ces scènes.
0: J'allais vous demander combien d'artistes. 120, donc oui, 120 sur les scènes, parce qu'en effet, il y aura un parcours.
2: Il y a tout un parcours. Hein, donc, tous ceux qui sont déjà venus, c'est vrai. Vraiment 2 heures de balade dans un univers. On est vraiment dans l'univers du livre de la jungle où on vous raconte l'histoire. Vous allez rencontrer les personnages. Vous allez bien sûr tous ceux qui ont fait cette formidable histoire du livre de la jungle qui se passe en Inde d'ailleurs parce que souvent on pense que c'est en Afrique, mais en fait c'est en Inde. Donc il y a d'autres types d'animaux et vous allez pouvoir rencontrer évidemment les éléphants, balous dont on a parlé, le singe. Il y a un magnifique orang-outan qui sera sur scène. Donc voilà, c'est une très très belle soirée. Et aussi, vous pouvez venir manger, vous pouvez dormir.
0: Oui, c'est ça, voilà.
1: Oui, on peut dormir, il faut le préciser.
0: C'est le glamping, c'est comme ça qu'on l'appelle.
2: Qui est thématisé. Le matin, vous êtes réveillé par des artistes qui viennent vous apporter le petit déjeuner. Donc c'est tout un... Il y a aussi, pour les enfants, tout un espace réservé aux enfants. Donc c'est vraiment pas que simplement un spectacle. C'est une soirée,
0: c'est une immersion, quoi. C'est un retour à l'enfance aussi, parce que c'est ça, vous le vivez pour vous, mais vous nous le faites vivre nous, voilà.
2: Mais c'est un retour en enfance, mais ce sont des grands récits quand même, le livre de la jungle c'est une grande écriture aussi, donc ce ne sont pas, comme je dis souvent, c'est des spectacles dans lesquels les enfants s'y retrouvent, mais aussi où les adultes, je crois, d'ailleurs vous savez, c'est très étonnant, mais on a beaucoup plus d'adultes qui viennent voir les spectacles que des enfants en général. Donc je suis moi-même étonné, mais je pense que ça leur rappelle toute leur enfance, comme tu l'as dit, avec le masque.
0: Masque de Mowgli. On dit bonjour à Floriane.
1: Alors,
0: juste à côté de...
1: Floriane, pour ceux qui sont en radio, j'ai la chance d'avoir à côté de moi, c'est la Cléopâtre, mais version serpent. Je vous assure, elle est magnifique, avec cette belle coiffe, comme ça, en forme de cobra, et elle est tout en vert, elle est délicieusement merveilleuse. Je ne peux pas dire autre chose, parce que, voilà, je suis fan du costume, je suis fan du corset, je suis fan des imprimés. Et donc, qui fait les costumes, Luc, justement?
2: Alors, on a Caroline qui travaille avec nous depuis des années et qui fait vraiment toutes les créations de costumes. Elle a vraiment un univers qui nous convient bien parce que ce ne sont pas que des costumes, il y a aussi aussi plein d'accessoires.
0: Ah oui.
2: Donc ça s'approche plus du cosplay que
1: c'est de, ça. De, c'est ça.
2: Et puis on a trois, quatre couturières qui travaillent sur tout le spectacle également, puisque j'ai plus de 2000 costumes en réserve. Et donc on retravaille les costumes, on les réadapte. Mais le livre de la jungle est assez complexe parce que il faut créer, il faut que les acteurs deviennent des animaux. Donc c'est pas lorsqu'on fait le tour du monde en 80 jours, c'est plus facile de trouver des costumes d'époque. Mmh. Là, on a dû créer tous les costumes d'animaux. On a des marionnettes qui vont jouer le tigre, par exemple. On a Balou, mais Balou qui va être décliné de façon différente.
0: Adaptation, hein, ça c'est sûr.
2: Oui, on est vraiment dans une... on recrée tout, hein, de toute façon, pour le spectacle.
0: Il y aura Mowgli, ça va être un enfant.
2: Oui, alors Mowgli, il commence par être un bébé, puisqu'en fait, l'histoire...
0: Ah bah oui,
2: Et puis, au fur et à mesure du parcours, il va grandir, puisqu'il va grandir...
0: De scène en scène.
2: Et donc, il faut trouver aussi des acteurs qui ressemblent à Mowgli, les faire jouer. Mais vous savez, on a, dans ce type de spectacle, on a pas mal de travail d'intégration avec des écoles de danse de la région, des gens qui viennent de la Pommeraye.
0: On en a parlé tout à l'heure.
2: Des décors. Mais aussi, on a des circassiens qui viennent du monde entier. Mmh. Moi, j'ai un Russe qui va être sur la deuxième scène avec les loups, qui fait un numéro extraordinaire sur des bois. J'ai des Indiens qui viennent d'Inde, qui vont nous faire un numéro exceptionnel qui ne se fait qu'en Inde, donc sur un tronc, et alors ils font de l'acrobatie sur des troncs. On a des personnages qui vont faire les singes, mais qui vont être à 10 mètres de haut sur des lianes, donc tout ça dans le bois. Donc beaucoup de cirque aussi.
0: On ne demande qu'à voir, on donnera les renseignements pratiques dans quelques instants. Floriane, on vous entendra quand même prononcer quelques mots.
1: Elle va nous dire « Et confiance, crois en toi
0: ». C'est confiance.
2: Oui, ça,
0: on s'en souvient. On s'en souvient très bien, finalement, de Livre de la Jungle. C'est dingue. Donc, encore une fois, sachez que c'est du 17 juillet au 16 août. Allez, on y revient dans quelques instants.
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0: Nous reparlons.
24: Ah,
0: génial!
24: Il faut satisfaire du nécessaire.
25: Oh oui! 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
0: On l'aura cette chanson, il en faut pour être heureux.
24: On l'a retransformée.
0: Ah ouais, donc, je m'en doute.
24: On a, ici, il y aura beaucoup de chansons dans le spectacle, forcément, puisque ça nous rappelle. Évidemment, c'est un dessin animé où il y a eu, enfin, celui de Disney a eu beaucoup de chansons, donc on a aussi pas mal de...
0: Le côté artistique, chants, musical.
24: Musical, on améliore beaucoup, en tout cas.
0: J'imagine.
24: Chaque année, on va vers ça de plus en plus. Donc oui, on l'aura, bien sûr.
1: Et la voix off, c'est toujours Luc Petit. Il faut savoir, quand vous entendez une belle voix qui commence justement à expliquer un petit peu l'histoire, eh bien, c'est Luc, à chaque fois, qui pose sa voix et qui explique bien tout ça. Et
0: comme, ça, il ne le dira pas.
1: Voilà. Mais moi, je le dis parce qu'à chaque fois, je me dis, oh, elle a encore fait quelque chose d'extraordinaire. On a la chance de l'avoir en Wallonie. On
0: ça,
1: a
0: c'est vraiment vrai. La ça, chance. C'est vrai. Ça, c'est vrai. Vraiment.
24: Mais on a de la chance et on a de la chance aussi d'avoir des lieux exceptionnel, qu'on ne met pas assez en valeur souvent, et aussi on a de la chance d'avoir des artistes exceptionnels dont on ne parle pas non plus assez souvent, parce que vous savez, mettre ça en scène c'est énorme, et ce sont des gens qui prennent des vacances, parce que les parents viennent avec les enfants pour jouer dans le spectacle, donc c'est toute une organisation à mettre autour, et il y a une grande volonté, parce qu'il faut se dire, il y a des gens qui ne prennent pas de vacances pour faire le spectacle.
1: Bien sûr.
24: Et donc ça, et chaque année, on a lancé ça et on voit que les gens, les acteurs en tout cas, ont envie de revenir. Tous les jeunes, c'est aussi une école de formation d'acteurs.
0: J'imagine.
24: Parce qu'après, ce sont des danseurs, ce sont des comédiens.
1: Et les acrobates surtout. Il faut pas oublier les acrobates parce qu'ils ont fait.
0: Il y en a toujours.
1: L'année dernière, ils se jetaient comme ça dans un filet, mais énorme. Et alors, ils glissaient comme ça. C'était impressionnant. À chaque fois qu'ils passaient, tout le monde faisait ouh! Parce qu'il y avait la grande table d'Alice au Pays des Merveilles. C'était formidable.
0: On retient notre souffle. Florian, on est à un mois et une semaine, donc vous êtes vraiment, vous assistez tout le côté artistique, hein, vous c'est le côté artistique. Les répétitions se font à la Pommeraye,
26: oui,
0: en ce moment.
26: On commence le 29 juin, donc on a 3 semaines de répétition juste avant le début des spectacles.
0: Oui, oui, oui.
26: On répète tous les jours, chaque scène, toute la journée. Tout bien fixé, après tous les comédiens ont déjà reçu en avance leur texte.
0: Oui, parce qu'on se demande évidemment combien ça se prépare à l'avance, mais quand le livre de la jungle est fini, Luc, on pense déjà, et je sais que vous repérez, vous voyagez pas mal aussi pour repérer des choses impressionnantes. On va être surpris encore cette année, Floriane, c'est sûr.
26: Oui, je pense.
0: On va pas donner, si je vous dis par quoi on va être le plus surpris.
24: Mais
0: il y a plusieurs choses en fait.
24: Chaque scène vraiment est extraordinaire.
0: Il y a toujours des questions qui reviennent. Est-ce qu'on est assis devant les scènes, Luc?
24: Alors il y a des scènes où on est assis, il y a des scènes où on est debout.
1: Donc on voyage.
0: Voilà, c'est ça. Voilà.
24: On fait le voyage. Alors on sera accompagné par des colonels. Qui vont vous diriger.
0: Oui, oui, de toute façon.
24: Et qui eux vont donc diriger les groupes pour vous amener évidemment chaque fois dans les endroits différents. Mais je crois que chaque scène est une découverte. On est dans des lieux, vous êtes dans le temple des singes, vous allez être...
0: Il y a combien de scènes différentes?
24: On a plus de 10 scènes.
0: Oui, 10 scènes différentes. Et
24: la lumière et les feux d'artifice aussi qui chaque fois...
0: On n'a pas dit les horaires. C'est il y a plusieurs spectacles. Voilà, je les ai 3-4 départs par soirée, 18h30, 19h30, 20h30, 21h30. Voilà, quand il fait plus noir, c'est encore plus beau. Il y en a qui préfèrent. Et pour les personnes à mobilité réduite, merci de le préciser dans l'espace commentaire lors de votre réservation. Et les tentes à thème, c'est de 2 à 4 personnes. Vite.
24: Donc il y a les tentes et il y a aussi un restaurant qu'on vient de lancer
0: avec des trompe-l'œil.
24: Avec les desserts en trompe-l'œil qui sont faits par un pâtissier du Hainaut et qui, lui, va nous faire des bananes, des...
0: Merci beaucoup, Luc.
24: Et des cacahuètes.
0: Voilà. Super, merci. Et des cacahuètes. Merci, David. Merci bon Florian. Merci à vous tous. Bon dimanche.
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0: Bon dimanche tout le monde. Nous sommes le 7 juin, 9h30. C'est le sport qui s'installe.
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0: Avec Luc Capard. Luc, bonjour. C'est à vous que je confie les clés.
34: Merci Sylvie, c'est Pierre Capard.
0: Pierre, oui, Pierre. C'était Luc Petit et Pierre Capard. Vous voyez, je confonds.
34: Aucun problème. Nouvelle victoire des Diables Rouges. 5-0 face à la Tunisie. Notre équipe nationale s'envole demain pour les États-Unis après avoir fait le plein de confiance. En tennis, Alexander Zverev, Flavio Cobolli. C'est la finale inédite de Roland-Garros ce dimanche. Grande première également chez les dames avec la victoire de Mira Andreeva qui a 19 ans à peine, inscrit son nom au palmarès du tournoi parisien. En sport moteur, c'est l'Italien Kimi Antonelli, le leader du championnat, qui s'élancera en pole position du Grand Prix de Monaco, la course la plus glamour du calendrier. Et puis loin des strass et des paillettes de Monaco, le circuit de Spa-Francorchamps poursuit ses travaux de modernisation. Visite guidée dans ce 100% sport. Enfin, en cyclisme, le Tour Auvergne-Rhône-Alpes ex-critérium du Dauphiné libéré démarre aujourd'hui à un mois du Tour de France. L'actualité sportive, c'est ici, sur Vivacité en radio et sur La Une en télé. Nous sommes ensemble jusqu'à 10h ce matin.
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34: Et on démarre donc avec les Diables Rouges qui ont remporté hier leur deuxième et dernier match de préparation avant leur départ pour la Coupe du Monde. Une victoire nette et sans bavure dans les chiffres, 5-0 face à la Tunisie avec des buts de Leandro Trossard, Charles de Ketelaere, Kevin De Bruyne, Dodi Lukebakio et Nicolas Raskin. Les Diables Rouges qui ont assuré le spectacle et régalé le public au stade Roi-Baudouin. Une large victoire donc avec 5 buteurs différents, de quoi permettre permettre à Rudy Garcia, le sélectionneur, de faire tourner son effectif et de donner du temps de jeu aux remplaçants. Tous les joueurs, à l'exception des deux gardiens réservistes, ont foulé la pelouse. Donc hier et mardi en Croatie, les Belges qui ont marqué 7 buts lors de ces deux matchs sans en encaisser un seul. Ils ont donc fait le plein de confiance avant de s'envoler vers les States. On écoute le défenseur Timothy Castagne.
2: L'ambiance est top, on a un bon mix, je trouve, de jeunes joueurs qui ont envie et de joueurs qui peuvent apporter un peu d'expérience. Je pense que pour l'instant, c'est une des meilleures ambiances qu'on ait eues dans un tournoi dont j'ai fait partie. Donc on verra, évidemment, quand ça tourne bien comme aujourd'hui, c'est facile d'avoir une bonne ambiance. Il faudra voir s'il y a des petits moments négatifs ou peut-être des obstacles, mais pour l'instant, voilà, c'est toujours mieux de commencer comme ça.
34: Voilà, on l'entend, l'état d'esprit est excellent dans le groupe des Diables. Alors on va dresser un premier bilan après ces deux matchs de préparation avec Manuel Jousse et Bi Brouzakis. Quels enseignements peut-on tirer sur ces deux matchs de préparation ?
8: La préparation se termine, on peut parler d'un bilan positif sur les deux matchs.
9: Oui, exactement, bilan positif. D'abord le match contre la Croatie avec l'émergence d'un nouveau système tactique du côté de Rudy Garcia qui a très très bien fonctionné avec le positionnement d'Amadou Onana derrière. Ça a apporté davantage de flexibilité à cette équipe des Diables Rouges. On n'oublie pas non plus, même s'il est loin de son meilleur niveau, le retour de Romelu Lukaku sous la forme d'un but marqué en Croatie ici contre la Tunisie. Bien, le match quasiment parfait face à une équipe qui était un peu faiblarde. Le seul bémol, c'est peut-être le manque de concrétisation. Les J'en ai mis 5, ça peut paraître paradoxal, c'est beaucoup, mais ils auraient pu en mettre davantage encore, je trouve.
8: Oui, manque d'efficacité parfois, surtout en première mi-temps, et puis 5 minutes un peu compliquées après le 2-0 où on a concédé trop d'occasions, mais pour le reste, effectivement, surtout des enseignements positifs sur ces deux matchs. On a marqué 7 buts avec 7 buteurs différents, on n'en a pas pris un seul, il n'y a pas de blessures qui s'ajoutent au lot avant le départ. Tous les joueurs de champ ont reçu du temps de jeu, donc franchement, on ne peut tirer que des constats positifs.
34: Alors la suite, les Diables, on l'a dit, sont sereins et même confiants donc avant de s'envoler demain pour les States et leur camp de base de Seattle.
8: La suite, est vraiment, on ne pouvait pas s'envoler dans un meilleur contexte.
9: Oui, exactement. C'est peut-être là que réside le petit bémol, c'est que tout va peut-être un peu trop bien pour cette équipe des Diables Rouges qui pourrait se reposer sur certains lauriers. Mais on imagine qu'avec sa rigueur habituelle, Rudy Garcia y sera particulièrement attentif. Les Belges vont partir là-bas aux États-Unis en pouvant nourrir quand même de belles ambitions parce que ces matchs-ci ont été fondateurs de quelque chose. Et je veux parler parfois aussi de l'attitude, du non-verbal. On a vu un Kevin De Bruyne qui est motivé comme jamais. Un Romelu Lukaku qui a marqué, qui aussi donne parfois des indications à équipiers, puis à l'émergence d'un Nathan Ngoy par exemple derrière. Le temps de jeu, vous l'avez dit Manu, accordé à tous les joueurs, ça traduit quand même un collectif qui peut, à mon sens, nourrir l'ambition d'accéder à minima au 8e de finale de la Coupe du Monde.
8: Oui, on n'arrête pas de nous dire que le groupe vit bien, que l'ambiance est excellente. Je pense que ce ne sont pas que des effets de com', c'est réellement le cas entre des anciens très très motivés et des jeunes évidemment très ambitieux aussi. Donc il y a un bon mix là, semble-t-il. Les quelques points d'interrogation, ben voilà, on en a parlé en attaque. Lukaku n'est pas encore tout à fait prêt, mais il a montré qu'il était là. Et en attendant, De Ketelaere a marqué, c'est important. Derrière, on sait que De Bast ne sera pas opérationnel avant le troisième match ou les 16e de finale. Ben Ngoy a parfaitement pris sa place, s'est bien installé dans la défense. Donc ces points d'interrogation là, ben voilà, on a répondu aux questions. Oui, franchement, les Diables peuvent s'envoler. On va dire dans un ciel bleu vers Seattle, ce sera un long vol.
34: Merci messieurs, Manu et Bi, qu'on retrouvera bien sûr lors des matchs des Diables Rouges. Rappelons que cette Coupe du Monde est à suivre en direct sur tous les médias de la RTBF. Et à propos des Diables, eh bien notre équipe nationale U17 affrontera l'Italie en finale du championnat d'Europe ce dimanche. Les Diablotins peuvent donc devenir champions d'Europe, ce qui serait historique pour la Belgique. Coup d'envoi de cette rencontre à 17h en Estonie, à suivre en direct sur OVIO.
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25: Retour du sport, du ballon rond, on passe à la petite balle jaune et on prend la direction de Paris où le tournoi de Roland-Garros touche à sa fin. Avec ce dimanche, la finale messieurs, elle opposera Alexander Zverev à Matteo Arnaldi. On va y revenir dans quelques instants, mais avant cela, chez les dames, une nouvelle reine a été couronnée hier à la porte d'Auteuil. Mira Andreeva, la jeune russe de 19 ans à peine, qui s'est imposée face à Maya Szwalińska, 114e à la WTA, la 8e joueuse mondiale, a donc battu la polonaise en 2-7, 6-3, 6-2 en 1h23. Elle succède au palmarès à l'américaine Coco Gauff. C'est la première victoire en grand chelem pour la protégée de Conchita Martinez. On écoute Mira Andreeva.
26: Cela a été l'un des plus grands rêves de ma vie, de gagner un tel trophée. Je suis super heureuse d'avoir été capable de tout donner pour gagner ce match et ce tournoi. Pour être honnête, j'ai essayé d'imaginer ce moment plein de fois, et pas seulement pour ce tournoi-ci. J'ai eu des rêves, j'ai eu des pensées. Je me suis demandé comment cela se passerait si jamais cela arrive un jour, quand cela se passerait et où cela se passerait. Et je peux vous dire que dans la vie réelle, ce que je ressens est largement plus fort que dans mes rêves. C'est incroyable de pouvoir contempler cette coupe. Je me rends compte que c'est vrai et que je peux désormais affirmer que je suis bien une gagnante de Grand Chelem.
25: Et des propos recueillis par Christine Anquet. Alors chez les messieurs, la finale opposera cet après-midi Alexander Zverev, l'allemand, 3e à l'ATP, à Flavio Cobolli, et non pas Matteo Arnaldi, bien entendu. Flavio Cobolli, le joueur italien, classé 18e, qui n'a pas joué en demi-finale, précisément, vu le forfait de son compatriote Matteo Arnaldi. Alors, est-ce un désavantage pour lui d'avoir perdu un peu le rythme lors de cette demi-finale? La réponse de Flavio Cobolli.
31: Parfois cela peut aider et d'autres fois non. J'ai presque 4 jours sans match, donc je risque de perdre le rythme. Mais il faut remplacer les matchs par des entraînements. Je serai prêt pour la finale et je sais aussi que je serai frais, ça c'est sûr. Cela m'aidera peut-être, peut-être ou peut-être pas. Je vous le dirai après la finale.
25: Une finale à suivre donc en direct cet après-midi sur Tipeee. Alors on a démarré ce 100% sport avec du foot avant de
34: passer au tennis, deux disciplines qui sont étroitement liées dans la famille El Aïnaoui. Christine Anquet a pu s'en rendre compte, elle a croisé Younes El Aïnaoui dans les allées de Roland Garros, cet ancien joueur de tennis qui a été 14e quand même à l'ATP, a un fils footballeur professionnel lui aussi. Il est milieu de terrain à l'AS Roma et il fait partie de la sélection marocaine, les Lions de l'Atlas, donc qui va participer au Mondial. Et le papa est forcément très fier du fiston à qui il a transmis certaines valeurs.
0: Je suis très fier de ce qu'il fait pour le moment. Après, moi, j'ai toujours l'envers du décor du sport professionnel, que ce soit les blessures, que ce soit les mésaventures avec les entraîneurs quand il est sur le banc. Donc, c'est vrai que de l'extérieur, tout peut paraître rose, mais quand on est dans le professionnalisme, on a toujours un peu peur que ça s'arrête. Il a eu déjà des grosses blessures. Voilà, on est fier, mais on a toujours un petit peu le cœur serré dans le stade pour qu'il lui arrive rien, bien sûr.
26: Vous avez voulu lui transmettre plein de bonnes valeurs puisque vous connaissez effectivement le sport de l'intérieur. Qu'est-ce que vous avez voulu lui apprendre dès son plus jeune âge?
0: Alors moi, j'ai commencé par la diététique. Je lui ai vraiment expliqué que pour devenir un sportif, il fallait vraiment avoir une alimentation particulière. Et malheureusement, aujourd'hui, on sait, il y a énormément de tentations. Les gens n'ont pas le temps de manger. Donc on mange, je dirais pas n'importe quoi, mais on mange à la va-vite. Et donc pour ça, j'ai vraiment insisté sur le fait que ça pouvait lui éviter des blessures. C'est ce qui allait vraiment le faire progresser. Et je crois que ça a déteint un peu sur son frère qui est chef cuisinier, le grand frère de Neil.
26: Il a hésité entre le tennis et le foot?
0: Alors non, quand il est né, on vivait à Barcelone. Donc à l'école, à Barcelone, ben, les jeunes, c'est tous pour le Barça. Donc il a été baigné dans cette atmosphère du foot et il a commencé le foot là-bas. Et ensuite, quand on a quitté, il avait 11-12 ans et c'est naturellement qu'il s'est réinscrit au foot à Nancy. Et c'est là qu'il a fait ses classes au centre de formation à la SNL et ensuite avec les pros et après au RC Lens et actuellement à Rome.
26: C'est un combattant? Vous croyez que quelque part ça vient un peu de vous?
0: Il est pire que moi et souvent on le voit sur le terrain, s'il fait une faute ou quelque chose, tout de suite derrière il va être agressif parce qu'on sent que lui-même il est déçu d'avoir mal fait. Mais voilà, c'est ce qui fait aussi sa force. Il sait ce qu'il veut, il est assez têtu et c'est vrai qu'il est, compétiteur à tout ce qu'il fait. Même quand il joue au tennis avec ses frères ou même à la PlayStation, il veut absolument gagner. Et si ça se passe pas comme il veut, il boude.
26: Au début, on disait que c'était le fils d'eux. Maintenant, on considère peut-être que vous êtes le père de. C'est quand même le plus beau cadeau qui peut arriver à un papa.
0: Ouais, c'est vrai que on reparle beaucoup de moi du fait que lui maintenant soit sous la lumière des projecteurs. C'est une autre dimension. Nous, on n'avait pas les réseaux sociaux. Lui, en quelques années, il a plus de 1,5 million d'abonnés sur les réseaux sociaux. Tout va plus vite. Les gens suivent au jour le jour ce que font les sportifs parce que eux aussi postent un peu leur actualité. Au Maroc, je dirais, les gens disent encore c'est le fils du joueur de tennis, mais à l'étranger, bah, c'est plutôt moi le papa du joueur de foot.
26: Vous aviez le caractère pour être dans un sport individuel et lui, il a le caractère pour être dans un sport collectif?
0: Ben, je pense bien parce qu'il avait fait un tournoi de tennis quand il avait 10-11 ans, donc ça s'était très bien passé jusqu'en finale. Et en finale, il a pris 6-0, 6-0, il a pleuré pendant tout le match et à partir de ce moment-là, il m'a dit je veux plus jouer au tennis, en tout cas plus de tournoi. Il continue à jouer, il joue très bien au tennis, mais la compétition s'est arrêtée très tôt parce qu'effectivement au tennis on se retrouve seul face à une défaite et ça peut être psychologiquement un peu plus dur que quand on est 11 à avoir perdu.
34: Et le Maroc, avec normalement Neil El Aïnaoui, affrontera le Brésil. Ce sera pour commencer donc cette Coupe du Monde, les Lions de l'Atlas face au Brésil. Et on ouvre à présent notre chapitre consacré au sport moteur avec tout d'abord le Grand Prix de Monaco, sixième manche du championnat du monde de Formule 1, une des courses majeures du calendrier, particulièrement prisée par les pilotes. Le Grand Prix, on le sait, le plus glamour de la saison. Et c'est l'Italien Kimi Antonelli sur Mercedes qui partira en pole position de ce Grand Prix après avoir dominé les qualifications hier dans les rues de la Principauté. Le leader du championnat du monde qui a devancé le quadruple champion du monde, le néerlandais Max Verstappen, et le britannique Lewis Hamilton, alors que son coéquipier au sein de la Scuderia Ferrari, le monégasque Charles Leclerc, partira en quatrième position. On va écouter tout de suite Kimi Antonelli, évidemment très heureux de cette nouvelle pole position.
2: The rush of adrenaline. Oh my God.
3: Ça a été une montée d'adrénaline, oh mon Dieu. Je tremblais encore une heure après la fin de la séance. C'était la qualification la plus intense de la saison. Il fallait aller chercher ces deux dixièmes, mais c'était très difficile. Il faut se rapprocher du mur et trouver les marges. Ce n'est vraiment pas facile de boucler un tour ici.
2: just about fine margin. It's not easy to put the lap together.
34: Kimi Antonelli qui rêve donc d'inscrire son nom au palmarès de ce Grand Prix de Monaco, Grand Prix que suit pour nous Gaëtan Vigneron et qui n'a forcément rien loupé de ses qualifications.
4: La qualification à Monaco est la plus intense, la plus glamour, la plus importante de la saison. Le spectacle a été total

0: était presque surpris. Les Ferrari en deuxième ligne, Ferrari au-dessus du lot hier, mais les Rouges n'ont pas confirmé, loupant là une belle opportunité. Hamilton devant un Charles Leclerc un petit peu désordonné, pas en totale confiance, commettant des fautes ci et là. En troisième ligne, Adjar cinquième devant George Russell sixième, à presque 4/10 de son jeune équipier. Dur d'un point de vue psychologique, Russell est sous pression, impuissant par rapport à son jeune équipier qui a pris le pouvoir chez Mercedes. En quatrième ligne, les McLaren qui n'ont jamais vraiment eu voix au chapitre. Piastri septième devant Norris. C'est la première fois qu'on n'a pas de McLaren dans le top 6 lors du 1000e Grand Prix de l'écurie. Très difficile de dépasser ici. Tout pourrait donc se jouer au départ. Ce n'est pas la spécialité de Mercedes ni de Red Bull, mais on peut être sûr que Verstappen va tout tenter. Les Ferrari d'habitude prennent un meilleur envol, mais une chose est sûre, Mercedes a le meilleur moteur, un excellent châssis et un top talent qui ne ressent pas la pression, qui sourit, qui en profite. Rendez-vous sur la une dès 14h30.
1: Merci Gaëtan. Alors, loin du rocher, dans nos Ardennes, le circuit de Spa-Francorchamps a subi une petite métamorphose avec une nouvelle entrée, une passerelle reliant les paddocks et une toute nouvelle tour offrant un panorama vertigineux sur le Raidillon. L'anneau ardennais va donc offrir d'ici peu un tout nouveau visage. On vous propose une visite guidée dans ce 100% sport en compagnie d'Elisabeth Guillaume, la directrice technique du circuit de Spa-Francorchamps.
2: Voilà Elisabeth, Guillaume, on se trouve ici dans l'enceinte du circuit de Spa-Francorchamps et on voit que ce circuit est métamorphosé en quelques mois. On va commencer par l'entrée, la ferme Foggen, l'ex-ferme Foggen.
3: C'est la transformation vraiment de l'entrée du circuit de Spa-Francorchamps. Cette entrée accueillera les bureaux du personnel du circuit, mais aussi un point tourisme qui permettra aux visiteurs du circuit de pouvoir découvrir l'entièreté de la région bordant le circuit de Spa-Francorchamps.
2: On se dirige à présent vers la passerelle. Alors là, c'est tout nouveau, cette passerelle qui va enjamber le circuit pour arriver dans les paddocks.
3: Là, cette passerelle, c'est toujours dans l'objectif de contribuer à l'expérience du spectateur et de générer toujours plus d'émotions pour les visiteurs du circuit. Ils vont pouvoir passer au-dessus de la piste et avoir cette sensation de vitesse importante et en pleine trajectoire, évidemment, du Raidillon, de la source. Donc, une toute nouvelle expérience pour vraiment vivre la course et cette sensation de vitesse qui n'existera qu'au circuit de Spa-Francorchamps.
2: Alors, on arrive ici au pied de la tour, cette tour qui remplace l'ancienne tour Uniroyal, cette tour Uoda.
3: Oui, effectivement. C'est une tour qui est plus grande et plus haute que l'ancienne tour Uniroyal, mais c'était important pour le circuit de pouvoir faire un lien entre son futur et son passé. Et donc sur la nouvelle tour Uoda, puisque c'est son nom dû au partenariat qu'on a avec le groupe Uoda, eh bien nous allons retrouver l'horloge de la tour Englebert qui est en cours de construction, ainsi que les panneaux lumineux qui indiquent la température et la date qui étaient présentes sur la tour Uniroyal. Et donc ce nouveau symbole fera aussi référence au passé glorieux du circuit de Spa-Francorchamps.
2: Alors qu'est-ce qu'on trouve dans cette tour?
3: Le rez-de-chaussée et le premier étage va accueillir le centre de simulation du circuit de Spa-Francorchamps. C'est une expérience unique au monde, évidemment au bord de circuits de Formule 1 comme le nôtre. Un centre de simulation de premier ordre, de première génération, et avec également des simulateurs semi-professionnels. Au niveau 2, 3, 4 et rooftop, on va mettre à disposition des espaces réceptifs qui vont accueillir soit des événements VIP, soit des centres pour conférences ou du tourisme d'affaires.
2: Ouais, une tour qui a une plus grande capacité que l'ancienne.
3: On compte plus ou moins 1400 m² d'espaces réceptifs créés, largement plus évidemment qu'auparavant. Surtout des terrasses panoramiques avec des points de vue extraordinaires sur la source, sur le Raidillon. Et au niveau du rooftop, on perçoit la chicane, donc c'est pas mal. Et en intérieur, on va accueillir plus de 650 convives simultanément sur les espaces réceptifs.
2: Ces travaux seront terminés quand ?
3: Réception provisoire le 12 juin et l'inauguration officielle aura lieu le samedi de 24h.
1: Et à propos du circuit de Spa-Francorchamps, il a accueilli hier les 8 heures de Spa, deuxième manche du championnat du monde d'endurance. Et c'est la BMW du team belge Motorrad qui s'est imposée, et toujours sur deux roues. Mais en MotoGP cette fois, c'est Marc Marquez sur Ducati qui a remporté la course sprint du Grand Prix de Hongrie. Le départ de ce Grand Prix de la course sera donné cet après-midi à 14h sur le circuit du Balaton Park.

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13: En cyclisme, à moins d'un mois du Tour de France, c'est un rendez-vous incontournable, le Dauphiné libéré, rebaptisé Tour Auvergne-Rhône-Alpes. Il démarre ce dimanche au programme 8 étapes pour les coureurs qui partiront de Visil en Isère et arriveront dimanche prochain au sommet du plateau de Solaison. Cette année, Pogacar, Vingegaard et Evenepoel manquent à l'appel, mais le spectacle devrait quand même être au rendez-vous grâce à un parcours difficile et à de nombreux jeunes talents. On pense notamment à Paul Sexas, même si son talent n'est plus à confirmer, évidemment, qui fait partie des grands favoris pour la victoire.
14: De ne pas finir dans les trois premiers, ce serait un échec. De ne pas gagner, il pourrait y avoir de la déception, mais il faudrait voir les circonstances de pourquoi il ne gagne pas. Par contre, sortir du top 5, là oui, ce sera une vraie grosse interrogation à un mois du tour. Après, bien évidemment, on n'a pas toutes les informations. Est-ce qu'un Paul Sexas arrive en sortant d'un gros bloc? Je pense que Paul Sexas arrive avec l'ambition de gagner, donc il y a forcément un peu de fraîcheur qui a été refait. La question étant, s'il ne gagne pas, est-ce que c'est une déception et ça pourrait lui trotter dans la tête? Pour le coup, je pense que oui.
13: C'était Cyril Saugrin, bien entendu, notre consultant interrogé par Arthur Ebenquist. Et puis en Italie, dernière étape du Giro féminin, étape de montagne après l'étape reine d'hier. Une étape qui compte une trentaine de kilomètres en moins que prévu. Une plaque de glace menaçait les routes du Colle delle Finestre. Une étape remportée par la néerlandaise Demi Vollering. Anna van der Breggen, qui a terminé à la quatrième place, conserve le maillot rose de leader avec 50 secondes d'avance sur Demi Vollering. Le dénouement de ce Giro féminin est à suivre en direct sur Ovio. Et puis chez nous, place à la Brussels Cycling Classic, un peu plus de 206 km à parcourir entre Etterbeek et Bruxelles, avec de nombreux monts pavés au programme, notamment le mur de Gramont et le Bosberg, pour connaître donc le successeur de Tim Merlier, le vainqueur de l'an dernier. En basketball, les Belgian Cats participeront, vous le savez, à la Coupe du Monde au mois de septembre prochain à Berlin. La préparation n'a pas encore démarré, mais les Beagles, les Belgian Cats, donc les jeunes qui sont en passe d'intégrer le noyau de l'équipe première, ont joué deux matchs face à l'Allemagne qu'elles ont remporté. Et c'est ici que se referme ce 100% sport. Merci à toute l'équipe qui m'accompagnait en régie ce matin. Merci aussi à vous pour votre fidélité. Le sport continue ce dimanche sur Vivacité et sur Typique en télé, avec notamment le Grand Prix de Formule 1 de Monaco, mais aussi la finale de tennis à Roland-Garros.
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23: Bonjour. Certains policiers bruxellois ont-ils dépassé les limites ces derniers jours lors des manifestations contre les réformes dans l'enseignement? Y a-t-il eu par exemple des insultes ou des propos transphobes? Et un policier a-t-il arboré des symboles de l'extrême droite? La ville de Bruxelles va ouvrir une enquête au sein de sa police locale. Et hier soir, de nouveaux incidents ont éclaté dans le centre de la capitale autour de la gare centrale. La police a procédé à 10 arrestations judiciaires et 10 arrestations administratives. Une marche blanche doit rassembler 5000 participants au moins cet après-midi à Florence, en France, dans le Gers. Hommage à Liana, cet enfant de 11 ans. Son corps a été retrouvé à la fin de la semaine dans un silo agricole. Le suspect, désormais incarcéré, est un père de famille de 41 ans, visé déjà par 4 plaintes et 2 signalements pour des faits de pédocriminalité. 9 mois après une plainte déposée à son encontre l'été dernier pour viol sur une fillette, ce suspect n'avait toujours pas été entendu par les enquêteurs. Encore un peu de folklore aujourd'hui sur la grande place de Mons. C'est au tour des enfants de vivre le combat d'Ilumson. Ce petit doudou va rassembler 3500 enfants. Les adeptes de Formule 1, eux, seront rassemblés derrière leur écran pour suivre le Grand Prix de Monaco à partir de 15h. L'Italien Kimi Antonelli s'élance en pole position. Le final du Tour d'Italie féminin aussi aujourd'hui. Dernière étape ce dimanche. L'arrivée se joue dans la ville médiévale de Saluzzo, à 50 km de Turin. La néerlandaise Anna van der Breggen porte toujours le maillot rose de leader. Mais rien n'est joué. Elle pourrait se faire rattraper par sa compatriote Demi Vollering. Et finale évidemment aussi à Roland-Garros. Finale messieurs aujourd'hui entre l'Allemand Alexander Zverev et l'Italien Flavio Cobolli. Ni l'un ni l'autre n'a jamais soulevé un trophée de grand chelem. Le match commence à 15h et ce sera à suivre en typique, sur typique en télé. Voilà qui referme ce journal. Merci d'être à notre écoute.
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22: Merci, à tout à l'heure pour d'autres infos dans moins d'une heure.
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1: Bonjour, nous sommes à Eleni Satan aujourd'hui à la Pommeraye. Bonjour la Pommeraye, comment allez-vous?
3: Plus que la semaine dernière.
1: Oui, wow, absolument. Nous sommes à quelques jours de la Coupe du Monde. Yeah. Donc aujourd'hui, j'ai réuni mes meilleurs joueurs, évidemment pour l'émission du jour. Il a bien connu Dinosov, Pelé, Paul Van Imst, Just Fontaine. Et maintenant, il passe son temps à harceler une vieille femme, Dominique Watrin.
4: Oui.
1: Avec un nom pareil, il est passé du FC Waterloo, Dynamo Kiev, alors qu'il n'est même pas russe. Kostia.
24: Bonjour à tous.
1: Comme Fabien Barthez, on peut embrasser son crâne, tellement lisse qu'on a l'impression d'embrasser une fesse. Christophe Bourdon.
25: Bonjour.
1: Il s'est fait faire deux trous aux côtes pour qu'on puisse le traverser d'une barre de fer quand il veut jouer au kicker. Samuel Tite.
26: Les gens rient, les gens rient.
1: Moi, j'aurais mis la barre de fer ailleurs, mon cher Michael.
25: Oui.
1: J'imagine bien vous l'auriez mise, Dominique.
26: Oui. Il aurait joué en latéral, ça aurait été bizarre.
1: Mais là, ça s'appelle du bilboquet, c'est pas la même chose comme sport.
3: Tu viens de spoiler une vanne de mon spectacle, Michael.
1: Merci. C'est vrai ?
3: Oui, il y a la dame du premier rang qui devait venir, qui ne verra pas.
1: Alors, comme tu le sais, je ne suis pas venu le voir.
3: Mais oui, c'est pour ça.
1: Ton spectacle.
3: Christophe est venu, lui.
1: Oui,
3: Dominique est venu.
26: Ah, voilà. Très drôle.
3: Kostia va venir.
1: Mais oui, je vais venir. Mais comme tu vas venir jouer bientôt à Eleni Satan et que c'est pas loin de chez moi,
3: oui,
1: vous avez envie qu'il vienne ici en spectacle, notre ami Samuel ? Et ben voilà.
3: Et cachez votre enthousiasme, nom de Dieu.
1: Oui, j'ai pas senti un enthousiasme dingue.
3: Vous voulez que je meure sur la route du retour ?
1: Ah bon, ça va.
26: Non, attendez. Il y a des oui.
3: Non,
26: attendez. Est-ce que vous voulez qu'il vienne jouer à la Pommeraye ?
27: Oui.
26: Est-ce que vous viendrez ?
27: Oui.
1: Non.
3: Enfin, ils sont chauds.
1: Ça aurait été drôle qu'ils disent non. Allez, notre invité, dans une première vie, c'était un footballeur, un vrai. Il courait, il transpirait, il prenait des coups. Et puis un jour, il s'est dit que c'est quand même plus confortable de commenter des gens qui courent sous la pluie en étant assis au chaud et maquillés. Voici Frédéric Wassège. Quel plaisir! Salut Fred.
28: Salut. Bonsoir. Merci.
29: Salut. Bonsoir.
3: Salut. Bonsoir.
26: Oula, on est dimanche matin. Hein.
28: C'est vrai?
1: Oui. Ouais. On est dimanche matin.
26: On le réveille. On le réveille.
1: Comment ça va?
28: Bonsoir à tous d'abord.
26: Oui. Bonjour. Bonjour.
28: Le plus important dans une salle, dans un stade, c'est le public.
1: Oui. Absolument. Ouais. Absolument. Et on en a, et vous en avez vécu des histoires avec le public.
28: Certes.
1: Formidable de Liège, notamment, on aura l'occasion d'en reparler, évidemment, tout à l'heure. Non, c'est vrai que vous avez fait du foot dans tous les sens, en fait, dans votre vie. Avec les pieds.
26: Tous les sens.
1: Avec les pieds, avec la bouche, hein, même avec le sable.
26: Bouche?
1: Oui. On va tout
3: faire. Ah oui, c'est vrai, ça.
28: Les sables rouges, ouais.
1: Oui, absolument. Vous êtes le fils de Robert Wassège. Je me souviens de lui.
28: Et d'Aline aussi, n'oubliez pas. Aline.
1: Oui, faut pas oublier Aline, évidemment.
28: C'était la seule star de ma famille, c'est ma mère.
1: Mais elle était moins souvent dans les vestiaires, Fourcade.
28: Certes.
1: Elle venait assez peu souvent.
3: Ta phrase est bizarre, Michael. Hein.
1: Pourquoi?
28: Fais gaffe à ce que tu vas dire.
3: Enchaînons.
1: Fais bien attention.
28: On ne rigole pas avec ma mère.
1: On ne rigole pas avec la mère de Fred. Non, mais c'est vrai, je me souviens de lui dans les vestiaires du FC Liège. Est-ce qu'il était sévère comme papa? Il vous marquait la culotte ou pas, honnêtement?
28: Pas du tout, il n'était jamais là, donc...
1: Oui, c'est ça.
28: C'est ça le problème du métier d'entraîneur, c'est que tu fais ça du matin au soir, du soir au matin, et donc c'est ma mère qui était plutôt là. Mais nous, on était contents puisqu'on faisait ce qu'on voulait, quoi.
1: Ouais, ouais, ouais.
28: Mais on a quand même été formidablement bien élevés, on a de belles valeurs, je crois.
1: Oui, absolument. Alors, on va parler de tout ce que vous faites, parce que vous ne faites pas que commenter des matchs, être consultant. Vous êtes un batteur incroyable dans un groupe de rock, on va en parler tout à l'heure. Puis vous êtes quelqu'un de très engagé aussi, hein, dans plusieurs causes qui vous tiennent à cœur, on va revenir là-dessus tout à l'heure. Non, parce que je pense que vous avez hérité de ça, peut-être de votre papa, c'est les valeurs en fait.
28: Oui, complètement.
1: Je crois. Hein.
28: Oui, ça hérite beaucoup de mes collègues, parce que je parle tout le temps des valeurs.
1: Ouais.
28: Ben oui, ben si, il faut des points de repère dans la vie, non? Si on les perd, ça donne quoi le monde dans lequel on vit, quoi. Mm-hmm.
26: C'est pas Kylian Mbappé, il parle aussi beaucoup de valeurs. Combien je vais toucher au
1: plus ouais, combien ils vont, combien on le vend, etc.
28: Mais le football a perdu beaucoup de ses valeurs. Hein.
1: Mais justement, avec ce dégueulis d'argent, excusez-moi de prononcer ça. De
26: dire ah, il y a quelqu'un qui veut vomir dans la salle. Quoi.
3: C'est vraiment...
26: Bravo, très beau.
1: Mais non, mais c'est vrai, c'était pas comme ça à l'époque. Donc c'était plus simple. C'est ce qui explique peut-être que les valeurs étaient plus présentes par le passé? Ou c'est différent?
28: C'était un peu différent parce qu'il y avait moins d'argent. Quoi.
1: Beaucoup moins.
28: Dès qu'il y a de l'argent, tu as tous les vautours qui arrivent, tous les gens qui sont là pour les mauvaises raisons, qui viennent se servir plutôt que de servir le sport, le football. Et comme le football est le sport numéro un dans le monde, ouais. C'est terrible. Donc il y a d'autres... Ça, la médiatisation aussi. À mon époque, quand on passait un match le soir, on était tout contents.
1: Oui,
28: maintenant,
1: oui.
28: Tous les matchs, même de deuxième division, sont en direct tous. Tu imagines la différence. Et puis les réseaux sociaux, évidemment... font que ça a perdu quand même un petit peu de son charme.
1: Et puis on parlera de la Coupe du Monde évidemment qui arrive dans quelques jours, on parlera des Diables Rouges, on fera peut-être des pronostics entre nous. Hein. Qui s'intéresse au foot, Dominique? Non.
2: Oh, si je suis.
4: Vous me sous-estimez toujours.
1: Mais je ne sais pas moi.
4: Si. Je m'intéresse quand même de temps en temps à quelque chose.
1: Ah, et donc le foot, vous connaissez?
2: Ouais, mais je ne suis pas un grand spécialiste.
1: Vous pouvez me citer 5 joueurs des Diables Rouges?
2: 5, non, ouais, c'est facile ça. Enfin, vous voulez que je...
1: Le gardien.
2: En commençant par derrière,
1: l'attaquant.
2: Si je puis me permettre, vous avez Thibaut Courtois. Puis oui. Normalement, une composition, vous aurez, je ne sais pas, à gauche.
5: Eric Guéret.
2: Non, ça
1: Paul, je sais pas. Paul Vanim.
4: Michel De Wolf.
2: Non, c'est vous ça. Mettez Seyss, Théâtre, puis De Bast qui joue. Puis l'autre côté, Meunier. Puis devant, vous mettez Kevin De Bruyne avec Tillemans et Onana. Et puis encore devant.
1: Mesdames et messieurs, le nouveau sélectionneur des Diables Rouges, Dominique Watrin.
2: Comme je disais. À Samuel la semaine dernière, ça s'appelle la culture.
4: Oui. Fernand à l'attaque.
1: Il faut la mettre au goal. Il n'y a pas un ballon qui passe avec Fernand. Allez, les amis, Fred, est-ce que vous êtes prêts à subir les enfants de cœur ce dimanche matin?
28: Complètement.
1: Fred Wassège est notre invité aujourd'hui dans les enfants de cœur. À tout de suite.

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0: notre invité a failli se barrer. Bien sûr, on n'est pas obligé de sortir à chaque pause. Hein. Tout va bien, Fred, tout va bien. Christophe Bourdon a décidé ce matin de tirer le portrait de Frédéric Wessège, notre invité. Alors, tirer le portrait, attention, dans sa bouche, c'est à prendre au sens balistique, évidemment, car Christophe ne fait pas des portraits, il fait des autopsies sur des gens vivants. C'est ça, sa signature. Christophe, je vous préviens, Frédéric est juste à côté de moi, oui, il entend tout. C'est un ancien sportif, s'il vous tacle, je ne pourrai rien faire pour vous. Vous êtes prévenu.
1: Il ne va pas le faire parce que moi, je vous le dis sincèrement, c'est un bonheur de vous recevoir ce matin, mon cher Frédéric Wessège. Frédéric, Fred, Fredo, Freddy, ma couille. Vous que les téléspectateurs de la tribune surnomment affectueusement le Benjamin de Senac avec des centimètres en plus, le Philippe Albert avec des kilos en moins, le Marcel Javot avec octant de grammes d'alcool dans le sang. Fred, vous êtes né le 11 mai 1965 à Raucourt. Raucourt est sa célèbre ancienne clinique Saint-Vincent où sont notamment nés David Goffin et Justine Hénin. Bref, c'était pas une maternité, c'était un camp de l'Adeps. David Goffin, qui garde d'ailleurs tellement un bon souvenir de Saint-Vincent de la clinique Saint-Vincent qu'il a essayé de garder sa taille de naissance. Et pour ceux dans le public qui ne verraient pas qu'il y a David Goffin, c'est Samuel Tietz, mais avec une carrière de sportif. Mais comment faire votre portrait, mon cher Fred, sans évoquer, bien entendu, la vedette de votre famille, hein, celle qui était au-dessus de vous, la personne sans qui vous ne serez rien. Je vais bien entendu parler de votre maman Aline.
0: Voilà.
1: Oui, parce que alors,
0: lui l'a compris.
1: Oui, parce que j'ai cherché des infos sur votre papa et j'ai rien trouvé. Apparemment, il a rien fait d'exceptionnel dans sa vie. J'ai même pas trouvé son prénom. Albert, Gilbert, Norbert, je sais pas. Alors que votre maman Aline, c'est le véritable pilier de votre famille, celle qui vous tenait d'une main de fer, vous et vos deux frères Thierry et William, ainsi que votre papa, qu'elle tenait aussi d'une main de fer. Votre papa, dont le prénom m'échappe. Philibert, fil de fer, Dagobert. Aline, qui n'hésitait pas à élever la voix quand vous alliez jouer un peu trop loin dans le quartier. Une anecdote qui a d'ailleurs inspiré un tube d'un de vos chanteurs français préférés, Christophe, qui a chanté et elle criait Aline pour que Fred revienne.
0: Voilà.
1: Car oui, Fred, oui, vous aimez la musique au point d'en jouer vous-même au sein du groupe Les Clarks. Les Clarks, dont vous êtes le batteur, un groupe qui doit son nom à un problème physique dont vous souffrez sur scène parce que à chaque concert, vous êtes tellement stressé que vous lâchez des flatulences, voilà, incontrôlables. D'où le nom des Clarks, puisque Clark Gable jouait dans Autant en emporte le vent.
0: Ah oui.
1: Mais attendez. En même temps, est-ce que ça n'est pas un peu normal qu'un batteur passe son temps à lâcher des caisses? Et que moi, je fasse des blagues à cymbales?
2: Oh là là là là là là.
1: Et je ne pensais pas dire ça un jour, Fred, mais vous êtes parvenu à être encore plus consternant que moi niveau jeu de mots et humour, puisque, anecdote véridique, Roger Laboureur a voulu faire un jour un reportage sur un autre groupe dont vous étiez parti. Et pour faire une blague, pour vous marrer, vous avez décidé que ce groupe s'appellerait Les Boudins Noirs. Franchement, appeler un groupe Les Boudins Noirs, moi je dis qu'il vaut mieux entendre ça que d'être bouché.
0: Voilà. C'est fait.
1: Je laisse le silence consterné.
2: Il y a eu deux rires.
1: Oui.
3: T'inquiète, on rajoutera des rires.
0: Non, mais heureusement, la famille de Christophe.
1: Bon, avec tout ça, j'ai pas encore parlé de votre carrière professionnelle, une carrière qui a commencé comme joueur de foot. Un choix assez surprenant, vu que dans votre famille, personne ne s'intéressera à ce sport. À commencer par votre papa, dont le prénom m'échappe toujours, Canadair, Pupulover. C'est un truc en R. Je sais pas, fil de fer, non, toujours pas. Une carrière professionnelle que vous entamez en 83 au RFC Liège. Un début pas vraiment standard, donc. Puis en 91, personne n'arrive, mais je m'en fous. Moi,
0: elle est passée comme ça, celle-là.
1: Elle va repasser. Voilà. Puis en 91, vous rejoignez la Gantoise, qui, comme son nom l'indique, se situe à Bruges. Et à partir de là, vous enchaînez 4 clubs en 8 ans. Après, vous êtes au football, ce que Patrick Bruel est aux femmes. Une fois que vous l'avez bien mise au fond des filets, vous aimez aller faire des marquages à d'autres culottes sans vraiment faire attention au nombre d'années. Ouais. Ah, il y a des fans de Patrick.
0: J'assume pas du tout.
1: Ouais, non, pas du tout. Vous couperez. Ouais. Et c'est ainsi que vous passez par le club de Bellinzone en Suisse, puis par le club allemand de Allemagne, à Aix-la-Chapelle, avant de revenir en Belgique à l'Olympique Charleroi et enfin au KSK de Tonkre, où vous raccrochez les crampons en 2001. Et quand on aura précisé, c'est véridique, que le club d'Allemagne a fait faillite en 2012, Bellinzone en 2013, que l'Olympique Charleroi a failli disparaître après une période de surendettement, que le club de Tonkre a été relégué en 3e provinciale dans les années 2010, on peut dire que vous êtes un peu le trèfle à quatre feuilles du football. Là. Voilà. Franchement, moi je trouve que vous auriez mérité le surnom du Elio Di Rupo du ballon rond. Là, vous passez, tout espoir de prospérer finit par trépasser.
2: Le Gilbert Bonnard. Voilà.
1: Non, je vous taquine évidemment. Vous n'êtes évidemment en rien responsable de la situation financière du Séverin Club. D'ailleurs, après cette belle carrière comme milieu de terrain, vous démarrez une tout aussi belle carrière de commentateur sportif, notamment sur BTV et l'RTBF. BTV qui vient d'enchaîner deux années déficitaires et l'RTBF qui vient de voir ses budgets rabotés de plusieurs millions. Ça va, le chien noir ? Pourquoi on l'avait invité, lui ?
0: Je sais pas si on a bien fait de l'inviter aujourd'hui. Ouais. Pas sûr.
1: Et vous devenez également, en 2002, le premier sélectionnaire de l'équipe belge de beach volley, les Sables Rouges. Et quoi de plus logique pour l'équipe des Sables Rouges que de prendre quelqu'un
2: beach
1: comme
2: soccer, vous ? Beach soccer.
1: De beach soccer, qu'est-ce que j'ai dit ?
2: Beach volley.
3: Beach volley.
0: Beach volley.
1: Non, beach volley. De beach soccer, pardon.
2: Et
1: de
2: tu
1: beach
2: dis que
1: soccer.
2: Je suis pas sportif.
1: Et vous devenez également, en 2002, le premier... En plus, elle écrit beach soccer. Tu
3: peux ouais, ouais.
1: Et vous devenez également, en 2002, le premier sélectionneur de l'équipe belge de... beach soccer.
0: Incroyable.
1: Les Sables Rouges. Et quoi de plus logique pour l'équipe des Sables Rouges que de te prendre puisque tu as un grain. Voilà. Une équipe qui décevra d'ailleurs Michael Passion. Oui, oui, parce que Michael assiste à l'époque à tous les matchs des Sables Rouges avec son caméscope avant de finir par comprendre que dans beach soccer, le mot beach, ça voulait dire plage. Bon, je me suis permis d'être un peu moqueur, Fred, mais c'est parce que avant tout, je sais bien que vous avez beaucoup d'humour et de recul sur ce métier parce que vous avez déclaré une très belle phrase. Vous avez dit « La vie est une farce et le football encore plus ». Et je sais que votre vie à vous, c'est pas une farce et que votre maman Aline peut être fière de vous, de votre trajet, ainsi que votre papa, dont le prénom m'échappe, c'est Fancifer Chambray. Allez, longue vie de farce à vous, Fred, et continuez de nous régaler encore derrière un micro, comme vous savez, si bien le faire.
0: C'est un bel hommage.
1: Père qui rime avec Robert.
0: Un commentaire, Fred.
4: Je suis pas surpris, cet homme a beaucoup de talent et parce que j'écoute quand même la radio de temps en temps.
0: Oui.
4: Donc voilà, c'est...
0: Donc voilà.
4: Il a tout compris en fait. Je vous l'ai dit, on ne s'était pas du tout concerné que la seule star de ma famille c'était ma mère.
0: Oui. Il a tout compris.
4: Il avait senti le bazar.
0: On va quand même revenir sur un petit truc. Le beach soccer.
4: Oui.
0: Alors, je sais pas, on est dans un pays où il y a 3 jours de soleil par an, quoi, grosso modo.
4: Oui.
0: Comment on fait ? Comment on fait pour sélectionner des joueurs de beach soccer ?
4: Ben, on commence par sélectionner des footballeurs dont on se dit qu'ils sont capables de jouer sur du sable, parce que c'est pas le même sport. Hein.
0: Non, c'est pas pareil.
4: Pas du tout. Donc ma première sélection, c'est une société privée qui avait acheté les droits. Hein. Il y avait une fédération européenne, donc il fallait amener la presse, se faire connaître. Donc j'ai sélectionné des anciens Diables Rouges, des anciennes stars du football.
0: C'était des copains, en fait.
4: Ben, je les connaissais un peu, certains, pour avoir joué contre eux. Pour te dire, dans ma première équipe, il y avait Enzo Schifo, il y avait Georges Grün, il y avait Marc De Grace, il y avait Lorenzo Stalin. Donc j'ai pris tous des mecs, et à la première conférence de presse d'un nouveau sport qui n'existait pas, il y avait, et vous savez mieux que moi, que c'est, il y avait entre 12 et 15 journalistes.
0: Oui.
4: Ce qui était énorme. Normalement, à une première conférence de presse, il y a un journaliste, et encore... Tu lui as dit, tu auras un morceau de tarte après. Et donc, voilà. Et donc, grâce à ça, c'est parti. Aussi, on est devenu l'entraîneur de l'équipe de France, c'était Eric Cantona.
0: Oui, ouais, exact.
4: Et notre premier tournoi, on l'a fait venir à Knokke, là, et on a reçu la France comme des rois, et du coup, ils nous ont bien aimés. Et si j'ai le temps de vous raconter une anecdote, donc chaque année, on allait vers le mois de décembre, janvier, à Barcelone, où était le siège de la Fédération européenne.
0: Mmh.
4: Et les gens qui organisaient les tournois partout en Europe, chacun a le droit de demander une équipe en priorité.
0: Mmh.
4: Tous les pays, votre équipe numéro 1, la France, parce qu'il y avait Cantona.
0: Oui.
4: Sauf que Cantona, tellement il nous aimait bien, les Français disaient, Cantona disait, on vient si tu prends les Belges.
0: Ah.
4: Et donc on a gagné 10 ans, parce qu'on était invité dans les plus grands tournois européens directement grâce à l'amitié franco-belgo-française. Et voilà.
0: Bah, c'est une belle histoire belgo-française, du coup.
4: Ben oui, il y en a des belles.
1: Ça veut dire que pendant 10 ans, vous avez battu les Français ?
4: Non, on a laissé gagner pour qu'ils nous avaient.
1: Ah, comme dans le vrai foot, alors.
2: Comme dans le vrai foot, ouais.
1: On le laisse gagner.
0: Allez, on se fait un petit quiz foot dans quelques instants, les amis. Restez avec nous.

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4: Frédéric Boissage est avec nous à quelques heures maintenant du début de la Coupe du Monde, sur laquelle on va revenir tout à l'heure. Mais par contre, on va faire un petit jeu tous ensemble. Petit quiz sur le foot, j'ai trouvé des infos assez délirantes sur le foot. Et je ne sais pas si vous les connaissez, on va vérifier ça ensemble. Donc but du jeu, je pose la question. Le premier qui... trouve, d'accord. Marque un point. Vous êtes prêts? Oui, bien sûr, frère.
5: Évidemment.
4: Bien entendu.
6: Rapidité.
4: Oh, rapidité. Non, on y va cool. Hein. Ah. On va remonter en 1994. Il y a une compétition qui s'appelle la Caribbean Cup. Écoutez bien, parce que c'est assez subtil. La Barbade doit gagner par 2 buts d'écart pour se qualifier au tour suivant. Donc la règle disait, il faut 2 buts d'écart pour se qualifier. OK? Il menait 2-1 à la fin et il n'arrivait plus à marquer. Sentait bien que c'était pas possible. Qu'est-ce qu'ils ont fait à quelques secondes de la fin, les joueurs, qui menaient 2-1? Ils défendent le score à 11 derrière, ils demandent l'arrêt du match, ou ils marquent volontairement contre leur propre camp.
7: Ah oui.
8: Ouais, la dernière. Voilà,
9: la dernière.
10: Marquer contre leur camp.
4: Tout le monde dit la dernière. Fred, vous validez?
11: Moi, je suis le collectif, donc
4: bon, bravo.
11: Je suis mes coéquipiers.
4: Eh bien, effectivement, ils ont marqué contre leur camp. Pourquoi? Parce que, pour aller aux prolongations, évidemment, du coup, c'était 2-2. Et la Barbade a donc égalisé dans ses propres filets pour forcer cette prolongation. Et puis ensuite, ils ont inscrit un but qui, dans les prolongations, valait 2 buts. C'était la règle à l'époque.
9: Ah
4: et
9: oui.
4: Pour éviter que ça se produise à nouveau, subtil. Pour l'édition suivante, ils ont supprimé cette règle à la con, parce que très honnêtement, les équipes jouaient contre leurs propres gardiens, donc c'était ridicule.
11: C'est génial d'y penser.
4: C'était génial d'y penser.
9: À fond.
4: En 66, le trophée de la Coupe du Monde est volé à Londres.
11: Ouais.
4: Qui a retrouvé le trophée?
7: Ça, je sais. Les
10: gardiens du Louvre.
4: Non.
7: C'est un chien.
4: C'est un chien. Bonne réponse, ça s'applaudit. Ils ont une culture foot plutôt pas mal. C'est le fameux trophée Jules Rimet. Et c'est un chien qui s'appelle Pickles qui l'a déniché, en fait.
11: Ah ouais.
4: Il était emballé dans du papier journal.
10: Depuis, on a fait une sauce,
9: moi j'allais dire.
7: Pourquoi ils ont emballé le chien dans du papier journal? Ça n'a aucun sens.
4: Non, la coupe.
10: Ah, la coupe. Ah.
4: Ça n'a rien à voir. Quel est le plus large score d'un match international officiel?
9: 32-31 ou 32-1, un truc comme ça. 32 à... C'est dans les 30.
4: Allez, je donne le point à Samuel. 31-0.
9: Ouais. En fait.
4: Bravo, applaudissements.
11: C'était l'Australie.
4: C'était l'Australie.
9: Ouais.
7: L'autre équipe n'est pas venue ou quoi?
4: Non, c'était les Samoa. C'était les îles Samoa américaines. Et donc l'Australie a gagné 31-0. Un seul joueur, Archie Thompson, a inscrit à lui seul 13 buts. Record du monde sur un seul match. Rogério Ceni. J'espère que ça se prononce bien comme ça, a marqué environ 130 buts en carrière. Mais quel était son poste?
11: Gardien de but.
4: Gardien de but.
11: Évidemment.
4: Bonne réponse de Frédéric Boissage, bien joué.
11: Brésilien.
4: Oui.
11: Champion des coups francs extraordinaires.
4: Ah, et alors c'est lui qui donnait tous les coups francs et les pénaltys, ouais. En fait. C'est drôle, ça. En 1990, des joueurs de la sélection albanaise sont retenus à Heathrow. Et pourquoi? Parce que leur passeport était périmé, un malentendu sur le duty free. Ou une bagarre dans l'avion?
9: La deuxième?
10: Un malentendu au duty free.
4: Un malentendu au duty free.
8: Non, moi je pense que c'est le... C'est
7: pas, ça aurait été les Français, j'aurais dit qu'ils avaient fait grève dans l'avion. Mais...
4: Non.
9: C'est descendu de l'avion.
7: La bagarre.
4: C'était bien un malentendu sur le duty free. Qui a donné la bonne réponse? Ouais. C'est Samuel. Applaudissements pour Samuel.
9: Après, c'est le hasard. Hein. Tu vois, en Dominique, fait, ça s'appelle de la culture, ça.
8: Non, ça s'appelle du hasard.
4: Mais pourquoi? Parce que les joueurs de l'équipe albanaise, par duty free, ils ont compris que tout était gratuit dans l'aéroport. Donc ils ont pris
7: un
4: truc.
7: Ouais,
4: et puis ils se sont fait choper avant de monter dans l'avion, évidemment.
7: Ah ouais.
4: Très bien, qu'est-ce que j'avais d'autre comme... Ah, vous savez d'où vient le carton jaune et le carton rouge? Vous savez comment ça a été inventé, ça, ou pas?
11: Je sais, mais je vais laisser...
7: C'est alors, pas un truc publicitaire.
4: Alors, est-ce que l'arbitre qui a inventé ça s'est inspiré des feux de circulation d'un jeu de cartes ou du drapeau anglais?
7: Non, c'est les feux de circulation.
4: C'est les feux de circulation. Mais qu'est-ce qui a amené l'arbitre à choisir cette solution?
9: Il a été en retard lors d'un match?
5: Oui, il est arrivé au feu rouge.
4: Non.
9: Il est arrivé au feu rouge?
8: Il était daltonien, en fait.
4: Non.
5: Allez, Fred, donne la réponse.
4: En fait, lors du match Angleterre-Argentine en 66, l'arbitre Canaston a exclu un joueur. Sauf qu'ils ne se sont pas du tout compris sur le terrain. Il n'y avait pas de carton à l'époque. Donc le joueur ne savait pas s'il devait sortir, s'il devait revenir, s'il devait, qui devait sortir, etc., etc. Et c'est comme ça qu'il a pensé au feu de circulation et qu'il s'est dit, eh ben, on va faire un carton jaune et un carton rouge.
8: Et pourquoi jaune?
11: Formidable.
4: Mais parce que jaune,
5: parce qu'il était daltonien.
4: Non, jaune orange comme au feu.
9: Ah.
4: À l'orange.
5: Oui, ça va aller, Dominique. Mais il aurait pu mettre carton orange.
4: Eh ben non, il a pris du jaune.
5: Il est un peu con, le gars.
4: Bah, il a appelé pour lui dire.
9: Bah, pour que les couleurs soient bien différentes aussi. Quoi.
10: Au début, il avait un carton vert, mais il courait pendant tout le match. Comme
4: c'est ça.
10: C'est bon, pour continuez.
4: C'est ça. Bon, c'était le petit quiz foot. On peut applaudir tout le monde. Tout le monde a donné des bonnes réponses. C'est pas mal. Je voudrais qu'on règle un truc. Fred. Et je voudrais qu'on revienne sur un match. RFC Liège Rapide de Vienne.
9: Ah.
4: Le match dans le brouillard. D'abord, il faut resituer un peu le... On est en Coupe d'Europe.
11: Ouais.
4: Et il y a un brouillard. Alors, je ne sais pas comment l'arbitre a décidé qu'on allait jouer le match ce soir-là. Parce qu'il y avait une règle qui disait que d'un point de corner, on devait voir l'autre point de corner. Mais jamais on pouvait voir le point de corner.
11: Même nous, sur le terrain.
4: C'est fou, hein.
11: Non, je crois que c'est du milieu de terrain. Tu dois voir le but adverse. Mais c'est surtout pour les juges de touche que ça doit... Ils doivent avoir une vision. Mais à l'époque, c'était... Je crois que l'arbitre, c'est un Espagnol. Et à mon avis, il avait rancard deux jours après. Parce que
4: oui,
11: c'était
4: Porto
11: au lendemain. Donc
4: oui, c'est ça.
11: À mon avis, il a voulu. C'est vrai que c'était bizarre qu'on ait joué, mais tant mieux, parce que ça s'est très bien passé.
4: Et alors, il faut rétablir une vérité historique sur quelque chose. Et là, j'ai une pensée pour notre ami Roger Laboureur, qui est là-haut, évidemment, à qui on pense énormément. Roger est dans la tribune. Michel Deville est sur le terrain, au bord du terrain, pour commenter ce qui se passe, parce qu'on n'y voit que dalle. Il y a un premier but qui est marqué. Et Roger nous annonce que c'est Angelo Neeskens qui marque le but. Et longtemps, on a cru que ce premier but avait été marqué par...
9: Jusqu'à aujourd'hui.
4: Bah, jusqu'à aujourd'hui. Moi, j'ai été vérifier les sources officielles.
5: C'était Michel Deville lui-même. Je sais pas, il a pris les montées sur le terrain.
4: Ça n'était pas Angelo Neeskens.
11: Non.
4: C'était...
11: Je ne sais pas.
4: Frédéric Wassel. C'est lui qui a marqué le but.
9: Voilà. Mais moi, jusqu'à aujourd'hui, j'y croyais.
4: Que c'était Neeskens?
9: Ouais, vraiment.
4: Ah non, c'est lui.
9: J'étais devant la télé.
4: C'est Fred. J'étais vérifié avant. Maintenant, la vérité a été rétablie parce que sur tous les sites officiels, c'est vous qui apparaissez.
11: Bah, évidemment.
4: Combien marqué de but?
5: Un but qui avait tellement de brouillard, vous n'avez même pas vu que vous avez marqué un goal, c'est ça?
11: Non, j'étais surpris, j'en marquais pas souvent. Bah, un tir des 30 mètres de la lucarne sublime, quoi.
9: Ah ouais, en Coupe d'Europe, la classe.
11: Mais là, on ne s'est pas vérifié puisqu'il y avait du brouillard. Donc, alors,
4: les 30 mètres dans la lucarne.
9: C'est du belge, ça.
11: Il n'y avait peut-être pas 30 mètres.
4: Les 30 mètres dans la lucarne, ça, c'est son côté italien. J'ai l'impression que le copain Moreno Giusto, il vous influence un peu là sur ce coup-là.
11: Complètement, mais c'est...
5: Je l'ai tiré de tous les vestiaires, je sais pas ce qui s'est passé.
4: Oui, c'est ça.
11: Non.
4: Bon ben voilà, la vérité.
11: Grand souvenir.
4: La vérité est donc publiquement rétablie, mesdames et messieurs. Frédéric Wassel, j'ai notre invité aujourd'hui. Dans un petit instant, la suite des Enfants de cœur. Restez avec nous, on revient dans quelques minutes. Et je voudrais vous dire qu'on a un enregistrement qui arrive ce mardi. Mais oui, c'est mardi. Pendant que certains vont déjà se battre sur la Coupe du Monde, enfin quelques jours.
5: Avec Zidane.
4: On va se retrouver avec Zidane. On sera à Barvaux, en fait, pour le coup.
5: Et Jean-Louis.
4: Et Jean-Louis Lahaye, qui sera notre deuxième invité. Donc si vous avez envie de venir nous rejoindre au Centre culturel de Barvaux, n'hésitez pas à venir sur RTB Factu et sur le Facebook des Enfants de cœur.
5: Je peux raconter une anecdote liée au
4: Zidane.
5: Au brouillard. Non, je sais pas si
4: est-ce que vous voulez bien la garder pour le début de la prochaine séquence?
5: Avec plaisir.
4: Allez, on fait comme ça, on fait une petite pause et on revient dans un instant. À tout de suite.
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0: Frédéric Wassège est notre invité aujourd'hui et Christophe avait une petite histoire à nous raconter. Bah,
1: l'histoire du brouillard, ça, c'est une de mes anecdotes préférées en foot. Je ne sais plus de quand ça date, je ne sais pas si c'est années 40 ou 50, c'est très ancien. En Angleterre, il y a eu tellement de brouillard qu'ils ont arrêté le match, sauf que le gardien de but des équipes n'était pas au courant. Il est resté une demi-heure tout seul sur le terrain. Et c'est un flic qui est venu le chercher à la fin en disant « Mais non, c'est arrêté le match. »
0: C'est
1: le mec resté une demi-heure comme un con à attendre qu'il se passe quelque chose.
0: C'est vrai, je l'avais dans mes questions.
1: C'est génial comme histoire.
0: Effectivement, pas mal du tout. Il est resté une demi-heure comme un... Mais personne n'a été le voir en plus.
1: C'est ça, il restait tout seul.
0: Mauvais camarade.
1: Donc il ne devait pas être beaucoup aimé dans son équipe.
2: Il est où, Jason?
1: Il s'en foutait.
0: Chers amis, ce qui va suivre est une grande première. Un duo de commentateurs comme vous n'en avez jamais entendu. D'un côté, Frédéric Wassège, le pro, l'expert, l'homme qui connaît le foot par cœur jusqu'au nom du juge de touche. De l'autre, Samuel Tietz. Voilà. On vise donc le Brabant.
1: Magnifique lancement.
2: C'est un teasing de dingue, ça, Michael.
0: On vise donc le grand n'importe quoi. Installez-vous, c'est l'heure du coup d'envoi. Allons-y.
2: Chers auditeurs et chers téléspectateurs, bonsoir ou plutôt bonjour, il est midi, c'est à Washington et 21h en Belgique. Nous sommes en direct du Lumenfield Stadium avec mon cher Philippe Albert.
3: Moi c'est Fred Wassège. Hein.
2: Pour commenter ce match entre la Belgique et l'Égypte pour cette Coupe du Monde qui s'annonce déjà historique. Bonjour Philippe. Philippe, je ne vous entends pas Philippe.
3: Ben c'est normal, j'ai encore rien dit. Et moi c'est Fred. Allez, chronique.
2: C'est tout de ma gueule, là.
3: Yes, Sam. Lumenfield is a sport and cultural venue located in Seattle.
2: Tu vas nous commenter tout le match avec ton accent anglais de serein, là.
3: Lumenfield est une enceinte sportive et culturelle située à Seattle, aux États-Unis, réputée pour son architecture verticale offrant une vue imprenable sur la baie.
2: Oh, putain, tu vas nous commenter tout le match avec ton accent wallon de Verviers, là.
3: Le Lumenfield est une enceinte sportive et culturelle située à Seattle, aux États-Unis, réputée pour son architecture verticale, offrant une vue imprenable sur la baie. C'est mieux comme ça.
2: Merci Adrien Jovenot pour toutes ces précisions. Et mon cul, lui, est assis sur une chaise fabriquée en Chine. Ah, le moment que tous les Belges et les 14 supporters belges présents dans le stade attendent, les hymnes nationaux.
3: Et on commence avec la Belgique, c'est important pour le moral de nos joueurs qui souffrent de la chaleur et du jet lag. J'en ai la chair de coq.
2: De poule.
3: Non, de coq.
2: De poule.
3: De coq.
2: De poule.
3: De coq.
2: De coq.
3: De poule. Ah merde, j'ai perdu.
2: Oui, Fred, c'est à toi, Fred.
3: Un petit problème technique. Nous n'avons pas le son ici au stade. Je ne sais pas si vous l'avez chez vous. Alors je vous propose, chers auditeurs, de vous la chanter a cappella. Oh Belgique, oh mère chérie.
2: À toi nos cœurs, à toi nos bras, à notre...

0: Le roi. Le roi, la loi, la liberté. Putain, ça va être long ce match. En tout cas, merci à Mandal Taille. Allez, c'est parti pour le coup d'envoi.
1: Et une très belle composition d'équipe de Vincent Compagnie, mon cher Sam.
0: Oui, Fred, et merci à Vincent Compagnie d'avoir remplacé Rudy Garcia au pied levé.
1: Il est toujours dans le coffre.
0: Qui ?
1: Rudy.
0: C'est parti, De Bruyne récupère déjà le ballon sur une erreur de Mohamed Salah.
1: Je vous rappelle que Kevin joue avec un bracelet connecté mesurant son niveau d'épanouissement personnel. Et à mon avis, il faudrait demander son humeur à la femme de Thibaut Courtois. Oh, que je suis drôle. Vous savez, c'est pas moi qui ai écrit le texte. Oh, c'est drôle. Mais quelle élégance, ce joueur. Il me fait penser à Luc Hernès dans les années 90.
0: Merci, Fred. Joli crochet de Jérémy Doku.
1: J'adore ce joueur, j'adore. Il me fait penser à Marc de Grace. Tu sais que Jérémy, Doku...
0: Merci, Fred. Jolie frappe de Jérémy.
1: Hans.
0: Putain, il va fermer sa gueule, le Salmon fort, là. Pénalty, frère, pénalty. Vérification de la VAR.
1: Il va la fermer, Atchoum, là. Le VAR m'emmerde. Ça tue le football moderne. Tu sais que dans les années 90, au football club liégeois...
0: Oh putain, j'ai envie de faire un AVC.
1: Tu crois qu'un dyslexique, c'est dire qu'il a un AVC?
0: Oh putain, ça va être long.
1: Ouais, il va mettre 2 heures pour vérifier le Hans avec le VAR ou quoi?

0: à vivacité. Les enfants de cœur sont à la pommerie à Ligny Satane avec le public qui est avec nous aujourd'hui, qui nous accueille. Merci pour votre très bel accueil en ce dimanche. Place maintenant à une invitée qui nous vient du Grand Nord. Alors pas celui des ours polaires, hein, le Nord-Pas-de-Calais, celui des fricadelles. Elle est humoriste et imitatrice et ça marche tellement bien qu'elle a quitté la pauvreté, le Nord-Pas-de-Calais, pour s'installer à Paris pour découvrir qu'on peut payer un appartement de 12 mètres carrés, 2000 euros, 12 mètres cramés, c'est un peu ça, et un café en terrasse, 7 euros. On lui donne carte blanche ce matin, voici Anaïs Petit.
1: Ouais.
2: Bonjour à tous. Alors en ce moment, moi, je revois des classiques du cinéma et je me suis dit qu'on pourrait essayer de les dépoussiérer un peu. Comme par exemple ce film-là qui fait...
3: Ah. Oui.
2: Vous avez reconnu ?
4: La grande vadrouille.
2: Un Titanic. De qui la tienne ?
3: Non.
2: Je parlais de la bonne réponse, évidemment. Et vous vous souvenez de l'interprète de la chanson ? Hein ? Une ancienne gérontophile devenue cougar, voilà. Céline Dion, tout à fait. Non mais vous avez vu, une place pour son dernier concert coûte plus cher qu'une place en maison de repos. C'est fou, non ? Du coup, j'en profite pour vous dire que ma grand-mère a adoré vivre dans la forêt ces dernières semaines. Enfin, je pense. Faudra peut-être que j'aille vérifier, hein, quand même, un jour. Alors, pour en revenir à Titanic, j'ai imaginé un petit remake avec dans le rôle de la mère de Jack, Jack qui était...

0: joué par
1: Leonardo
0: DiCaprio, exactement. Donc, dans le rôle de sa mère, la grande Muriel Robin. Vous allez voir la merveille. Action. Écoute, Jack, ça fait un quart d'heure que tu me parles de ce requin. Je vois très bien où tu veux en venir. Je suis ta mère, je te connais comme si je t'avais fait. Tu veux savoir si je suis d'accord pour que tu le fréquentes, pour que tu le... Oh, écoute, arrête de débattre, tu fais du bruit et je comprends rien, c'est très agaçant. Bon, eh ben c'est ça, va bouder au fond de l'eau avec ton requin. Oh.
2: Bravo.
0: Vous avez vu, c'est pas piqué des hannetons. Hein. Et puis dans le rôle de Rose, alors là, j'ai pensé à l'extraordinaire Catherine Fraud. Alors, Jack, elle est bonne. Oh, ben je plaisante, détendez-vous, c'est bientôt l'heure de l'apéro. Et quoi de meilleur qu'un bon petit Jack avec des gros glaçons? Mais oui, un Jack Daniels. Jack, bah pourquoi vous faites gloops? Mais pourquoi vous faites des bulles? Oh, mais c'est pas la petite Cotillard là-bas? Ça va, Marion? T'es là à cause du naufrage du Titanic, toi aussi? Non, pire, à cause du naufrage de la tour de glace, mon dernier film en date. J'ai un tout petit peu froid, je meurs.
3: C'est magnifique,
2: bravo.
0: Ah, merci. Wow. Bon, l'héroïne de Titanic était une femme, c'est vrai, mais même si ça a un peu changé ces dernières années, c'est encore vachement plus souvent les mecs, les héros, on est d'accord. Par exemple, Retour vers le futur. Et Marty aurait très bien pu être une fille, et moi, j'aurais adoré l'interpréter. Je serais devenue Martine McFly, je serais retournée 30 ans en arrière, j'aurais rencontré ma mère au lycée, mon père aurait essayé de me pécho. Enfin bon, comme je viens du Pas-de-Calais, ça m'aurait pas trop changé. Et pour les super-héros, c'est la même chose. C'est quasiment toujours les mecs qui portent la super-culotte. Alors moi, telle une Nicole Fury, j'ai réuni une équipe de super-héroïnes. Laissons-les se présenter.
4: Coucou, c'est Roselyne Bachelot. Alors moi, depuis que je me suis fait allumer par tous les médias avec l'affaire des vaccins, je suis la torche humaine. C'est toujours très chaud pour moi et maintenant, je suis cramé partout. Mais bon, il y a pire, hein. Regardez Marina Foïs. Alors voilà. Ah, alors, moi, je m'appelle Marina Flash et je suis la super-héroïne la plus rapide du monde. Je viens d'arriver à l'instant dans la ville d'à côté et j'ai un message urgent pour le général de Gaulle. Charles de Gaulle. Quoi? Qu'est-ce qu'il y a? On voit mes nénés? Alors moi, Carla Bruni Sarkozy, je suis Thor. Vous connaissez Thor? Visage divin, belle chevelure, corps de rêve, la toute puissance dans la paume de sa main. Il est âgé d'environ 1500 ans, mais ça ne se voit pas encore trop. Et puis mon sarco, c'est le marteau de Thor. Il est très très lourd et il attire la foudre, principalement celle des juges. Et notre grande amie Rachida Dati, alors elle, c'est Aquawoman, parce qu'elle n'a pas peur de se mouiller et qu'elle trempe souvent dans des sales affaires. Et elle peut également se transformer en toutes sortes de poissons, hein. Regardez, elle a déjà commencé par la bouche. Et en plus, depuis les dernières municipales, elle trempe un peu dans la marine. Oui, alors moi, Marine Le Pen, je suis la célèbre femme taupe. Je suis en dessous de tout, je n'ai aucune vision, mais je continue à creuser mon trou.
0: Wow. Ouais, bon, celle-là, elle me fait un peu flipper, j'avoue. Mais de toute façon, cap ou pas cap, je pense que les femmes sont toutes des super-héroïnes. Alors, changeons les mentalités, changeons l'histoire. C'est ça, notre super-pouvoir. Merci.
1: Anaïs Petit.
5: Bravo.
1: Merci Anaïs.
0: Merci à tous.
1: Suivez Anaïs sur les réseaux sociaux, notamment elle est là beaucoup et sur son site aussi. Merci beaucoup Anaïs et vous revenez quand vous voulez hein, dans les ouais. Enfants de cœur. Applaudissements pour celle qui a traversé la frontière pour venir nous voir. Dans un instant la suite des Enfants de cœur avec Kostia, Christophe Bourdon, Dominique Watrin, oui. Samuel Tite, c'est notre
5: et
1: invité.
5: Et on est là.
1: Frédéric Wassège, on se retrouve dans un instant. À tout de suite le public d'Eligny Sainte-Anne.
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1: RTL Vivacité, bienvenue à vous, il est 11h.
13: Bonjour à vous, bon dimanche avec nous. L'APSIM, l'association belge des syndicats médicaux, veut introduire un recours contre la loi cadre, celle-là même qui réforme le secteur de la santé. Le syndicat médical estime que cette loi menace directement le système des soins de santé, la sécurité juridique, les conditions de travail des médecins et à plus long terme la qualité et l'accessibilité des soins. Autre action, celle du collectif d'enseignants Mars Attaque. Il compte saisir le comité P, l'organisation de contrôle externe des services de police. La police qui a de nouveau été pointée du doigt après les différentes manifestations contre les mesures d'économie dans le secteur enseignement et des vidéos diffusées sur les réseaux posent question. Dans un communiqué, la police dit avoir pris connaissance des images qui circulent, qu'il est important de rester prudent dans leur interprétation, dès lors que ce type d'extrait ne montre souvent qu'un instant précis et ne reflète pas nécessairement le déroulement complet ni l'ensemble du contexte des faits. Les services de police analyseront ces images en interne. La ville de Bruxelles va ouvrir une enquête. À l'étranger, deux votes importants aujourd'hui, au Kosovo et en Arménie. Au Kosovo, ce sont les troisièmes élections législatives en 16 mois, des scrutins à répétition qui alimentent la frustration et la lassitude de la population. En Arménie, les électeurs doivent choisir entre le camp pro-européen, donné favori, et une kyrielle de petits partis favorables au maintien de l'alliance historique avec la Russie. Le petit pays du Caucase dépend fortement de Moscou pour son approvisionnement énergétique. Mais l'Arménie a aussi, dans le même temps, adopté une loi qui ouvre la voie à une demande d'adhésion à l'Union européenne. Aux États-Unis, le Pentagone relève le niveau de menace en matière de contre-espionnage concernant Israël et le place au plus haut niveau. L'agence de renseignement militaire estime que la capacité d'Israël à mener des opérations d'espionnage humain et de collecte technique se situe à un niveau critique. Un dimanche de sport aujourd'hui avec de la nouvelle Formule 1, le Grand Prix de Monaco à 15h. L'Italien Kimi Antonelli est en pole position. C'est aussi la dernière étape du Tour d'Italie féminin. La Néerlandaise Anna van der Breggen est toujours maillot rose. Et puis, côté tennis, c'est la finale homme à Roland-Garros entre l'Allemand Alexander Zverev et l'Italien Flavio Cobolli. Voilà, fin de ce flash. Belle journée à vous.
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1: Tout de suite, un point sur la situation sur nos routes.
15: Avec une situation très calme dans l'ensemble aujourd'hui. Par contre, sachez qu'une course cycliste va se dérouler à Astières cet après-midi depuis 13h30 jusqu'à 17h30. Et il faudra donc s'attendre à des perturbations de la circulation.
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1: Nous sommes à la Pommerée, à Eligny-Sainte-Anne. Le public est là en ce dimanche matin, très en forme, évidemment, pour accueillir nos chroniqueurs et nos invités. Kostia,
5: bonjour tout le monde.
1: Christophe Bourdon. Il y a Samuel Titz.
5: Coucou.
1: Dominique Watrin.
7: Rebonjour.
1: Et Fred Wasser. C'était quoi ça?
5: Pendant tout gamme.
1: Samuel, c'était quoi ça?
5: Je suis content d'avoir Fred, moi, ici.
1: Et vous avez fait tout.
5: Ouais, mais vraiment, je suis vraiment super content. Quoi. Et tellement content. Mais je lui ai dit en antenne, son papa, Robert Wasserge, on en parlait tellement à la maison que j'avais l'impression que c'était mon grand-père, quoi.
1: Ah oui?
5: Ah, je suis sûr que c'est pas une blague. Hein.
1: Vous faites peut-être partie de la même famille, je ne sais pas, je n'en sais rien. Vous êtes peut-être non. Non, à mon avis.
10: Non, Fred est beaucoup plus grand. Hein. Je ne crois pas.
1: Plus je regarde, plus je dis non. j'ai parlé à votre entourage, figurez-vous, Fred. J'ai découvert des trucs. On vous connaît analyste tactique pointu. Et en fait, vous êtes aussi batteur dans un groupe.
10: Oui.
1: Ça s'appelle The Clark Gable Pop Rock Cover.
10: Yes.
1: Écoutez bien, c'est Fred qui joue de la batterie. Écoutez.

0: Waouh. Alors c'est super. Oui. Sauf qu'à cause de ça, il paraît que vous êtes sourd comme un pot. C'est vrai ou pas?
1: Ouais, complètement. C'est un peu héréditaire de ma maman et évidemment à cause de la batterie, parce que je me suis jamais protégé, jamais de bouchon, j'avais envie d'entendre la réaction des gens aussi dans la salle.
0: Mais on n'arrête pas de vous le dire aussi, de mettre des bouchons, etc., de vous protéger les oreilles.
1: Non, mais j'ai pas eu envie. Moi, je vis les choses à fond.
0: Ok. Voilà,
1: si ça, voilà.
0: Mais c'est pas votre premier groupe, cela dit. Vous n'avez pas un groupe avec Moreno Giusto à un moment donné?
1: Mais non, on a fait une émission, donc l'histoire est longue. Donc Moreno, Rafa Caranta, moi,
0: ouais,
1: on s'aimait bien. Et on avait un supporter de Liège, Pierrot, qui est un musicien professionnel, un claviériste, très très très bon. Et puis tout d'un coup, on s'est dit, ben, moi je jouais déjà un peu de batterie. Et puis le jeudi midi, comme c'était un jour plus ou moins cool d'entraînement, ben, à midi on allait chez Pierrot, et on jouait un petit peu comme ça. Et évidemment, notre idole à tous, Roger Laboureur, a entendu parler de ce truc.
0: Ah ben voilà.
1: Et puis il m'a appelé, Fredo, tu peux pas venir filmer? Je dis, ben si. Et donc on a appris à Moreno, à Rafa, où ils devaient mettre leurs doigts pour que quand la télé venait nous filmer, ça paraisse un peu crédible. Et donc, on n'avait pas de nom. Et comme on était quand même des branques de première catégorie, qu'on avait déjà un humour très liégeois, on a dit, comment est-ce que vous voulez vous appeler? Ben, les boudins noirs, voilà. C'est lamentable, ça n'a aucun sens. Mais au moins, ça reste, et on en parle aujourd'hui.
0: Oui, oui, absolument. Comme
1: 40
0: quoi,
1: ans plus tard.
0: Ça avait marqué des esprits. Mais la musique est au cœur de votre vie, en fait. Il y a le foot et la musique. Vous adorez Iggy Pop, et alors vous adorez aussi Tessématique.

0: Arnaud, évidemment.
1: Mais c'est pas le morceau le plus représentatif de des années 80. Une fois, mon grand frère qui vivait à Bruxelles et qui m'a tout appris au niveau musical, il m'a dit, à Liège, à la chapelle, il y a un groupe qui passe, tu dois absolument aller voir. C'était en 81, je crois. Je suis arrivé, j'ai regardé, j'ai pris un Boeing dans la gueule. Et je suis, voilà, je les ai vus des... Je suis même devenu pote avec eux. Hein. Mm-hmm. Vous savez que j'ai même fait une semaine de tour bus avec eux. Ils repassaient par la Suisse quand moi j'avais mes congés. La trêve hivernale. Et Jean-Marie Hertz est devenu un de mes meilleurs amis, le guitariste. Et je lui dis, je peux pas redescendre avec vous parce que j'étais monté en train. Et Arnaud a dit oui. Donc j'ai passé une dernière semaine avec mes idoles. Vous imaginez, c'est comme si c'était vous avec Elvis ou avec les Rolling Stones. Et on a fait on a terminé les deux derniers jours à Paris, c'était sublime. T'imagines, quel cadeau de la vie.
2: Michael, c'est plutôt Philippe Etchebest, mais.
3: Non, c'est pas vrai, mes idoles à l'époque, c'était les joueurs du Football Club Liégeois.
2: Bah, pareil.
3: Il est bien placé pour le savoir, d'ailleurs.
1: C'est vrai.
3: Parce que j'ai traîné dans les vestiaires pendant deux ans, je crois.
2: T'es un peu la Zaya, mais en version.
3: C'était pas pour ça.
4: Zaya.
3: Je n'ai jamais été au Kinépolis à Rancourt, moi. Personnellement.
1: Ah, il y en a beaucoup comme vous. Hein.
2: C'est impossible. Je suis allé une fois, moi, et je te jure, c'est la vérité.
3: Traître.
2: Non, je voulais pas y aller, mais la fille, elle était super jolie, et j'avais un indélébile avec moi, et pendant le film, je notais sur le siège en velours noir, RFCL avec un indélébile noir. Donc personne ne l'a jamais vu, mais ça m'a fait bien fou, quoi. Et je l'ai même pas niqué après, ça me fait chier.
3: Oh, bah bravo, alors bravo. Je crois que le seul truc qui reste, c'est la stèle Scarflèche qui est encore là.
1: Eh bien non.
3: Elle a disparu, elle est plus là.
1: C'est un pote à moi qui l'a été la chercher avec un camion, avec une grue.
2: C'est vrai.
1: Et qui l'a mise dans son jardin. Le hangar à Liège, cette salle de concert mythique et formidable. Eh ben, mon pote Vincent.
2: Ah oui, le hangar Saint-Léonard, non?
1: Oui. Voilà, ouais. Et il a même été recherché les diffuseurs qui étaient dans la tribune quand on faisait les annonces, et il les a mis chez lui dans son jardin.
3: Ah, incroyable! Oh.
1: Des vrais clubmen.
3: Ah oui, là pour le coup.
5: Et il a pris la pelouse aussi, il l'a mis dans son jardin.
1: Non, ça, il y en a d'autres qui l'ont fait.
3: Vous adorez le chanteur Christophe.
6: Je lui dirai les mots bleus.
3: Vous l'avez rencontré, paraît-il.
1: Ouais.
6: Qu'on dit avec les yeux.
1: Sublime.
3: Magnifique.
1: Donc c'est un artiste qui est tout le temps sur un fil, et il penche vers le ridicule ou vers le sublime.
3: Mm-hmm.
1: Et toute sa vie, il est resté du côté du sublime. C'est très rare, hein. C'est pour ça qu'il donne... Moi, je l'ai vu en 2000 au Franco pour la première fois de ma vie. Et là aussi, j'ai pris un coup de foudre. Et donc, ce mec est formidable.
3: C'est à cette occasion-là, là, la rencontre ?
1: Ça quoi ?
3: C'est à cette occasion-là, la rencontre ?
1: Pardonnez-moi. Non, c'est après.
3: C'est après.
1: Parce qu'après, je vais le voir à l'ancienne Belgique et je ferme le bar, évidemment, avec mon ami Tintin. Et à un moment donné, il y a un pote de Liège qui passe, sourire. Il me dit, qu'est-ce que tu fous là-bas ? À ton avis, je viens le voir. Il dit, tu veux aller dans sa loge ? Je dis, pourquoi ? C'est moi qui organise le concert. Et donc, je dis, Mais le problème, c'est que quand je rencontre des gens que j'admire, je suis souvent un peu trop timide. Donc, voilà. Ah ouais. Donc, on a un peu parlé parce qu'il m'a vu, il a fait comme ça. Wengler 78. J'ai dit quoi ? Ta veste en jeans, t'es fou des jeans, des vestes et tout ça. Et il avait reconnu à 3 mètres. Et puis on a bu des coupes de champagne un petit peu.
2: Et t'as piqué ta veste ?
1: Ouais, je lui ai offerte, évidemment.
3: Vous adorez la cuisine italienne, il paraît que vous écumez tous les restos italiens.
1: Oui.
3: Vous allez nous faire un guide un jour, paraît-il, parce que vous avez de quoi, apparemment.
1: Si vous venez à Liège, n'hésitez pas à me demander, parce que là, vous aurez toutes les meilleures adresses. Il y en a tellement. C'est tellement gai de manger, non ?
3: Oui,
1: c'est
3: pas à moi qu'il faut le dire.
1: Non, c'est des sens de la vie, évidemment.
4: C'est un peu plus dynamique que les guides de Thierry Luters, quoi.
3: Mais alors.
1: Quoique, parfois, quand je sors du resto, je suis un peu un mort-vivant.
3: Ouais, c'est ça. Vous pouvez rester des heures à table, et il y a un truc qui fait que vous restez des heures à table, c'est qu'à un moment donné, vos potes autour de la table disent « Bon, ben, on va y aller », et ils attendent que vous sortiez la carte.
4: Ah ouais.
3: Tu as du mal parfois à sortir de la carte, il paraît. C'est vrai ou pas ?
4: Pas l'air convaincu.
1: C'est vraiment faux. Scandale.
3: Non, il y a des gens qui me disent, il est très généreux, mais au resto.
1: Ah ben je me rends pas compte.
3: Bon, si, alors, il paraît que vous adorez manger à l'école hôtelière de Liège parce que c'est bon et que ça coûte pas cher. C'est vrai ou pas ?
2: Ah oui.
4: Oh, elle a raison.
1: Non, parce que c'est bon. Non, mais 3-4 fois par an, ils organisent des soirées. Et ici, la semaine dernière, c'est la soirée thématique, c'était à menu homard.
3: Ouais.
1: Et donc j'ai invité des potes, donc je sais quel pote, quel salopard qui m'a raconté ce truc-là.
3: En fait, volontairement, il m'a demandé...
1: En fait, il râle, mon pote, parce que j'ai payé pour tout le monde, puisque c'est à Liège. Et, moi,
3: oui.
1: Et puis après, il m'a dit, je te dois combien ? Je lui ai dit, tu me dois... À mon avis, il croyait que j'allais lui dire, ça va, c'est pour moi. Sauf que c'était quand même 12 euros le menu. Hein.
3: 12 euros le menu pour du homard.
1: Non, c'était beaucoup plus. Ah, donc c'est lui. Je n'ai pas
3: Ça de sa part. Pas envie de savoir. Enfin, je ne vous le dirai pas. De toute façon, non, il paraît que vous adorez y aller quand il y a la section boucherie. Vous avez, paraît-il, acheté tout l'étal de saucissons. C'est vrai ou pas ? Il n'y avait plus de saucissons pour personne, vous avez tout acheté.
1: Non, il y a quelques années, j'ai goûté un peu, et... mais c'était pas que des saucissons, c'était de la viande, ça, et c'était tellement bon que j'ai... Je sais pas pourquoi, j'ai dit, mais moi tout.
3: Vous en avez plein le congélo.
1: Et donc, il y avait 6 gars qui portaient les sachets pour aller dans ma voiture avec moi. Et mais, c'était délicieux, c'est voilà. Vraiment très très bon.
3: Bon, mais vous payez l'addition de temps en temps quand même.
1: J'ai payé.
3: Ce jour-là.
1: Ce jour-là.
3: Okay, très bien, on lui dira. Il faut qu'on dise un mot de votre école de foot à Malmedy, parce que le Manmundaria, c'est pas vous qui donnez des cours directement,
1: non.
3: Mais vous donnez des valeurs, c'est-à-dire à cette école, notamment sur la nutrition, sur voilà. Le bien-être et ce genre de choses.
1: Donc moi, je suis parrain de l'académie, ils m'ont demandé ça il y a des années, parce que je sais pas pourquoi, quand je vais à Malmedy, je me sens bien, les gens sont cool.
3: Oh, bah, c'est chouette, Malmedy.
1: Tout le monde est bien, tout le monde s'amuse bien. Et puis, évidemment, j'ai pas le temps, moi, de faire tout ça, donc j'avais dit non. Et puis, il me dit, oh, allez, s'il vous plaît. Et puis, je me suis dit, je vais leur demander des choses inacceptables. Et donc j'ai dit, je veux bien venir comme parrain de l'académie, mais je ne veux plus de chips à la buvette. Ouh. Plus de soda, de boissons sucrées à la buvette. J'ai dit, on prend des trucs locaux, c'est des fruits, c'est des... Et finalement, ils m'ont dit, vous savez, monsieur Wassej, les chips et le coca, c'est quand même 70% de notre recette le dimanche matin. Donc, ils m'ont dit, ça va être difficile, mais on va le faire, on y arrivera. Et bien maintenant...
2: Ils ont fait faillite.
1: Non, on se porte bien. Alors, on vient de finir la nouvelle buvette, on met les panneaux photovoltaïques, parce que ça aussi, panneaux photovoltaïques, systèmes de récupération d'eau de pluie,
3: entrée naturelle.
1: Et bien les gens, petit à petit, ils y sont arrivés. Par exemple, maintenant, tu es obligé d'offrir un petit repas aux adversaires. Et bien, elle me dit, pour les enfants, c'est des fruits de producteurs locaux dans un rayon de 20 km. Mm-hmm. C'est des limonades fabriquées comme ça. Parce que je pense que le football doit retrouver sa première valeur, c'est-à-dire éduquer.
3: Oui.
1: C'est un complément aux parents, à l'école. Ça doit éduquer à faire des adultes qui ont des vraies valeurs. Voilà. Je sais bien qu'on rigole avec ce mot-là, mais déjà
3: vrai.
1: Leur apprendre. Je voulais aussi qu'on donne des cours de cuisine aux mamans pour faire des cookies avec du sucre naturel, pas avec toute la merde que l'agroalimentaire nous vend et nous donne des maladies.
3: Donc c'est important de donner des bons conseils de nutrition et de dire aux gens, par exemple, de choper toute la bidoche qu'il y a sur l'étal de l'école dont on a parlé tout à l'heure, par exemple.
1: Exactement, mais j'ai l'âge de décider, les enfants.
3: Vous allez voir pourquoi j'en arrive là, c'est parce que vous êtes membre de la confrérie du carnaval de Malmedy.
1: Ouais.
3: Et
1: ah oui, ça c'est bon, ça, magnifique.
3: Uniquement pour la salade russe. Il paraît que vous en ramenez des saladiers entiers. Est-ce que c'est vrai ou pas? Vous avez...
1: Absolument. Non, c'est magnifique. Salade de betterave, mayonnaise, hareng, oignon, c'est sublime. Elle était trop bonne, quoi. Ce traiteur était fabuleux. Et donc, en jouant retournant, il y avait un plat qui traînait.
3: Costia va faire un manège, je crois.
1: Il y a une force tellurique qui a pris mon bras, qui a entouré le plat, et le plat s'est retrouvé dans mon bras. Et puis,
3: saladiers.
1: Et puis, je me suis retrouvé dans ma voiture avec le plat, et je suis rentré chez moi.
3: Des saladiers. Il paraît que vous en avez emmené plusieurs.
2: Radin et voleur, super l'invité, hein.
1: Et attendez, j'ai ramené le plat l'année d'après. Hein.
2: Lavé.
3: Mais vous êtes un bon vivant.
1: Oui.
3: Est-ce que c'est vrai que quand vous travaillez, je crois, pour BTV ou pour Canal+, vous adoriez aller à Manchester pour commenter des matchs, parce qu'à Manchester, il y a un petit restaurant chinois qui fait du canard laqué rien que pour vous. C'est vrai ou pas?
1: Non, en fait, c'est le meilleur canard laqué du monde. Ça s'appelle le Sweet Mandarin. Et la première fois que j'étais à Manchester, c'est à côté de l'hôtel où on est, j'y suis allé et j'ai trouvé ça sublimement bon. Et donc, quand on nous demandait, toi, tu veux aller à Londres, tu veux aller à Manchester, moi, c'était toujours Manchester pour manger mon canard laqué. Parce que voilà, j'ai été 40 fois à Manchester, les 40 fois, et parfois j'y allais deux fois sur le week-end, je mangeais mon canard laqué. Quand il n'était pas à la carte, je prévenais, il m'en faisait. Et une fois, je repartais le lendemain, donc c'était le jour de mon arrivée, je devais absolument aller manger mon canard laqué, mais mon avion a du retard.
3: Ah.
1: Et les Anglais, vous savez, quand il est marqué fermeture 9h, à 9h moins 8, il commence à fermer. Hein.
3: Oui.
2: De vrai wallon.
1: Et donc, au lieu de prendre le train, parce que j'aime bien le train, ce jour-là, je prends un taxi pour aller plus vite et arriver à l'heure pour mon canard laqué. Et je marche dans la rue, et j'arrive devant le truc fermé. Et je me dis, mais pourtant, ils m'aiment bien, ils sont gentils. Ces deux sœurs, les patronnes, elles sont formidablement.
3: Ouais.
1: Et là, je suis complètement désespéré. Et puis j'entends, Frédéric. Et la patronne m'attendait sur le banc, en face, avec un canard laqué qu'elle m'avait préparé.
3: Oh là là ! Waouh, quelle histoire !
1: Véridique.

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0: Allez, c'est l'heure du grand rendez-vous, le moment qu'on attend tous. Dominique Watrin va nous raconter sa semaine avec Fernande, mon cher Fred. Alors, si vous ne connaissez pas Fernande, Fred, c'est la voisine de Dominique, une dame d'un certain âge, voire même d'un âge certain. En fait, on ne sait pas trop, parce que personne n'a jamais réussi à l'avoir à part lui. Et croyez-moi, on a essayé.
1: Bon, vous, circulez, hein. Faut pas prendre les gens pour des cons. Hein.
2: Ta gueule, les connards.
1: Espèce d'andouille.
3: Le plus gros défaut de ma voisine Fernande, hormis le fait qu'elle habite trop près de chez moi, c'est qu'elle a la rancune plus tenace qu'un morpion de témoin de Jéhovah. La semaine dernière, elle a sonné à ma porte au moyen matin, c'est comme au petit matin, mais un peu plus tard, et elle m'a demandé « Peux-tu m'emmener en voiture ? C'est pour une filature urgente. » C'est la règle avec Fernande, lorsqu'elle me demande un service, je m'exécute d'abord et je pose les questions ensuite, c'est-à-dire jamais. J'ai donc sauté en pyjama dans mon véhicule et j'ai démarré en me disant « c'est sûrement une histoire d'amant ». En reprenant mes esprits au volant, j'ai réalisé que depuis le temps que je la connais, Fernande a toujours eu un double menton, mais jamais une double vie sentimentale, d'autant qu'elle n'a jamais eu de simple vie sentimentale. Ce qui m'a intrigué, c'est que Fernande s'était installée sur la banquette arrière. Vu que je suis constitué comme les autres conducteurs, c'est-à-dire que mes deux yeux sont sur la partie avant de ma tête, statistiquement, lorsque je conduis, je regarde plus souvent devant moi que derrière moi. C'est sans doute ce qui a fait échapper Fernande à ma vigilance. C'est seulement lorsqu'elle s'est écriée « ralenti, ralenti, l'autocar de l'école arrive derrière nous » que j'ai failli avaler ma luette de surprise. Fernande s'était redressée sur la banquette et elle retroussait son tablier, exhibant la face cachée de sa lune à travers la vitre arrière. Concentrée sur son équilibre, elle m'a expliqué « Les enfants installés à l'arrière de ce car me montrent leurs fesses chaque matin en passant devant moi quand je vais acheter mon pain. Il faut que je me venge. Je ne veux pas médire, mais s'il reste un peu de fraîcheur à Fernande, ce n'est pas dans son derrière qu'elle l'a mise. Je ne voyais pas grand-chose dans mon rétroviseur, mais au bruit d'applaudissements que j'entendais, j'ai compris qu'en s'entrechoquant avec la vitesse, ses fesses claquaient comme des drapeaux de sauveteurs secoués par le vent sur une plage.
0: Oh, j'ai l'image.
3: Le hic pour Fernande, c'est qu'à l'avant d'un car scolaire, ce ne sont pas les enfants qui sont assis, ce sont le chauffeur et l'accompagnatrice. Lorsque j'ai vu celle-ci sortir son smartphone, j'ai immédiatement craint le pire. Je n'ai pas été déçu. Deux minutes plus tard, j'ai aperçu un gyrophare au loin derrière moi, tandis que le nez toujours planté entre les élastiques de ses mi-bas, Fernande maintenait sa position. C'est là que j'ai gaffé. Soit c'est l'émotion qui m'a crispé, soit ce sont les policiers qui ont ralenti trop sec après avoir rabattu leur véhicule devant le mien. Mais j'ai mal mesuré l'énergie de mon coup de frein pour m'arrêter. Lorsque le premier agent est arrivé à hauteur de ma vitre, Fernande avait non seulement toujours le postérieur à l'air, exhibé comme un flanc à la vanille démoulé trop tôt, mais elle avait aussi la tête coincée entre les deux sièges avant. Quand on est intercepté le matin en pyjama au volant de sa voiture, convoyant sa voisine immobilisée avec la paire de chamallows dressée comme le Mont Blanc du temps où il était couvert de neige, c'est compliqué de se justifier. Le plus humiliant pour moi, quand on s'est retrouvé au commissariat une heure plus tard, ça n'a pas été l'interrogatoire, ça a été la prise des empreintes sur le postérieur de Fernande pour voir où je lui avais mis la main aux fesses.
0: Dominique Watrin et Fernande, bravo.
4: Oui.
0: Allez, dans un instant, News, Fake News.

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0: Eric Wasseg est notre invité. Applaudissements pour notre invité du jour qui se prépare à assister à commenter la Coupe du Monde. Évidemment, on en reparlera d'ici quelques instants, mais d'abord, on va jouer à News Fake News. Allons-y. Fred, je vous donne le principe du jeu. Les chroniqueurs vont chacun vous donner une info. Il y a trois vraies infos et il y a une fake news. Il faut trouver la fake news. Voilà, okay. C'est aussi simple que ça. Enfin, simple, pour autant que ça puisse être simple. On va commencer avec, tiens, Samuel.
1: Alors, en Dordogne, un renard, Fred, est devenu le suspect numéro 1 d'un cas très particulier. Il aurait volé 25 boules de pétanque à un couple. Et certaines boules avaient une valeur sentimentale, donc le couple a carrément lancé un appel pour retrouver le trésor et ils l'ont retrouvé dans le terrier du renard.
0: Eh ben tiens, eh ben. D'accord. Dominique.
2: C'est un footballeur anglais qui a reçu le carton rouge le plus rapide de l'histoire. Placé devant l'arbitre au moment où celui-ci a sifflé le coup d'envoi du match, il s'est retourné et s'est écrié « Putain, c'était fort ». Il est resté officiellement 2 secondes sur le terrain et le ballon avait parcouru moins d'un mètre lors de son exclusion. Une apparition de 2 secondes dans un match de foot, je pense que je tiendrai le coup physiquement. Enfin, j'espère.
0: Merci Dominique. Kostia.
3: Alors moi, on va partir en Islande avec une offre de travail qui sera très très bien payée, hein, puisque une prime de 50 000 $. Donc c'est la compagnie aérienne Iceland Air qui cherche, tenez-vous bien, un photographe qui ne sait pas faire de bonnes photos pour sa prochaine campagne de pub.
0: Ah oui.
3: Il va devoir voyager dans toute l'Islande pour 50 000 € et faire des photos ratées.
0: De merde, donc.
3: De merde, exactement, disons, pour 50 000 euros.
0: Pour 50 000 euros, bah dis donc. Christophe ?
4: Oui, en 2018, en Slovénie, lors d'un match qui opposait le NK Maribor à son rival historique, l'Olimpia Ljubljana, un commentateur a passé 90 minutes à insulter l'attaquant de Maribor, Luka Zaovic, en se moquant de son niveau de jeu, mais aussi de son physique. 3 jours plus tard, la chaîne l'a renvoyée en expliquant qu'elle avait découvert que le joueur était en réalité l'amant de la femme du journaliste et qu'il avait décidé de se venger en direct.
0: Très bien. Alors, quelle est la fake news, à votre avis, Fred ?
5: C'est lui.
0: C'est Christophe ?
5: Christophe.
0: Oui. Pensez que c'est ça, la
5: fake
0: news ?
5: Certains.
0: Vous êtes sûr que les autres sont vrais ?
5: Absolument pas. Il faut bien choisir. Et comme on est en retard, je ne vais pas prendre 2 heures.
0: Oui, c'est ça. Est-ce que c'est la fausse info, Christophe ?
4: Le NK Maribor existe. Sais,
5: les deux clubs existent complètement.
4: Ouais. Luka Zaovic existe.
5: Ouais, ouais. Mais alors ?
4: C'est complètement faux. Il est...
0: Bravo ! Oh ! Bravo,
6: allez.
0: C'est bien joué !
4: Ah, bravo.
6: On a gagné du temps.
0: On vient de rattraper le retard.
5: Celle-là, je la connaissais, celle-là aussi. Et celle-là, c'est tellement énorme que ça ne peut être que vrai.
7: Ouais, c'est vrai.
0: Eh ben, très bien. Bravo, c'était News Fake News, victoire de Frédéric Wasseg.
3: Bravo.
0: Dans un instant, Kostia.

0: Notre invité Frédéric Wessage commentera la prochaine Coupe du Monde. Vous avez de la concurrence, Fred, je vous le dis tout de suite, parce que Kostia aussi a un avis sur le Mondial. Et il va le déballer dans sa chronique, n'est-ce pas Kostia?
1: Oui, alors bonjour tout le monde. Alors oui, dans quelques jours, c'est le début de la Coupe du Monde. Et je sais que je ne suis pas le seul à attendre ça. J'imagine déjà les auditeurs, les auditrices qui ont déjà acheté le kit complet du bon supporter. La perruque, le maquillage, le maillot, les drapeaux, les fanions et de la bière en quantité astronomique. Oui, parce qu'une Coupe du Monde pour un Belge, ce n'est rien d'autre qu'une nouvelle raison pour picoler. Bon, là, ça tombe bien, c'est du foot, mais honnêtement, ça aurait été de la pétanque, du curling ou un concours de cris de mouette, ce serait pareil. Parce qu'on va pas se mentir, même si on adore les diables, on sait qu'à partir du deuxième tour, ça va se compliquer, hein. Et on va tous commencer à revendiquer nos origines pour supporter une équipe qui va aller un petit peu plus loin dans le tournoi. Non, mais tu sais, moi, je suis un peu espagnol du côté de l'oncle de la cousine du père de ma mère. Du coup, on a gagné, allez. Vamos, vamos, quoi. Allez, sangria pour tout le monde sur cette bonne nouvelle. Par contre, cette année, cette excuse ne marchera pas avec une tante ou un lointain cousin italien.
2: Ah non.
1: Désolé, pas cette fois. Enfin, je dis pas cette fois, ça fait quand même quelques fois que tu peux plus l'utiliser, cette excuse. Hein. Mais bon, même si on souhaite pas que les diables soient éliminés au premier tour, ça ne nous empêchera pas de faire la fête s'ils le sont. Et moi, j'aime ce moment de communion entre les supporters et son équipe nationale, mais aussi entre les supporters et l'équipe du bar. Parce qu'en Belgique, après un match de foot, tu vas plutôt parler avec des gars comme ça.
3: Ouais, je vais pas vous mentir, j'ai commencé à aller au bar. Donc voilà, j'ai pas vu grand chose du match, mais voilà, de ce que j'ai vu, des quelques minutes que j'ai vu, très bien. Maintenant, voilà.
1: Du coup, tu sens bien que pour lui, dans un match de foot, la partie primordiale, c'est pas le foot, mais un accès stratégique au bar. Et puis moi, j'aime ce moment suspendu où après un bon Bosnie-Kazakhstan, un gars que tu ne connais pas, te prend dans les bras, t'embrasse, t'offre une vodka en disant
4: « Et en tout cas, Slobodan,
1: Enfin, il a bien joué le tchèque, hein. Tu rebois quelque chose ?» Et on a tous aussi ce pote qui redécouvre le foot tous les 4 ans. Vous savez, ce fin stratège qui, avant la Coupe du Monde, te demandait qui de Messi ou de Ronaldo avait gagné le plus de grands chelems. Et aujourd'hui, il te déclare que le pressing de l'Argentine manque un peu de verticalité, un pressing hybride dans les transitions offensives, même si, bon, je trouve que l'occupation des demi-espaces, enfin bon, c'est pas... Oui, ok, Patrick, on boit quoi après cette belle analyse? Et pendant une Coupe du Monde, il y a les pubs. Dans les pubs, tout devient édition spéciale Coupe du Monde. Il y a les chips qui auront cette année un goût VAR. Tu penses que ça pique, mais en fait, finalement, non. Les pizzas offertes en cas de victoire des Diables. Et sans oublier Jupiler et son nouveau slogan, cette année, le 12e homme, c'est ton frigo. Mais la vraie magie du Mondial, c'est qu'il transforme n'importe quel endroit en stade, un bar, un salon, une boulangerie, même une pompe à essence. Dès qu'il y a un écran et un ballon, c'est un prétexte pour ouvrir une bière et fêter ensemble. Bref, la Coupe du Monde, c'est 90 minutes de football et 6 heures de gens qui chantent faux en croyant parler espagnol.
4: Vamos a la discoteca, tequila Ronaldo.
1: Mais moi, c'est pour ça que j'aime ça et c'est pour ça que je suis impatient que ça commence. Et quoi qu'il arrive, je serai derrière les diables tant que mon frigo est bien rempli. Allez, à bientôt et bon Mondial à tous.
2: Merci Kostia, ouais. Et allez les diables.

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0: Notre invité, juste avant la Coupe du Monde, Frédéric Wessage, est avec nous. Fred, combien de fois par jour on vous demande jusqu'où ils vont aller, les diables?
1: Ouf.
0: Tout le temps.
1: Même quand je ne croise personne, on me le demande.
0: Vous avez une réponse toute faite.
2: Même les diables vous posent la question.
0: Oui, c'est ça.
1: Oui.
2: Bon, alors, vous allez jusqu'où?
1: On va jusqu'à l'aéroport déjà.
0: Déjà.
1: Voilà. Déjà. Ça c'est sûr.
0: Après on verra.
1: Après on verra. Voilà. Moi je déteste les pronostics. Je déteste.
0: Ça va être une longue Coupe du Monde en plus. Il y a beaucoup plus de matchs. Il y a des 16e de finale et tout.
1: Cela dit, si je me tape 8000 kilomètres.
0: Oui.
1: C'est pas pour aller les voir être éliminés en 16e. C'est pour qu'ils la gagnent.
0: Oui.
1: Donc les Belges vont gagner la Coupe du Monde.
0: Ah ben yes. Voilà. Et eh ben voilà. On y va pour gagner.
1: Bien sûr.
0: Samuel.
1: Au moins.
3: Non, c'est vrai. S'ils gagnent, tu nous invites au reste.
1: Mais il n'y a pas besoin qu'ils gagnent, même s'ils perdent.
0: Ah,
4: ah, c'est toi qui payes les billets pour Manchester.
3: Orange Garden, ça va être sympa.
2: Il y a juste qu'ils ne payent pas à la fin.
0: C'est pas tombé dans l'oreille d'un sourd. Fred, il y a une question que beaucoup d'auditeurs se posent en secret. À quoi ça ressemble la vie d'un commentateur sportif quand il rentre chez lui? Alors, on est allé à la rencontre d'une famille où tout le monde, du grand-père au petit-dernier, est commentateur sportif. Une famille où on ne vit pas les choses, on les commente, en fait, Fred, en direct. Bienvenue dans la famille d'Enrico Mentateur.
5: Oui, oui, bienvenue en direct du 27 de la rue du Rossignol où je viens de garer ma voiture devant la maison et magnifique geste de ma main, je salue mes voisins Bernard et Bianca qui me saluent en retour de bien belles images qu'on aimerait en voir plus souvent. Et ça y est, je rentre dans la maison et comme vous pouvez le voir sur ces images, mon fils Lucas descend les escaliers 4 à 4. Oh là là là là, chute de Lucas, c'est décidément une saison compliquée pour Lucas, 16 ans, puisqu'on a encore tous en mémoire son accident de la semaine dernière où il s'était coincé le testicule gauche en remontant sa braguette. Mais bonne nouvelle, Lucas vient de se relever, il semble aller bien. Bonsoir Lucas.
6: Et je dis bonsoir à mon papa, un papa qui n'aura même pas aidé à me relever après ma chute dans les escaliers. On peut le dire, ce n'est pas ce genre d'attitude qu'on...

0: 10 jours encore, je prenais Nicole sur le vélo de la cuisine et qu'elle n'avait pas cessé de hurler tellement je lui avais donné du plaisir.
1: Et on a encore tous en mémoire ces images terribles de ma relation avec Enrico. Il y a 10 jours, je n'avais pas cessé de hurler car le robinet de levier s'enfonçait dans mes omoplates. Et il faut bien dire que ma saison sexuelle a été catastrophique puisque je n'ai joui qu'une seule fois en 8 rapports et que j'ai simulé 5 fois l'orgasme pour en finir avec ma voix de merde.
0: Nicole qui connaît une belle saison sexuelle puisque regardez ce tableau de statistiques, elle a joui 6 fois en 8 rapports, soit une moyenne de 0,75 orgasme par coït, des rapports qui ont eu lieu à chaque fois sur un gazon humide avec pas mal de coups en coin.
1: Et on rappelle que si le gazon était humide, c'était parce que le robinet de levier coulait entre mes jambes. Et selon cet autre tableau des statistiques, quand il s'agit de la mettre au fond des filets, on voit bien que Enrico est très souvent hors jeu.
0: Oh là là, arrivée surprise de Sergio sur le terrain, arrivée surprise de Sergio. Sergio qui, faut-il encore le rappeler, est mon frère.
2: Tout à fait, comme vous pouvez le voir, je suis en train de descendre à mon tour les escaliers en saluant Enrico et Luca avec un sourire gêné.
0: Oh là, nouvelle chute de Sergio. Sergio qui, il y a 3 mois encore, on s'en souvient, s'était foulé la cheville en glissant dans une crotte de chien. Et Sergio qui devrait normalement être en train de commenter la finale du match Péruet-Eligny-Sainte-Anne, mais qui est pourtant, c'est étonnant, dans ma maison.
3: Et oui, tout à fait, papa. Ajoutons que ce n'est pas la première fois que Sergio passe dire bonjour à maman quand tu n'es pas là. Mais cette fois, on a l'impression qu'elle ne s'attendait pas à ce que tu rentres plus tôt.
0: Oh là, stupéfaction sur mon visage. Je ne savais pas que Sergio était déjà venu voir plusieurs fois ma femme Nicole. Durant mon absence, je vais lui demander des explications à ce connard.
1: Alors que mon mari empoigne Sergio par le col de la chemise et qu'il plaque contre le mur en lui disant « Tu touches encore ma femme, c'est ça, hein ? Tu couches avec ma femme, hein ? Tu couches avec ma femme, hein ? » On se demande comment tout cela va se terminer.
0: Oui, et surjeu de Nicole. C'est pas dans le texte, mais je tiens à le préciser.
3: Alors que mon papa Enrico est en train d'étrangler, oui, Sergio, et joli geste de Sergio qui lui donne un coup de genou dans son entrejambe, ça doit faire mal, ça, pas vrai, papa?
4: Je confirme, Lucas, alors que je tombe par terre en me tenant l'entrejambe entre les mains.
2: Et admirez de mon côté que je tente de reprendre mon souffle après avoir été étranglé par Enrico.
1: Et belle intervention de mon fils Lucas qui crie « Mais enfin, papa, parrain, calmez-vous !» On rappelle en effet que Sergio, le parrain de Lucas, et que déjà au moment du baptême, il m'avait glissé une petite dragée dans la sacristie.
3: Alors que ma maman hurle à présent sur mon papa, qu'il ne l'a jamais fait jouir et qu'elle le trompe depuis des années avec son frère Sergio.
2: Et riposte immédiate de mon frère Enrico qui balance à son tour qu'il couche avec ma femme Suzy depuis des années et je m'apprête à bondir sur lui pour lui casser la gueule.
3: Oh là là, geste surprise de Nicole qui brandit un test de grossesse en disant que Sergio est mon vrai père. Regardez comment Enrico en reste sans voix. Visiblement, il ne l'avait pas vu venir, celle-là. Et j'ai un peu envie de me dire, nous non plus.
1: Oh là, Enrico reprend du poil de la bête puisqu'il sort à son tour la thèse de grossesse en disant qu'il est le père de Manon, la fille de Sergio et de Suzy. Vous suivez?
3: Et Sergio qui répète en boucle Manon, pendant qu'Enrico lui répond, ma si.
2: Et Suzy, qui, on le rappelle, est également la sœur de Nicole.
0: Tout à fait. Si vous n'avez pas tout compris, je vous donne rendez-vous pour analyser le match de long en large devant mes avocats, puisque j'annonce à Nicole que je demande le divorce. Ainsi se termine cette soirée. Je file rejoindre Sandy, la femme de mon frère Sergio, pour lui faire l'amour. Merci de nous avoir suivis. Surtout, merci en particulier à nos voisins Bernard et Bianca, qui nous regardent depuis 1 minute par la fenêtre en bouffant du pop-corn. Bonsoir.
5: Yeah. Oh là là.
0: Oh là là là là.
5: L'émotion.
6: C'est le mec qui te donne un texte et puis qui barre des lignes devant toi et qui te dit rien.
5: Oui, parce qu'il a corrigé le texte pendant l'émission, en fait.
7: Exactement.
5: Bravo à Christophe Bourdon qui a écrit tout ces
7: textes. Tu n'as rien compris non plus, tu sais. On mandera le replay.
5: Mesdames et messieurs, nous avions l'honneur de recevoir aujourd'hui Frédéric Wassège dans Les Enfants de Cœur. Fred, avant de partir, parce que je sais que ça vous tient à cœur, je veux qu'on dise un mot de l'association Les Joies Sortir du Bois, qui est une association que vous défendez particulièrement. Leur but, c'est de restaurer des roulottes et des caravanes pour offrir un toit aux sans-abri, en fait.
8: Oui, des tiny house et aussi des colocations un petit peu assistées, voilà, parce que moi, je fais pas grand-chose, c'est eux, hein, ces gens sont des bénévoles, sont des

0: héros qui essaye de donner à toi une clé, une porte pour avoir une intimité à des gens qui sont dans la rue. Je trouve ça insupportable que dans un pays aussi riche que le nôtre, il y a encore des gens qui n'ont pas...
1: Ça, c'est incompréhensible.
0: C'est insupportable. Ah, c'est incompréhensible. Et on est encore en train maintenant d'en mettre plus à la rue avec toutes les décisions qui sont prises. Donc voilà. Et ces gens-là, voilà, m'épatent. Je trouve que la dignité, c'est pas un luxe, c'est un droit. Donc il faut parler de ces gens et n'hésitez pas à sortir du bois si vous avez des choses à donner.
1: Comment on peut les aider justement?
0: Eh ben vous allez vous taper sortir du bois et vous les contacter.
2: Donc on peut donner des matériaux, des choses comme ça, quoi.
0: Voilà.
2: Ça
0: l'argent. Si vous pouvez donner des maisons, des caravanes, des buildings. Si vous êtes propriétaire d'un building de.
2: Ma femme, je peux donner ma femme?
0: Non.
1: Vous n'avez pas de femme.
2: C'est pour ça que je peux la donner.
1: c'est génial.
0: Ces gens-là font du bien.
1: Ils s'appellent Sortir du bois. Donc voilà, vous pouvez faire une petite recherche sur internet si vous le souhaitez. Rendez-vous la Coupe du Monde, évidemment, d'ici quelques jours. Maintenant, belle aventure qu'on espère pour nos diables, mais aussi pour vous, bien entendu. Alors, parce qu'on le disait, elle va être longue, cette Coupe du Monde, cette fois-ci. Hein.
0: Un mois et demi.
1: Un mois et demi. Donc,
3: génial.
1: Là, ça va être chouette, va falloir s'accrocher. Et dans un mois et demi, la Belgique est championne du monde.
4: Exactement.
1: C'est
4: exactement.
1: Tout, c'est comme
2: moi,
1: ça.
2: Moi, j'attends le match Iran-États-Unis.
1: Iran-États-Unis.
2: Ça va être une chouette ambiance.
1: Ça va être chaud.
2: Avec Trump qui va fermer le goal, rouvrir le goal, fermer le goal, rouvrir le goal, fermer le goal, rouvrir le goal.
1: Ça va être très sympa. Merci Frédéric Loisset, j'ai aimé vous voir. Merci beaucoup. Merci aux équipes de la Pommeraye, je voudrais qu'on les applaudisse aussi. Ouais. Allez sur internet pour voir le travail fantastique que la Pommeraye fait à Ilignies-Sainte-Anne. Et sur 5 communes, évidemment, du coin. Grand village dans lequel il y a 250 résidents qui sont là, qui souffrent de certains handicaps, on va dire, en situation de handicap. Et pour nombre d'entre eux, ils peuvent vivre de manière autonome dans des maisons. C'est pas du tout l'image. Moi, je n'avais pas d'image précise en tête en venant, mais quand vous venez ici, vous avez l'impression que c'est un village dans le village, en fait. Hein.
2: Oui, c'est ça.
1: C'est vraiment ça. Les gens sont super sympas. Comment s'appelle celui qui a monté tout ça, qui vous a accueilli ?
3: Éric.
1: Est-ce qu'Éric est là dans la salle ?
2: Oui.
1: Deux secondes. Est-ce qu'il peut venir juste deux secondes ? Voilà, juste...
2: Oui, qu'on voit ta tête à la radio.
1: Pour qu'on l'applaudisse et qu'on dise un mot d'Éric qui présente son
2: Éric. Éric.
1: Ils font un boulot de dingue, croyez-moi. Éric, juste en 15 secondes, en 15-20 secondes, comment on peut vous aider, en fait, à la Pommeraye ?
5: Oh, mais déjà, en venant nous voir, comme vous le faites, le public, mais aussi que toutes les radios nous soutiennent. Et alors, allez sur le site du centre lapommeraye.be. Donc, c'est à Ilignies-Sainte-Anne, parce qu'il y a plusieurs pommerayes en Belgique qui font des métiers plus ou moins similaires. Mais voilà, nous, on a un très beau site où on voit la façade. Donc, mais c'est nous soutenir, c'est déjà d'être là, et ça, c'est important.
1: C'est génial. Il y a le concert de Jean-Baptiste Guégan, mois d'octobre. Vous pouvez réserver des places si vous le souhaitez. Ça va directement aux bénéficiaires, évidemment, qui sont des artistes, en fait.
5: Exactement, des artistes. C'est au niveau, ils font à manger. Mais ils font aussi au niveau de l'art, quel que soit l'art, le cinéma, puisque nos deux amis là connaissent. Il y a aussi, on a une grande collection d'art brut, plus de 15 000 œuvres qui sont exposées dans le monde entier. Donc voilà, il y a plein de choses qui se passent et ça, c'est important. Alors, Michael, vous avez dit, c'est Eric qui est à la base de tout ça. Ce sont surtout les 230 professionnels de la Pommeraye qui permettent tout ça. Et donc, c'est surtout eux qu'il faut remercier.
1: Ils méritent des applaudissements, s'il vous plaît.
3: Bravo.
1: Merci, Eric. Merci beaucoup pour l'accueil. Ils font un boulot formidable.
2: Ce qu'on ne sait pas, c'est que, pour ceux qui ont l'image, Eric est le fils caché de Léopold II.
1: Oui,
2: cette famille royale, mais qu'est-ce qu'ils ont fait pendant des années?
1: Ou guitariste de ZZ Top aussi.
2: Ou guitariste de ZZ Top.
6: Et qu'il a eu avec l'abbé Pierre.
2: Qu'il a eu avec l'abbé Pierre.
1: Merci Fred d'être venu.
2: Comment ça avec l'abbé Pierre
1: aujourd'hui? Il a embrassé tout le monde dans la famille. J'ai un respect immense pour la famille. Et vous savez pourquoi? C'est parce que j'ai touché un micro la première fois grâce à votre papa, en fait, qui voulait qu'on filme les matchs du Football Club de Liège. Donc je vous suis, à vous et à votre famille, éternellement reconnaissant. Et c'est un plaisir de vous avoir accueilli ici.
0: Ben, si vous continuez, on va vous adopter.
1: Il n'y a pas de problème. Je mange comme un oiseau et les oiseaux, ils bouffent. Mais si vous saviez, c'est un truc de fou. C'était les enfants de cœur. Il y avait aujourd'hui Costia.
4: Bon dimanche tout le monde.
1: Il y avait Dominique Watrin.
6: Excellent dimanche.
1: Samuel Titz.
3: Excellent dimanche.
1: Christophe Bourdon.
2: Longue vie à la Pommeraye.
1: Longue vie à la Pommeraye. Merci au public extraordinaire qui nous a accueillis. Bon dimanche. Salut tout le monde.

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2: Vous écoutez RTB Vivacité les midis et c'est l'heure de s'informer. Bonjour et merci d'être là. De nouvelles attaques russes dans le sud-est et le centre de l'Ukraine ce dimanche. Bilan 2 morts selon l'armée de l'air ukrainienne. La Russie a visé le pays avec 236 drones la nuit dernière, dont 215 ont été interceptés. Ces nouvelles attaques interviennent alors que le président ukrainien Volodymyr Zelensky doit rencontrer aujourd'hui à Londres son homologue français Emmanuel Macron, le chancelier allemand Friedrich Merz et le premier ministre britannique Keir Starmer. Plus d'un 1 200 000 personnes rassemblées à Madrid pour suivre une messe célébrée par le pape Léon XIV. Les autorités ont mis en place un vaste dispositif logistique. Le souverain pontife conduira également la procession du Corpus Christi sur quelques centaines de mètres. 400 personnes libérées au Nigeria. Elles avaient été enlevées par le groupe djihadiste Boko Haram. Les enlèvements de masse avec libération contre rançon sont régulièrement pratiqués par les islamistes. Depuis 2009, une insurrection djihadiste menée par Boko Haram, puis par son rival, l'État islamique en Afrique de l'Ouest a fait des dizaines de milliers de morts et des millions de déplacés. En France, la petite commune de Fleurance, dans le département du Gers, se prépare à rendre hommage à Liana. Ses parents ont annoncé leur présence à cette marche blanche qui commencera à 15h. La mairie attend 5000 personnes. Le corps de Liana, 11 ans, disparu le 29 mai, a été retrouvé jeudi dernier sur un site agricole. Chez nous, la police particulièrement visée sur les réseaux sociaux. Des vidéos circulent montrant des arrestations musclées, des jeunes insultés, des symboles nazis visibles, et cela suite au rassemblement et manifestation d'étudiants liés à la réforme de l'enseignement. La ville de Bruxelles compte ouvrir une enquête, la police s'est exprimée. Par communiqué, elle estime qu'il est important de rester prudent dans l'interprétation de ces images. Les services de police les analyseront en interne afin de clarifier les circonstances et de vérifier si d'éventuels faits répréhensibles ont été commis. Dimanche de sport avec du tennis et la finale homme de Roland-Garros. Zverev Koboli qui de l'allemand ou de l'italien l'emportera. Alexander Zverev, tête de série numéro 2 et grand favori. Flavio Koboli, lui, est l'invité surprise. 14e mondial, il arrive avec de la fraîcheur puisqu'il a bénéficié du forfait de son compatriote Matteo Arnaldi en demi-finale. Le match débute à 15h. Voilà, fin de ce flash. Bientôt l'heure de passer à table. Alors d'ores et déjà, bon appétit.
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4: Il y a un accident à signaler, c'est sur la nationale 505 à hauteur de Blaton. La chaussée est pour l'instant fermée dans les deux sens de circulation avec des déviations locales qui ont été mises en place.
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2: Bonjour, bonjour à tous, on est ravis de vous retrouver ce dimanche sur Vivacité pour passer avec vous un bon moment tous ensemble, de la musique et du rire. Bienvenue à vous tous qui nous écoutez en cuisinant, en vous baladant, en jardinant, en mangeant, en étudiant. Oui, on sait, c'est la période la plus difficile pour les étudiants, le mois de juin, mais cette émission est faite pour vous divertir, pour vous faire rire, pour vous faire découvrir de nouveaux humoristes, le tout assaisonné de musique et de chansons. Vous avez fait le bon choix, restez avec nous jusqu'à 14h.
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6: Avec nous aujourd'hui, on aura la chance d'écouter Muriel Robin, on aura aussi la chance d'écouter Jérémy Crêteville, Damien Gillard, et puis côté invité, c'est Gaëtan Delferrière qui sera notre invité juste après, dans deuxième heure d'émission. Vous le savez, vous le retrouvez régulièrement dans le cactus du 8-9. Il viendra nous parler un petit peu de son parcours et de tous ses futurs projets. On écoute toujours l'émission avec beaucoup d'attention, mais aussi avec beaucoup de musique. Et on se replonge dans une chanson avec Marcel Hamon. Ici, c'est toute la fantaisie de ce chanteur qu'on va retrouver. Quand il présentait cette chanson à la télévision, Marcel Hamon portait un casque colonial, une chemise estivale, les choristes en maillot de bain et les danseurs étaient déguisés en gorilles. Alors pour cerner son univers, sachez qu'il était super copain avec notre Annie Cordy et en 2018, ils fêtaient ensemble leurs 90 ans. Lui est malheureusement décédé en 2023. On écoute donc Marcel Hamon qui chante le tam-tam des gorilles. Le public reprend en cœur. Nous sommes en 1985 et on l'écoute sur Vivacité.

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14: Et nous allons avoir la chance de retrouver Muriel Robin. On l'a vu, hein, Muriel Robin, en mai dernier, très émue, lors de la cérémonie des remises des Molières, quand elle a reçu un Molière d'honneur des mains de notre compatriote Alex Vizorek. Un discours hyper touchant, hyper émouvant. Saviez-vous qu'elle va remonter sur scène, hein, après plus de 20 ans, pour se retrouver seule en scène, dans un spectacle intitulé Infiniment Robin? C'est un spectacle théâtral où on retrouve toute sa fantaisie déjantée, toute sa poésie. Elle va réenchanter la vie, Muriel Robin. Ici, on va la retrouver dans un sketch bien connu, hein, Roland et Jocelyne. Retour de vacances, elle nous explique qu'il faut bien choisir ses compagnons de voyage et surtout pas Roland et Jocelyne. Si vous en connaissez autour de vous, bah, ça va vous faire rire.
15: Terminé. Terminé. Les vacances avec le Roland et la Jocelyne, c'est terminé. De toute façon, c'est bien fait pour ma gueule. On me l'avait dit. On me l'avait dit, qui c'est qui me l'a dit? Il y a quelqu'un qui m'a dit, qui c'est? Ah ben qui c'est? C'est moi. Je m'étais dit, pars pas avec eux, qu'est-ce que j'ai fait? Je suis partie avec eux. Voilà. Ils nous ont bousillé nos vacances. Ah non, mais mon mari, il faut plus lui parler de Roland et Jocelyne. Il se met sur le balcon, il ulule. Ça, c'est autre chose, hein. Vous allez voir, on a loué un petit studio au bord de mer. On vous emmène, on s'occupe de tout, on va passer 10 jours inoubliables.
16: Ça, sur le côté inoubliable, ils sont pas foutus de notre gueule, hein. Première chose qu'ils ont faite en arrivant là-bas, c'est de louer une télé. On s'est très bien entendu sur les programmes, on a regardé 1000 heures. Voilà. Alors, midi et demi, le juste prix, y'a à fond. Ah. 7h30, Santa Barbara, y'a qu'à fond. Ah. 8h, moi je m'approchais de la télé pour les infos. Crac, elle éteignait, puis elle éteignait. Hein. Alors, les infos, je peux vous dire, on n'en a pas vu la couleur pendant 10 jours. Il aurait pu y avoir 2 guerres mondiales, nous on l'aurait pas su. Éteignait, elle avait décidé, on ne va pas regarder la télé en mangeant, on peut pas discuter. 10 quoi. Alors, j'en repense, ça me fait dire tout qui remonte. Enfin, voilà, avec mon mari, ils m'ont tiré des têtes jusque-là. Ce Roland, je sais pas comment il se débrouillait, quand même, il est spécial, lui. Il avait toujours fini de manger avant moi. J'attaquais mon dessert, il s'attaquait les ongles des pieds. Faut le faire, hein. On fait ça à table? Non, franchement, on fait ça à table? Alors, à la table, ça a été jusqu'au mercredi, après, elle a commencé à peler. Quelle pelle, m'en foutait, je suis presque contente. Mais qu'à table, elle s'arrache les peaux. Et ben, à eux deux, c'était la guerre du feu, on dirait. Bien agréable, ça aussi à nettoyer après le repas, alors ça, le ménage, je m'en suis tapé. C'est comme les courses, c'était à tour de rôle, oui, ça a bien fonctionné. C'était un coup moi. De toute façon, bien fait pour ma gueule. J'ai rien vu venir. Bon, alors, je savais bien qu'on partait pas en vacances avec Nadine de Rothschild, mais de là à se retrouver avec les bidochons, hein, parce que... Les bidochons, quoi, on passe encore, mais là, c'était les bicochons, hein. Ah oui, parce que, alors, la baignoire, le matin, ah, il fallait passer avant eux, hein, sinon on va aller mieux aller se laver à l'eau de mer, c'est moins dégueulasse, hein. Moi, je sais pas ce qu'ils trafiquaient dans cette salle de bain, je ne pense pas qu'ils se lavaient, en tout cas pas lui, parce qu'alors...
15: Ah, ça, alors là, moi j'ai jamais... je l'avais dans le nez, mais sérieux. Hein, une horreur, une infection. Mais alors, pareil, je pouvais pas la prendre, elle, et lui dire, dis donc, je crois que ton mari, il klaxonne un peu, non? Hein? Ça se fait pas. Enfin, je sais pas comment on peut. Bon, je peux pas. Bon. Alors après, je me suis dit, c'est peut-être son t-shirt à lui. C'est vrai, ce t-shirt kaki, là, aussi. Quand je dis kaki, c'est un terme générique, hein, ça. Alors un jour, j'ai une idée, j'ai lancé, j'ai dit, allez, on va faire un jeu. On se déshabille tous, on met toutes nos affaires à laver, et après, on les reprend. Le Roland, il s'approche, il dit, allez-y, faites une partie, moi, je suis crevé, je vous regarde. Alors, on dormait la fenêtre ouverte, on leur faisait croire qu'on avait chaud. En fait, on s'était aménagé une arrivée d'air. Parce qu'alors, mais là-dedans, une étable, remarquez, elle devait être bien, l'hôtel ronfle comme une vache. Alors, mais je ne pouvais pas croire, d'ailleurs, qu'elle faisait ce bruit, elle, toute seule. Je me suis dit, soit il y a des gens qui arrivent, il y a d'autres personnes qui arrivent, tout ça. Ou alors, là, un appareil, il y a peut-être quelque chose qui fait... Alors, mais affreux. Bon, alors, mon mari, ça n'a pas gêné, mon mari. Pas au début, parce qu'il était toujours fourré dans sa maquette. Alors, lui, alors, quand il est dans sa maquette, il a toutes les maquettes dans sa maquette. Bon, non, lui, c'est à partir du quatrième jour qu'il a commencé à la détester, la Jocelyne, le jour où, clac, elle s'est assise sur la maquette. C'est-à-dire qu'on a affaire à la gourde, quand même, la gourdasse, enfin, la gourdaillache, hein. Affreux, mais rien, il n'y a pas un truc qui s'est bien passé, je peux même pas, en reparlant, mais c'est rien, je peux pas sauver un truc foutoir. Toute la journée, remettait rien à sa place, et alors, le seul jour où on l'a un petit peu rangé, bon, le lendemain matin, mon craque, je me suis lavé les dents avec de la mayonnaise. Elle s'en fout, inconsciemment, elle sait qu'on va passer derrière, hein, et quand je dis qu'on va passer, qu'on, c'est moi, hein, c'est moi qui vais passer derrière. Un jour, elle me dit, je trouve que tu bronzes pas facilement. Pour que je bronze, déjà, il aurait fallu que je puisse me mettre au soleil, que j'ai le temps. Elle était noire, elle, trop. Mais ça, mes produits, je le sais, ils sont formidables. Oui, je dis mes produits, parce qu'en vacances, elle n'utilise que les produits des autres, elle préfère. C'est mieux pour sa petite popo, c'est mieux. Elle a vidé tous mes pots, hein, crème de jour, crème de nuit, liquide à lentilles, elle porte des lunettes, je sais pas, la nuit, elle le verre, lui, c'est des lunettes. Et... Je sais pas, mais non, mais bon, je reconnais. En plus, à la fin, j'étais plus objective, moi, quand je la regardais. Avec ce teint mat, cette coupe de cheveux loupée, la marque des lunettes en plus, elle me faisait peur, on aurait dit un petit sanglier. Et un jour, je me suis dit, je vais décrocher le fusil, je vais me la faire. Allez. Non, ça ouf, j'allais vous oublier. Miss Tinguette, hein, c'est le nom de leur petite chienne. Alors, pour vous donner une idée, comment... Oui, comme un ragondin. Hein, basique, alors le basique. Enfin, basique, quand même, option angora, quand même. Hein, c'est-à-dire qu'il y a toujours des petits... Il y a le chien, puis il y a des touf, comme ça, ça. Et puis touf. Bon. Donc voilà, alors là... qui fait de l'eczéma aussi. Hein, c'est une option en plus. Et alors, cette chienne, elle a une autre particularité, c'est qu'elle ne faisait pipi que dans le studio. C'est-à-dire que le matin, si vous marchez pieds nus, bon ben, il valait bien, ne serait-ce que pour aller jusqu'à vos pantoufles, eh bien, il y avait une chance sur une, à peu près, enfin, hein, pour vous mettiez le pied dans le pipi de Miss Tinguette, quand c'était pas autre chose. Le matin, vous ouvrez les yeux, déjà l'odeur. Et alors tout de suite derrière, paf, ah, là dans le coin, aïe. Ça vous lance une journée, mais plein pot, hein. Non, mais si je vous racontais tout, vous ne me croyez même pas. Enfin bref, le dernier jour, moi je voulais rendre le studio propre, c'était le dernier de leurs soucis, ils s'en foutent complet. Bref, je sais pas comment ça s'est goupillé entre les bagages et les chiffons, toujours est-il que la Jocelyne, je l'ai retrouvée en train de briquer les billets avec mon carré Hermès. Eh ben qui résiste drôlement bien à la Javel, dis donc. Ah, c'est la bonne nouvelle. Bon, enfin bon, j'ai rien dit, je suis descendue, je suis allée m'asseoir sur la plage, j'ai pleuré. Allez, 2 heures, bah ben oui, j'en ai profité, c'était marée basse. Hein. Et alors, la fille qui pleure, la fille, voilà. La mère, la gueule, la boumoire. Tac, tac, et c'est là, dans une grosse vague, c'est là, je me suis dit, plus jamais. Ah non, puis alors, je peux vous dire, alors, vous êtes témoin, mais alors, vraiment, j'ai qu'une parole, je peux vous dire, et plus jamais on partira à la mer avec eux. Ah non, tant pis, la prochaine fois, on ira à la montagne.

0: Sophie avec sa pique un peu quand même sur Vivacité.
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0: Dans la découverte du jour, on vous propose Pierre Thévenoud. Il était encouragé par ses proches à monter sur scène. Il les faisait toujours rire et ils ont poussé leurs potes en disant « Vas-y, franchis le pas, participe au Jamel Comedy Club ». C'est ce qu'il a fait. En parallèle, il fait le tour des plateaux parisiens et au fur et à mesure, il se fait connaître du métier, du public, dans les cafés-théâtres, mais aussi aujourd'hui sur les réseaux sociaux. Attention, il ose clasher et surtout souligner nos incohérences dans notre quotidien. Avec, selon lui, une évidence, les humains ne sont pas l'espèce dominante. Et un jour, les animaux vont se rebeller.
5: Ça va ? Et on répond pas trop, on sent pas les couilles. Okay. Allez, c'est parti pour le comique. On fait un sujet pourri tout de suite, comme ça c'est réglé, on fait l'écologie. Bam, voilà, trop tard, t'as payé, c'est moi qui choisis. Il y a des écolos ici un peu peut-être ? Ouais, quatre. Ouais, c'est bien. Ouais. Mais j'ai l'habitude, tu sais, j'ai l'habitude. Ça me fascine. Moi, je trouve ça fascinant, tu sais, parce qu'il y a vraiment tous les scientifiques de la Terre, ils ont tous dit. Réchauffement climatique, il reste 3 ans pour agir. 3 ans pour agir, sinon c'est foutu, foutu, foutu, quoi. Et il y a eu un genre de solidarité mondiale, c'est vraiment une union sacrée. Hein. On s'est tous regardés, genre... Bah les couilles, bah les couilles. Fin du monde dans 3 ans, prochaine coupe du monde dans 4 ans, ouais, ça me parle, ouais. Il y a un truc avec l'écologie qu'on veut pas voir, quoi. On sait qu'il y a un problème, mais on regarde, on fait l'autruche, quoi. Là, ça vous fait chier que je vous en parle. Vous êtes déçus. Vous dites, il a une tête de Jackie, il va faire des blagues de cul, je vous ai trahi un peu. Oh, ouais. Ah, il y a que 3 écolos, là. Putain, c'est bizarre, quoi. Normalement, il y en a plein dans le coin, là. Ils sont tous là, genre, je fais du vélo, je mange pas de viande, je suis écolo. Pas écolo, mais juste pauvre. Je les vannes, mais ils ont raison. Ça nous saoule, on sait très bien qu'ils ont raison. On mange trop de viande, la culture de la viande, ça pollue, les vaches, ça pète, ça chauffe. Et on continue parce que, franchement, les steaks, c'est trop bon. Et tout. C'est le seul argument vraiment valable. Hein. Et moi, j'ai une pote écolo, et on a des débats en soirée. Et je sais qu'elle a raison. Mais bon, moi, je m'en fous. Je suis bourré, je suis à 15 grammes, je suis de mauvaise foi de fou, j'envoie conneries sur conneries pour tenir, pour pas perdre la face. Ouais, mais tu sais, les humains, on mange la viande depuis toujours, on est en haut de la chaîne alimentaire, et pas moi, je fais du badminton. Je suis pas Mike Tyson, hein. Moi tu me lâches tout seul dans la forêt, une belette trisomique, elle m'éclate, mon gars. On fait les malins parce qu'on a les fusils, mais en vrai, tu prends l'humain le plus balèze de la Terre, tu le mets main nue dans une arène, un poney un peu tendu, il le déboîte, mon gars. Mais bon, je lâche pas. Je dis, ouais, les chasseurs-cueilleurs, depuis la préhistoire. Je suis pas avec ma lance à courser les mammouths, hein. Je vais chasser au Lidl avec mon caddie, je suis une merde. Oh, les crevettes, elles sont pas décortiquées. Flemme. Eh oui, mais oui, bah oui. Mais non, on est tout pourris, les humains. On fait genre, on va dans l'espace et tout, mais en vrai, on est tout pourris, hein. C'est sûrement moi le plus pourri, hein, c'est presque sûr. La semaine dernière, je mange du poisson. Il y a une arête, elle me rentre dans le palais, je saigne de fou. Ça veut dire, moi, homme adulte de 34 ans, j'ai perdu un combat contre un animal décédé. Alors attention, je dis les humains on est pourris, mais c'est pas de notre faute. C'est l'époque à laquelle on vit, quoi, qui incite pas à être débrouillard. Tu sais qu'aujourd'hui, courir, c'est un loisir. Je suis pas historien, mais je pense à la base, une technique pour s'échapper. Au Moyen-Âge, tu vois un mec qui la place du village en courant, tu te dis pas, ah ben c'est Kevin qui prépare le marathon de Paris. Tu sais qu'il joue sa vie. Tu dois avoir un loup pas loin ou un lépreux qui veut taper un free hug, un bordel comme ça. Lâche un loup dans Paris aujourd'hui, moi je tiens 2 minutes. Hein. Ah ben il a pas de laisse le husky. Selfie, hop, tu dégages, poubelle. On est 3 cistés aussi, quoi. Tu vois, pour rentrer dans le bar, sur la porte, il y a écrit « pousser ou tirer ». Et putain, je peux mener l'enquête tout seul. Hein. Et surtout que non, en plus non. Parce que mon cerveau est tellement pourri que si j'ai prévu de pousser et écrit « tirer », j'ai pas le temps et tac, ça a bloqué comme ça. Il y a 2-3 qui ont pris la vite dans la gueule. Non, ma pote, elle m'a eu. Je te jure, ma pote, elle m'a eu. Elle m'a envoyé un argument, j'avais pas la réponse, quoi. Pourtant, j'étais à mon 10e whisky coca. Donc normalement, mauvaise foi de fou, tu sais, invincible un peu, quoi, l'étoile de Mario. Et elle me dit, alors d'accord, on mange de la viande. Mais pourquoi on mange les enfants de la viande? Et le veau, l'agneau, le chevreau, je savais pas quoi dire, quoi. C'est vrai que c'est des petites peluches, quoi. Le premier qui a dit, on les bouffe, Et Jackie, tu veux du bœuf bourguignon? Je veux le petit là-bas, c'est un malade. Faut l'enterrer sous Alcatraz, c'est un taré ce mec, mon gars. Non, on est en roue libre. Les humains, on est en roue libre un peu, hein, vraiment. Moi, ma famille, à Noël, roue libre. Tu sais, c'est bœuf, saumon, canard, huître. Le but, c'est qu'il y ait le plus d'animaux possible sur la table. Hein. C'est l'arche de Noé, mais en mort, quoi. Elle est un peu dure, Elle m'a eu, je te jure, elle m'a eu ma pote. Hein. J'essaie de manger moins de viande. Déjà parce qu'apparemment, c'est mauvais pour la santé. Franchement, quand je vois la gueule de mon boucher, je me dis que c'est peut-être vrai. Et il est rose, on dirait un spasson, bordel, dégueulasse. Alors attention. Moi, c'est purement pour des raisons écologiques. Hein. C'est pas trop pour sauver les animaux. Enfin, je veux bien les sauver, mais j'avoue, je suis très raciste. Je veux bien les sauver, et que les jolis, quoi. Les dauphins, les pandas, ouais. Par contre, tu viens me voir, il reste que 2 dindons sauvages. Ben vas-y, nuggets, oh là. Une grosse poule avec une couille sous le nez, fous-moi ça dans le four, c'est que j'en ai fou. C'est les heures d'écriture, hein, vous n'êtes pas compte. Hein. Non. Mais ouais. Il y a du boulot derrière. Hein. Moi, j'ai des subventions du ministère de la Culture pour ça, ouais. Peut-être le pays, il est foutu. Peut-être c'est mauvais signe, quand même. Ah, mais t'as vu, ça y est, ça part en couille. Ça y est, les animaux, ils nous attaquent. C'est une vraie info que je te balance. Hein. T'as vu les orques qui nous attaquent? Les vrais orques, hein. Pas les clodos du Seigneur des Anneaux. Je te parle les gros dauphins pandas, là. Hein. Il y en a 2-3 au fond, ils disent « Merci frérot, orques, qu'on n'avait pas la bestiole, là, tu nous as remis dans le droit chemin. » C'est au large de l'Espagne, c'est vers Gibraltar. Ils attaquent les voiliers, ils foutent des coups dans la coque, ils coulent les bateaux par le bas, quoi. Enfin, quoi. Enfin, les animaux, ils se disent « Putain, mais en fait, c'est les humains, ils foutent la merde et ils sont tout pourris. Depuis le début, on pouvait les défoncer. » Je crois que nous, en fait, les humains, on a posé le plus gros bluff de tous les temps. Ça fait des millénaires qu'on fait croire qu'on est l'espèce dominante, quoi. Tu crois vraiment qu'on est l'espèce dominante? T'as déjà vu un lion avant d'entrer dans l'eau qui fait... Ben, va pas t'hydrocuter bêtement, Simba. Ouais. Ça serait con. J'hallucine de voir que aujourd'hui là, il y a encore des animaux qui n'ont pas compris ça. Et qu'on les fout encore à l'amende, quoi. Je jure, quand je vois ces cons de chiens aller chercher la babale, quand je vois un berger allemand aller chercher la babale, j'ai envie de dire, frérot, putain, pose-toi 2 minutes. Analyse un peu ta situation, là. Tu vas vite comprendre que c'est pas à toi d'aller chercher la babale, quoi. Il devrait se dire, attends. C'est vrai que moi, je suis quand même quasi un loup. Et un loup allemand. Petit bonus violence, quand même, quoi. Et mon chef, c'est une espèce de singe de merde, en Bermuda Célio, sans muscles et sans poils. Putain, mais toi, va chercher la babale. Toi, ce soir, dans la niche, toi. Et non, parce qu'on leur dit, attention, ça, hein, si tu veux la croquette, con de chien, va. T'as une croquette de 75 kilos en face de toi. Bouffe-la, mon gars.

Non, j'essaye de faire des trucs un peu pour l'écologie. Bon, ça sert à rien, je crois, mais c'est pour me donner bonne conscience. Voilà, juste je le fais comme ça. Genre, je mange du tofu. Voilà, mais c'est dégueulasse. Non, mais faut être honnête, ça sert à rien. C'est peut-être t'as des potes écolos, ils ont essayé de te mytho un peu, genre, attends, j'ai acheté du tofu fumé. On dirait du bacon. Ah, on dirait du bacon, on peut pas faire la différence. Alors, si, on peut faire la différence. On peut faire la différence. Je vous donne la technique, une petite technique. Imaginons, t'es là, tu manges, toi. Et imaginons, c'est bon. C'est du bacon. Voilà. Voilà, ben c'est pas... non, ouais. Ouais, vous avez applaudi ça, ouais. Je m'y attendais pas. Je vous trouve peut-être pas trop exigeant. Hier, ils ont pas applaudi, ça devait être moins cher. Ben j'ai rien d'autre. Merci beaucoup, c'était très cool. À très bientôt, passez une très bonne soirée.

0: Angel, c'était Robbie Williams sur Vivacité. Dans quelques instants, c'est Damien Gillard qu'on écoutera.
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0: Nous allons dans un instant nous plonger dans le Grand Cactus. Alors, vous le savez, dans le Grand Cactus, il y a un comédien qu'on adore, Damien Gillard. Face à lui, dans le sketch qu'on va écouter, c'était Jean-Luc Reichmann. Et si à un moment, Jean-Luc Reichmann, je pense, entendre quelqu'un d'autre, il ne peut rester que bouche bée devant la performance de Damien Gillard, qui va l'imiter à la perfection. Damien s'est devenu un membre incontournable du Grand Cactus et il propose aussi son spectacle en solo. Il va parler de son enfance à Charleroi, il va parler de ses personnages comme Fabrizio, hein, qui va s'incruster sur scène. C'est un spectacle à ne pas manquer qui s'intitule Rude. Il y a encore des places, notamment le 7 novembre à Liège, au Forum de Liège. N'hésitez pas, les autres dates sont déjà presque toutes complètes. Donc on réécoute Damien Gillard dans l'imitation parfaite de Jean-Luc Reichmann.
10: Pardon Jean-Luc. Jean-Luc, non, il a ses petites habitudes. La régie. Oui.
11: Bonjour à tous et à toutes. Bienvenue dans une émission de fou. Une émission de ouf. Une émission de foufou. Merci. Nous sommes en Belgique.
10: Oui, oui.
11: Une fouet. Je mangerai bien une bonne frite. Une fois, je vous plaisante, j'adore les Belges. Oui. J'adore le caca. J'adore le tutu, j'adore le Grand Cactus.
10: Mais on a découvert ça avec joie. Mais pourquoi en particulier Jean-Luc ?
11: Mais parce que c'est tellement représentatif de cet esprit belge. Il n'y a aucun moyen, aucun glamour. Votre humour est poussif et dépassé. Et pourtant, et ça j'adore ! Vous y allez à fond.
10: C'est très aimable.
11: Oui, le Grand Cactus, c'est un peu les papas, c'est un peu les raras, les lanas, les pipiques, c'est un peu les paralympiques de l'humour.
10: Eh ben merci.
11: Et on commence tout de suite avec la question go. La question oui. La question coquine.
10: Bon, écoutez, Jean-Luc,
11: au cours de toute sa vie, combien de relations intimes David Jean Motte a-t-il eu ?
10: Ah non, on va pas passer là-dedans.
11: Réponse A, 103 700. Réponse B, 2 700 000.
10: Non, on va arrêter les questions coquines, je crois qu'on a fait le tour. Alors, Jean-Luc, vous avez, je suis ici, vous avez démarré en télé comme voix off dans le jeu « N'oubliez pas votre brosse à dents ».
11: Oui, n'oubliez pas votre brosse à dents. Don Nagui a eu l'idée du titre en croisant un jour l'écrivain Michel Houellebecq. Si tu les écoutes, Michel Delahaut, chapeau l'artiste. Alors, Alors, une voix, c'est un métier.
10: Oui.
4: Il est proche de Jenny Mitchell.
10: On fait tout ce qu'on peut, Jean-Luc, on fait tout ce qu'on peut.
11: C'est un artisanat, que dis-je. C'est une passion. Mais qu'est-ce qu'une voix off ?
10: Une voix off ?
11: Je vais vous l'expliquer en détail.
10: Non, non, mais on s'en fout complètement, Jean-Luc. Jean-Luc, on s'en fout complètement. Jean-Luc,
11: non. Ne minimisez pas les métiers de l'ombre, Jérôme. Hop, on ne me voit
10: plus. D'accord, mais...
11: Là, vous ne me voyez plus. Pas de plan sur moi. Mais vous m'entendez. Et vous voyez le public. Mais lui, on s'en fout, car voici Adrien. Plan sur Adrien, s'il vous plaît. Pourquoi est-il là ? Mystère. C'est aussi ça, la magie de la télévision. Et maintenant, plan sur Livia, Livia.
12: Non, non, non.
11: N'avez-vous déjà entendu une voix off en érection ? C'est fait. Lui, c'est David. Quand il rit, il n'est pas en off. Et pour les téléspectateurs, c'est bien dommage. Mais qui donc ce beau gosse au physique impeccable et à la voix suave ? Ah oui, c'est moi, salut beau gosse. Pour finir, voici Jérôme. Rappelez-vous, il a commencé sa carrière dans Bénil, on lui tapait toujours sur la tête.
10: Oui, oui, bon.
11: Eh oui, une voix off peut aussi faire de la trompette avec sa bouche.

0: American Girl, c'était Harry Styles sur Vivacité. Dans quelques instants, c'est Jérémy.
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0: Et on espère que vous passez un bon dimanche avec nous sur Vivacité. Jérémy Crédville, c'est un humoriste qu'on a souvent entendu dans cette émission. On adore son style, on adore aussi son côté improvisation. C'est un roi de l'impro. Et là, il nous propose dans son nouveau One Man Show, pourquoi choisir ? Ah ben c'est vrai, c'est une thématique. Il refuse de se cantonner à une seule discipline. Il nous fait rire par ses sketchs, par ses stand-up et aussi en musique. C'est un style inimitable, Jérémy. On l'écoute dans Enfin. Et son dernier spectacle Enchanteur, vous pourrez y assister le 10 janvier 2027 au Forum de Liège et en mars à Libramont et à Oui. Donc si vous voulez aller vite chercher vos places, on écoute Jérémy Crédville.
2: J'ai eu l'occasion de participer à Fort Boyard parce qu'un jour Florent Père m'appelle et me dit je suis parrain d'une association qui vient en aide aux enfants malades et on aimerait utiliser ta notoriété pour donner une bonne visibilité à mon association. Bon, moi vous commencez à me connaître, évidemment les enfants malades tout de suite je dis non. Et après je réfléchis et là je dis non parce que non mais économiquement parlant les enfants malades c'est pas de qui se rapporte le plus d'argent quoi. Je veux dire, ça paye demi-tarif sa place au prétexte que ça ramène son siège, ça se fout devant, ça lance pas les standings, ça râle devant les théâtres, les enfants malades râlent devant les théâtres. Y a pas ma rampe, mais qu'est-ce que j'y peux Timothée, faut t'acheter un quad avec ta cagnotte litchi. Non mais tout ça pour dire que quand Florent Père m'appelle et me dit ça, je dis les enfants malades, pas trop ma cam et tout. Et lui me dit, attends, on peut faire Fort Boyard. Et là je dis, les enfants malades, c'est ma passion. Et c'est précisément à cet instant que mon karma s'est dit, oh toi, je vais t'enculer.

0: Ce monsieur, c'est qu'il fait ce qu'il dit au moment où il le dit. Et quand il dit « J'allume le surf !» il allume le surf. Mais il allume pas de petites lampes sous le surf.
1: Non.
0: Il allume deux fusées qui propulsent le surf à 70 km/h sur un câble au-dessus du vide avec une personne allongée dessus.
1: Bibi.
0: Comme il fait ce qu'il dit au moment où il le dit, à la fin de sa phrase à Earth, le monsieur est plus petit parce que je suis plus loin. Donc, je suis sur le surf, ça prend de la vitesse, l'autre je vois disparaître. Au loin, une mouette me fait « Bon courage !» Je reste focus sur la mouette, mon centre de gravité le plus bas possible, mon poids vers l'arrière du surf, j'arrive au niveau de la balise. Je lève les mains au-dessus de la balise pour réussir l'épreuve. J'arrive au niveau de l'eau, bam, check à la mouette, là sur le force et l'effervescence. Bravo, on a gagné la première clé, c'est génial pour les enfants, mais comment as-tu fait, surfeur d'argent, il est vraiment incroyable. J'aurais tellement aimé que ça se passe comme ça. En vrai, à partir du moment où je pose un orteil sur le surf, j'ai comme une petite voix dans ma tête qui me fait
2: « Tu vas chier. »
0: Et en effet, j'ai chu, quoi. Moi, j'avais quand même une question à poser au monsieur du briefing. Quand il me dit « J'allume le surf », c'est-à-dire, et voyez, quand j'ai une question à poser, je lève la main. Seulement, quand tu lèves la main sur un surf qui est sur un câble et qui est lancé à 70 km/h par deux fusées, tu bascules. Donc, j'essaie de me rattraper à la plateforme. Mon doigt atterrit sur un câble sur lequel passe une poulie. Ouais. Toute ma vie, je me rappellerai des deux mots qui ont été prononcés par notre ami du briefing, à savoir « Oh, merde !» Oh. Oh. Ah bah, il a fait un kebab avec son doigt. J'arrive au niveau de l'eau parce que l'eau, tu me fais hey, fous pas ton doigt dans l'eau, il y a les requins. Bah super. J'arrive au niveau de l'eau, je ressemble à une parisienne 5h du mat en boîte. Pas d'eau, pas d'eau, pas d'eau. L'autre, il vient me récupérer en Zodiac, il me ramène chez le médecin. Le médecin bande mon doigt, tout va bien, voici. Et il me dit comme ça bon, pour aujourd'hui, plus d'épreuves physiques ni aquatiques. À Fort Boyard. Plus d'épreuves physiques ni aquatiques. Il reste pas grand-chose. Il te reste les animaux à la con, la bouffe dégueulasse ou le père Fouras. Qui parfois est la même chose. Donc, deuxième épreuve de la journée, les animaux à la con, la tête chercheuse. C'est à ta tête coincée dans un rail. Tu vois le rail dont tu ne peux te dépêtrer, c'est le rail qui te reste en tête. Le rail, bon, je me fais des kiffs, Donc, ta tête coincée dans ce rail va passer dans 5 boîtes dans lesquelles t'attendent des animaux. Mais c'est les animaux de... Merci. Mais c'est les animaux du fort. Donc t'as des serpents, des rats, des mouches, des pigeons. Tu vas me dire, ça fait pas peur un pigeon, ça fait cette taille-là? Oui. Sauf qu'à l'échelle de ta tête, ça te dépasse. Le pigeon, c'est un animal extrêmement con, très confiant, très con. Parce que c'est un oiseau. Le sait-il? Sinon, pourquoi marche-t-il autant? Pourquoi il marche? Vol, c'est le seul oiseau qui dit fou fou fou fou quand ils volent. Il n'y a pas deux oiseaux qui font fou fou fou fou fou parce qu'ils trouvent ça dingue. Ils sont totalement débiles. Leur meilleur pote, c'est des clodos. Pourquoi faire? Pour avoir à bouffer. Qui n'a pas à bouffer? Les clodos. Un moment réfléchi. Qu'est-ce qui branle dans les gares, les pigeons? Ils n'ont pas de train à prendre. Pourtant, t'as l'impression, ils sont là, ils lisent les panneaux. Mais regardez les pigeons, t'as toujours l'impression qu'ils découvrent qu'ils sont pigeons. Ils sont. C'est le seul animal capable d'attendre sur une route nationale qu'un camion arrive à 70 km/h et va être là. Oh! Oh, c'est une grosse voiture. Oh, je vais courir au dernier moment ou peut-être voler.
2: Il faut que je prenne mon... Oh, j'ai plus que deux orteils à ce pied.
0: Il leur manque toujours un truc. Donc moi, quand j'arrive dans la boîte à Fort Boyard du pigeon, c'était la seule fois où j'ai pu apercevoir un volatile sourire. Il était occupé là, comme ça, avec ses graines, il me voit. Il m'a regardé droit dans les yeux. On a fait une battle de regards, j'ai perdu. Il a fait le tour de mon visage. Ses plumes de cul ont frôlé mon sourcil. Il a levé la queue, il m'a chié dans l'oreille. On n'était que deux hein, dans cette boîte. Je l'ai littéralement entendu faire. Il a poussé le bâtard. Les spécialistés volatiles vont dire « Alors non, les oiseaux peuvent pas pousser, j'ai une sorte de clapet qui se... » Mon cul, ils savent se retenir et chier quand ils veulent. Le même pigeon a chié dans l'oreille d'Éric Antoine, vous regarderez sur internet. C'est un pigeon malade. Sous son aile, il y a une croix gammée, c'est ce pigeon-là dont je parle. La boîte d'après, c'était des mouches. Qu'est-ce qu'elles aiment les mouches?
1: La merde.
0: Ça tombe bien, dans mon oreille, c'était flunch. Donc là, j'ai une escouade de mouches qui me squattent l'oreille, je sors de l'épreuve, je veux les enlever.
3: Seulement mon doigt, il est bandé.
0: Donc, je tasse une dizaine de mouches, la seule qui survit, celle à côté de mon tympan. Les 4 heures suivantes, à chaque pas que je faisais, j'entendais. L'enfer. Troisième épreuve, Willy Rovelli, le troisième nain du fort. Willy Rovelli m'a fait boire, 4 sardines. Alors tu dis, mais comment tu bois 4 sardines? Eh ben, il les mixe dans du durian.

0: Il y en a qui voyagent. Le durian, c'est un fruit asiatique dont l'odeur est infecte. Ça pue tellement qu'ils peuvent pas le prendre dans les soutes. Ça pue. L'odeur, ça va. Le goût, c'est pire. Pour vous donner un ordre d'idée, mesdames, faites un marathon avec vos règles, léchez votre culotte. C'est du durian. C'est du durian. Voilà. Du durian mûr. Bon appétit. Ouais. Donc, 4 sardines, du durian, et ils mixent ça avec du lait de jument fermenté. Pourquoi faire ? Bon, pour donner du goût. Il n'y en avait pas assez, Willy. Donc, il me sert une pinte de sa merde, et j'aurais préféré en boire, et il me dit, t'as 2 minutes pour boire. 2 minutes pour boire. J'ai mis 1 minute 58. Je me suis dit, le lendemain, si j'avais mis 2 minutes 01, j'aurais tout bu pour rien. Et moi, j'étais venu faire Fort Boyard, pas Tor Boyau, parce qu'il m'avait flingué le système digestif. Ah mais franchement, je pouvais faire générique avec mon cul, hein. Dès que je baillais en haut du fort, les tigres pétaient des câbles, moi j'étais là... Eux, ils s'engueulaient en bas, ils t'as pété, Simon? Mais non! Pourquoi on a la voix de Pumba? Bon, ils s'engueulaient entre tigres. Vraiment, c'était une journée infernale. Je suis arrivé sur le fort, j'étais Jérémy Crédville, je suis sorti de Fort Boyard, je ressemblais aux enfants qu'on devait sauver. Merci à tous et à toutes.
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0: Après les infos de 13h, on aura la chance de retrouver Gaëtan Delferrière. On va rire ensemble, évidemment, avec Gad Elmaleh ou encore Franck Dubosc. Ne bougez pas.
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5: Certains policiers bruxellois ont-ils franchi des limites intolérables ces derniers jours lors de manifestations? Si c'est le cas, c'est inadmissible, prévient le bourgmestre Philippe Clause. Les écoles se serrent la ceinture, les académies d'art aussi. À Liège, des professeurs ont protesté ce matin en musique, une musique morose. Couleur rouge-brun, elle laisse des traces sur les vêtements des joueurs. La terre battue de Roland-Garros est produite en Belgique. Une seule usine en fabrique dans notre royaume. Bonjour, le bourgmestre de la ville de Bruxelles réagit au lendemain de la publication de plusieurs vidéos sur les réseaux sociaux. Elles montrent des comportements problématiques de certains policiers. Ces vidéos auraient été tournées lors de manifestations de protestation contre les réformes touchant l'enseignement. Dans l'une d'elles, on voit un agent crier des propos transphobes à l'égard d'un manifestant. Dans une autre, un policier affiche sur son équipement un symbole associé à l'extrême droite. Pour éclaircir les choses, la ville de Bruxelles a ouvert une enquête interne et voici ce qu'en dit le bourgmestre Philippe Clause.
6: Mais la règle est claire, ils ne peuvent pas avoir de symboles sur leurs uniformes ou sur le matériel. Objectivement, c'est une des premières fois que je vois ça, je ne me souviens pas d'un autre cas où on a dû sanctionner par rapport à cela, mais comme je le dis, il y a une enquête qui est ouverte, laissons faire l'enquête.
7: Et par rapport aux propos là, qu'on entend, vous les avez vus j'imagine, qu'est-ce que vous en pensez?
6: Je pense que c'est totalement inadmissible, même si les policiers sont sous pression, même s'ils se font parfois insulter pendant des heures, ils garantissent l'ordre public et la force publique, ils doivent pouvoir garder leur calme, ça n'est pas toujours facile, je le comprends, mais ils sont entraînés pour, ils doivent respecter ça. Et si ces propos et si ces sigles sont vrais, ils sont inadmissibles, ils n'ont pas leur place dans la police et ils doivent être sanctionnés. Une enquête interne a été diligentée depuis hier. Mais je le redis, la police, elle se doit plus que tout autre d'être exemplaire.
5: Une enquête interne concernant donc la police locale et Philippe Clause répondait aux questions de Pierre Vandenbulk. Les économies de la Fédération Wallonie-Bruxelles touchent aussi les académies de musique, de danse ou encore d'art plastique. Dès l'âge de 12 ans, les cours deviendront payants. Une centaine d'euros chaque année. Une centaine d'enseignants se sont réunis ce matin à Liège pour contester ces mesures et c'était une protestation musicale. Patrick Lima a assisté à ce concert aux notes revendicatives.
8: L'ambiance est funèbre ce matin à Liège. Une centaine de professeurs et d'élèves des académies de la province ont sorti les instruments et donné de leur voix pour dénoncer les mesures du gouvernement qui touchent au fonctionnement et à l'accès aux académies d'art. Dorothée Pietquin, professeure de guitare, à l'initiative de cette manifestation.
9: Donc la première mesure, c'est l'instauration d'un Minerval Fédération Wallonie-Bruxelles à 94 euros qui reviendront à la Fédération Wallonie-Bruxelles et plus aux académies. La deuxième mesure est l'interdiction de demander un Minerval complémentaire. Ce Minerval complémentaire a toujours servi à financer la location de bâtiments, l'engagement de secrétaires, l'entretien des pianos, l'achat d'instruments.
8: Ces nouvelles mesures pourraient entraîner des pertes d'emplois, des fusions d'académies et donc un accès plus difficile à la culture pour de nombreux jeunes. Pour Émilie Chenois, professeure de musique, c'est une vraie perte dans l'apprentissage des enfants. l'établissement.
10: En fait, quand on apprend un instrument de musique, quand on apprend à porter la voix pour le théâtre, à gérer ses déplacements, ses regards, etc., on apprend à vivre en société, en fait, tout simplement. Ça travaille la mémoire, ça travaille la sociabilisation, parce qu'il faut interagir avec les autres.
8: Selon une étude de la Ligue des familles sortie plus tôt cette année, 65% des parents se disent déjà en difficulté par rapport aux frais des activités extrascolaires.
5: Le reportage de Patrick Lima. Un incendie a fait deux morts hier après-midi à Limal, dans le Brabant wallon. Un adolescent de 16 ans, le fils du propriétaire, fait partie des victimes. L'autre corps n'a pas encore été identifié, explique le procureur du roi. Quatre personnes ont également été blessées. La thèse de l'accident est privilégiée. Le feu aurait pris dans la cave de cette habitation, peut-être lors de travaux de découpage d'une cuve à mazout. En France, une marche blanche doit rassembler plusieurs milliers de participants cet après-midi à Florence dans le Gers. La commune de Liane a 11 ans. Son corps a été retrouvé jeudi après plusieurs journées de recherche. L'affaire a révélé de graves manquements dans le suivi des plaintes visant le suspect. Ce père de famille de 41 ans était déjà soupçonné de violences sexuelles sur mineurs. Faut-il continuer d'accueillir les touristes russes en Europe alors que la guerre en Ukraine se poursuit? Pour une dizaine d'États membres, la réponse est non. Ils accusent certains pays comme la France, l'Italie ou l'Espagne d'être trop généreux dans l'octroi des visas, comme va nous l'expliquer Olivier Henrion.
11: Près de 500 000 visas touristiques accordés aux citoyens russes par les pays de l'espace Schengen l'an dernier. C'est bien moins que les 4 millions d'avant-guerre. Mais pour la Suède, la Pologne, les Pays-Bas ou encore les Pays-Baltes, c'est toujours beaucoup trop. Alors cette semaine, Johan Forssell, le ministre suédois de la Migration, a lancé un appel à ses partenaires européens.
12: Je ne veux plus de week-end shopping, je ne veux plus de voyages somptueux en Europe, alors que les Ukrainiens meurent sur le champ de bataille.
11: Le ton est ferme, le message vise surtout trois pays, la France, l'Italie, l'Espagne, principales destinations touristiques des citoyens russes en Europe. De son côté, la Commission européenne promet de nouvelles restrictions sur la délivrance des visas, mais pas avant l'année prochaine. D'ici là, les touristes russes pourront continuer de réserver leurs vacances sur les plages méditerranéennes ou dans les stations de ski alpines.
5: Plusieurs centaines d'otages du groupe djihadiste Boko Haram ont été libérés ce week-end au Nigeria. Il serait plus ou moins 400, des femmes et des enfants. L'armée dit avoir mené une opération spéciale. Les captifs étaient détenus dans des conditions difficiles. Boko Haram a régulièrement organisé des enlèvements de masse au Nigeria, notamment dans des écoles. Plus d'un million 200 000 personnes sont réunies ce midi à Madrid en Espagne pour suivre une messe du pape Léon XIV. Une foule massée sur la célèbre place de Cibeles où se rassemblent habituellement les fans du Real Madrid pour célébrer les titres du club en football. Ce déplacement du pape en Espagne doit durer une semaine. Il doit notamment rencontrer des migrants aux îles Canaries et célébrer aussi une autre messe à la basilique Sagrada Familia de Barcelone. Après le premier titre de Mira Andreeva hier chez les dames, Roland Garros va sacrer un vainqueur inédit également chez les messieurs cet après-midi. La finale se jouera entre l'Allemand Alexander Zverev, 3e mondial, et l'Italien Flavio Cobolli, 14e. La terre battue utilisée sur les courts de Roland Garros est aussi un peu belge depuis 2 ans. C'est une entreprise belge qui produit cette terre battue à partir de briques broyées. Et Jennifer Istas va nous présenter cette terre battue made in Belgium.
13: Les briques importées de France sont broyées près d'Anvers. L'entreprise d'Alexander Van de Mosselaar est la seule à fabriquer de la terre battue en Belgique. Pour obtenir de la terre battue, l'entreprise utilise des briques fissurées ou trop cuites. L'objectif est d'obtenir une couleur bien précise.
14: Pour moi, c'est un rouge brun doux. Une brique n'est pas l'autre, donc il faut bien connaître le métier. C'est comme un peu la même chose que cuisiner.
13: Depuis 2 ans, la terre battue de l'entreprise couvre les terrains prestigieux de Roland-Garros. Et même si ça ne représente qu'1% de sa production totale, c'est une immense fierté.
14: Quand tu vois la grandeur, donc c'est quand même, ça vous prend quand même. Hein.
15: Vous êtes rentré dans le stade, vous, votre regard, il s'est porté sur quoi?
14: Plus sur la terre battue que sur les joueurs ou joueuses.
13: En France, 30% de la terre battue vient de cette usine. 10 000 tonnes de terre battue sont produites chaque année, rien que pour le marché belge.
5: Une terre battue à voir cet après-midi en direct sur Tipeee en télé. Le match débute à 15h et c'était Jennifer Istas avec des interviews réalisées par Laurent Vandenberg. Les autres rendez-vous sportifs de l'après-midi, le Grand Prix de Formule 1 de Monaco, la première étape du Tour cycliste d'Auvergne-Rhône-Alpes, c'est le nouveau nom du Critérium du Dauphiné, il faut s'y habituer. Une première étape déjà bien vallonnée, c'est à suivre en ce moment déjà sur Tipeee. Et enfin, ce dimanche sera peut-être historique pour les Diabotins, les U17 peuvent devenir champion d'Europe. Il dispute la finale face à l'Italie et le coup d'envoi, ce sera à 19h. Et voilà pour ce journal. Merci d'être à notre écoute.
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0: Et on va voir comment ça se passe sur nos routes.
16: Eh bien, la situation est calme dans l'ensemble. Notez quand même qu'il y a une course cycliste qui se déroule cet après-midi à Astières. Elle débutera à 13h30 pour se terminer aux environs de 17h30. Et il faut donc s'attendre à des perturbations de circulation dans la région sur le parcours de la course.
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0: Quel temps fait-il ce dimanche ?
1: On attend pas mal de nuages pour cet après-midi. Une grisaille qui sera compacte en de nombreux endroits, même si le temps devrait rester relativement sec. 18 degrés maximum au thermomètre. Demain, une nouvelle dégradation va pointer le bout du nez avec des pluies, voire même carrément des averses qui devraient se déclencher dans l'après-midi. Le point positif, ce sont les températures qui seront en légère hausse entre 18 et 21 degrés.
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0: Et on est ravis d'être avec vous ce dimanche. Alors en deuxième heure d'émission, je suis jamais toute seule. C'est Gaëtan Delferrière qui est venu me rejoindre. Bonjour Gaëtan.
3: Bonjour Fanny, bonjour à tous.
0: Merci d'être là Gaëtan. Vous avez fait un petit peu le choix. Vous allez nous parler de ce qui vous fait rire.
3: Oui.
0: On va parler un petit peu de vos futurs projets.
3: Avec plaisir. Vous allez
0: encore bosser sur Vivacité durant l'été, mais également dans le 8-9. On vous retrouve fréquemment. Pour les gens de Vivacité qui ne vous connaissent pas encore, on pourrait vous présenter comment ? Gaëtan Delferrière, c'est qui en trois mots ? Qui êtes-vous Gaëtan ?
3: Eh ben, scénariste, humoriste, stand-upper.
0: Eh ben, c'est super ça. Ben, on n'aurait pas pu faire mieux. On connaît votre humour dans le 8-9. On connaît aussi votre univers un petit peu particulier parce que vous disiez que vous étiez scénariste. Ben,
3: ouais.
0: Oui, vous écrivez. Mais dès le départ, vous écrivez pour l'humour ou pas ?
3: J'écris des comédies.
0: Ouais.
3: J'écris pas pour l'humour, mais j'écris des comédies. Puis après, j'ai commencé à écrire pour des stand-uppers et puis après, stand-uppeuses. Et puis après, je me suis lancé moi, quoi.
0: Bah, et vous avez bien fait. Les Simpsons, c'est un humour qui vous a fait plaisir et qui vous a enchanté. Vous aussi, vous aviez la permission d'aller au lit après l'épisode des Simpsons.
3: Exactement. C'était ça. C'était ma dernière négociation. Donc en gros, c'était le dernier moment où j'étais branché à la vie. C'était les Simpsons.
0: Ouais.
3: Et ouais, je sais pas, j'ai adoré. Je crois que c'est tellement fou à chaque fois. Les blagues étaient si drôles. Pour moi, c'était une bouchée de fraîcheur et puis après on en reparlait à la cour de récréation. T'avais l'épisode d'hier, il était incroyable, il y avait ça comme blague.
0: Et vous rendez compte que le premier épisode est diffusé en 1991 en Belgique?
3: Non, mais bah, date de ma naissance, ça me regarde pas.
0: Donc la série met en scène, pour les gens qui ne connaissent pas les Simpsons, la série met en scène une famille américaine. On a Homer, on a Marge. C'était qui votre préféré, vous?
3: Ah, c'est Homer.
0: C'est Homer votre préféré?
3: Ah ouais.
0: Ah
3: genre,
0: oui
3: genre, Bart, jamais été trop client parce que trop cool, et moi,
0: ouais,
3: jamais été cool, donc
0: ouais,
3: je m'identifiais pas. Mais Homer, ouais, trop bête, tellement drôle, oui, oui.
0: Ouais, un humour qu'on adore, et puis parfois des prévisions sur l'avenir. On en parle aussi parfois les Simpsons qui arrivent à lire dans l'avenir. Si je vous parle des Tailleurs de Pierre, ça vous dit quelque chose?
3: C'est une des meilleures chansons des Simpsons, je pense.
0: C'est vrai?
3: Et de loin.
0: Ah, moi, pour moi, c'était Speedor Cochon.
3: Oui, mais c'est trop court, Speedor Cochon. C'est très réduit.
0: En fait, la confrérie des Tailleurs de Pierre est un club international très fermé qui a été créé il y a déjà 1100 ans. À l'intérieur de celui-ci, tous les noms et prénoms sont oubliés dès l'instant où l'on devient membre, laissant place à des numéros attribués suivant l'ordre d'arrivée de chacun des membres.
3: Vivacité, quoi.
0: Et voici l'hymne des Tailleurs de Pierre des Simpsons.

0: Les tailleurs de pierre, c'est nous, c'était les Simpsons, le choix de Gaëtan Delferrière, notre invité.
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0: Alors là, on est cool, c'est le dimanche sur Vivacité. D'habitude, Gaëtan, le dimanche, c'est quoi, vous?
11: Alors, ça valait bien le coup de faire un teasing. D'habitude, c'est rien du tout.
0: Non,
11: le dimanche.
0: Rien le dimanche.
11: Ah non, le dimanche, c'est le jour où je me repose. Mais ça, c'était avant.
0: Ouais, parce que vous êtes devenu papa.
11: Voilà, donc depuis 4 mois, là, c'est...
0: En fait, les dimanches ressemblent à tous les autres jours de la semaine.
11: C'est ça.
0: Fini la grasse mat.
11: Quel bonheur.
0: Mais
11: c'est
0: oui.
11: C'est trop bien de se lever pour quelque chose d'important.
0: Ouais. Bah oui. Bah, au moins, ça, c'est quelque chose d'important.
11: Ouais,
0: même si parfois c'est tôt.
11: Ouais.
0: Que parfois c'est surprenant.
11: Ouais.
0: Que parfois c'est plusieurs fois sur une nuit.
11: Oui.
0: Comment l'humour s'est imposé à vous? Alors, on l'a dit, vous étiez scénariste pour des comédies. Comment vous êtes dit, bon allez, j'écris pour les copains, j'écris pour des comédies, mais en fait, je suis quand même un peu drôle et j'ai envie de monter sur scène.
11: C'est un peu l'entourage, et puis après, en fait, comme que vous décriviez Pierre Thévenoud un peu plus tôt, c'est des gens de mon entourage qui m'ont un peu poussé, et je faisais de l'impro depuis 10 ans quand même.
0: Ça, c'est dingue, parce qu'on remarque de plus en plus l'impro conduit à des carrières d'humoriste derrière. Comme si on avait besoin... Alors, ce qui est quand même assez bizarre, parce que l'impro, vous n'avez rien à préparer, vous êtes là, et là, vous montez sur scène avec un texte qui est écrit.
11: Mais en fait, c'est plus intimidant l'impro que le stand-up.
0: C'est vrai, pourquoi?
11: Parce qu'en fait, le stand-up, on peut préparer ce qu'on va dire. Et en fait, c'est très rassurant l'impro, parce qu'en fait, on peut arriver avec des gens, s'amuser, des amis et tout ça, et se dire, OK, on n'a rien, et on va quand même essayer de proposer un spectacle.
0: Ouais.
11: Et ça, c'est très libérateur de se dire, OK, si ça, ça fonctionne. Pourquoi est-ce que j'écris des blagues, ça pourrait pas fonctionner en fait? Donc ça permet de se dire, ok, bah, je tente l'aventure et on essaye et puis voilà quoi.
0: Et l'impro vous porte aussi quand vous êtes sur scène et quand vous avez un sketch à vous.
11: Totalement.
0: Parce que vous pouvez improviser avec le public.
11: Exactement, j'ai pas peur, enfin tous les improvisateurs, improvisatrices, on n'a pas peur de jouer, de faire des personnages, etc. parce qu'on les a fait en impro, donc ça c'est super chouette.
0: Oui, et le public, quand il vient vous voir sur scène, l'impro compte combien de pourcents de votre spectacle?
11: Oh, je dirais 15%. Il y a vraiment un sketch qui est dédié à l'improvisation avec le public. Et de manière générale, je parle un peu avec le public, j'essaie de savoir un peu qui est devant moi et tout ça, quoi.
0: Oui. Vous avez un côté nonchalant. C'est un côté... C'est vrai, hein?
11: Oui.
0: Ça, c'est peut-être la salopette. Et les cheveux en pétard.
11: Oui, je sais.
0: Est-ce que le côté nonchalant, on le retrouve sur scène? Est-ce que c'est un style que vous jouez ou vous êtes comme ça?
11: Je suis un peu comme ça. Ouais. Sur scène, tout est important. Toutes les choses pas importantes sont importantes. C'est ça un peu mon style.
0: Genre
11: je suis à moitié français, parlons-en, c'est terrible. Voilà.
0: Ça, oui, on peut en parler. Peut en parler. Surtout en cette période de Coupe du Monde.
11: Oui, c'est ça.
0: Vous allez beaucoup être charrié à ce sujet.
11: Bien sûr.
0: Bon, vous l'avez dit, hein, vous êtes devenu papa. Est-ce que vous allez en parler? Est-ce que vous l'exploitez dans votre spectacle?
11: Alors, pas encore, parce que je trouve qu'il y a tellement de très bonnes choses qui ont été faites déjà en humour et que c'est un sujet qui a été très exploité. Je viendrais pas si j'avais pas ma petite pierre à l'édifice. Et là, pour l'instant, je profite tellement de ma relation avec ma fille, mais dès que j'aurai un truc, je l'écrirai, mais je me presse pas avec ça, parce que je trouve que c'est un sujet très abordé, donc dès que j'aurai mon petit angle à moi, ça viendra, mais là, pour l'instant, je profite.
0: Oui, et à votre fille, vous pourrez lui expliquer plus tard que la violence, c'est mal.
11: Oui.
0: Oui, parce que vous avez un sketch sur la violence, et on va l'écouter.
12: Coucou. Très heureux d'être là, les amis. Hein.
8: un peu ému. Ce soir, c'est une date spéciale pour moi. Ce soir, ça fait exactement 1 an, 5 mois et 7 jours, jour pour jour, les amis, que j'ai demandé ma femme en mariage. Elle a dit non, mais la bague est cool, hein ? La bague est top ! Je garde la bague à tout jamais ! C'est faux, elle a dit oui, parce qu'elle m'a pardonné mes défauts, les amis. Et moi, mon défaut le plus absolu, c'est que je ne suis pas ce qu'on appelle un homme viril, viril. Quoi ? Je sais, vous êtes choqués. On va la refaire, hein, parce que j'ai pas senti le choc dans vos voix directement, d'accord ? Je ne suis pas ce qu'on appelle un homme viril, viril. Et je sais, ma gueule, je sais. Toujours été un peu efféminé, je le sais, hein. Mon père a toujours cru que j'étais gay, à tel point que quand j'ai présenté ma femme, il l'a vu, il a fait oh, c'est très bien fait en tout cas. Je sais, j'aurais été un peu efféminé. Voilà, certes, je porte des vêtements de couleur vive. Certes, j'ai un rire de mouette. Certes, je bois des daiquiris fraises. Certes, je fais l'amour avec des hommes nus. Mais c'est pas pour autant que je suis gay, merde, non! Moi, la fois où je me suis rendu compte que j'étais pas un homme viril, viril, c'était pendant la tournée, quand on est passé par Valenciennes. Il y a des gens qui viennent de Valenciennes? Ouais, même ta voix sans l'alcool, mon chéri. Hein. Et Valenciennes, ville de l'alcool. Hein. Là-bas, à Valenciennes, j'ai vu un homme se battre avec une boîte aux lettres. Et il a perdu le combat, d'accord? Je vous explique vite. Il était 3h du matin, le mec était bourré, seul dans une rue, il a regardé la boîte aux lettres et il a dit « Ferme ta gueule !» Chose qu'on fait que très peu, tu sais, chez moi. Et puis de rage, il a lancé un énorme coup de pied dans la boîte aux lettres. Problème de ce plan, la boîte aux lettres est en métal. Son pied, pas du tout. Du coup, il s'est niqué le pied, il est tombé au sol comme une merde. Puis il m'a vu, au loin, dans la rue, et la trading s'est relevée, et il m'a fait « Y'a quoi ?» Comme si c'était à moi d'expliquer la situation, tu sais. Sauf que moi, je suis une merde en bagarre. Du coup, j'ai juste répondu « Ah non, non, non, bon combat !» Et je suis parti. J'aurais été très très nul en bagarre, moi, les amis. Moi, quand j'étais petit, je me faisais souvent racketter après l'école. Y'a des gens ici qui se sont fait racketter après l'école ? Y'a des gens qui m'ont racketté ici après l'école ? Coup plus probable, on est d'accord. Hein. Je suis tellement fait racketter, les amis, que même encore aujourd'hui dans ma tête, je suis une victime. Alors que j'ai grandi depuis que je suis petit. Maintenant, je suis 1m88, nanana kilo. Ta gueule, ta gueule ! La dernière fois, je me suis vraiment battu, les amis. C'est dans une boîte de nuit à Bruxelles, pas hyper hygiénique. L'équivalent, chez vous, à Nantes, j'ai appris que c'était le VIP. Si tout le monde est d'accord avec ça. Pour ceux qui ne voient pas, c'est une boîte où tout colle, d'accord, tu sais. Genre, le sol colle, les murs collent, les mecs collent, tout colle dans cet endroit, d'accord. Moi, je suis en train de danser avec un ami, puis là, il y a un mec hyper vénère qui vient chez mon pote qui dit hey, « Hé, c'est quoi la capitale du Pérou ?» Et mon pote, il dit « Lima », et il dit « Bonne réponse !» Pire jeu de questions-réponses au monde, on est d'accord, hein? Question pour un coup de boule? Qui veut participer à ça exactement? Personne, hein? T'imagines Julien Lepers qui craque en pleine émission? Et Martine? C'est le 4 à la suite? Bah! J'ai dit 4, Martine! C'est que les gens dans le public, oh c'est très bien fait, hein. Ouais, je m'explose le micro avec le front, quoi, c'est tout, voilà. Donc voilà, revenons à cette boîte. Je vois mon pote se prendre un énorme coup de boule. Après avoir bien répondu à une question culture G, choqué par l'événement, tu sais, je vois tout ralenti, je vois mon pote tomber le nez en sang, je suis là, oh non, mon ami, oh, le méchant. Et dans ma tête, je me dis, Gaëtan, la violence, c'est maintenant! Du coup, je ferme mon poing et je balance tout ce que j'ai de force vers cette personne. Ce que je n'avais pas du tout prévu, par contre, c'est que cette personne allait bouger. Du coup, je loupe vraiment cette personne, d'accord? Mais ma force et mon poing vont sur quelqu'un d'autre de la piste de danse. Et je vois encore cette personne vivre sa meilleure vie sur Toxic de Britney Spears. Un classique, on est d'accord? Il était là, il était en plein kiff. Oh, the taste of your lips, I'm on it. Il a jamais compris ce qui lui arrivait, hein? Sa réaction, c'est de la douleur et de la surprise. Il a fait « Ah !» Et il s'est retourné vers moi. Et quand il s'est retourné vers moi, j'ai une réaction que je ne m'explique toujours pas aujourd'hui. J'ai juste fait la même chose que lui. C'est-à-dire qu'il a fait « Ah !» Et il s'est retourné. Moi j'ai fait ah, il s'est retourné pour lui faire croire qu'il y avait un serial puncher dans la soirée, tu sais, qui avait fait pam pam, il était parti, ça a marché, j'ai très bien aujourd'hui Nantes, d'accord.
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0: Comment vous êtes arrivé dans l'aventure du 8-9, le cactus du 8-9, à la place de Jérôme, en tournante avec Jérôme de Warzé?
11: C'est bizarre,
0: cette phrase, tournante et Jérôme de Warzé, ça fait peur à tout le monde.
11: J'ai occulté un peu. C'est une autre histoire, ça, les tournantes avec de Warzé. Je vais vous concentrer sur le 8-9. C'est très, très simplement, j'ai fait de l'humour, et puis quelqu'un était dans la bonne salle au bon moment, et faisait partie de l'émission du 8-9, il m'a dit, est-ce que tu veux faire un essai? Je dis, ah bah oui, et puis ça s'est bien passé, et puis j'ai commencé à vraiment beaucoup aimer l'équipe autour de moi, Sarah, Cyril, puis après Sarah a été remplacée par Livia et tout ça. Donc en vrai, ça reste très bon enfant, je m'amuse beaucoup là-bas. Donc c'est très chouette à faire.
0: C'est un exercice différent aussi, les chroniques radio.
11: Très différent.
0: C'est quoi? C'est plus difficile pour vous?
11: Ouais.
0: Pourquoi?
11: Parce que, en fait, le truc, c'est que, encore une fois, le stand-up, on peut vraiment préparer ses blagues et les livrer, les bosser. Et puis après.
0: Et quand ça va pas, les changer, les faire évoluer.
11: C'est ça, exactement. Ouais. Une chronique, c'est indélébile. C'est comme ça. C'est genre, voilà ce que j'ai écrit la veille, puisqu'on peut écrire que la veille, puisqu'il faut être tout en rapport avec l'actualité. Oui. Donc, c'est très intimidant. Même si c'est dans une ambiance très, très bon enfant ici, c'est toujours très intimidant. Du coup, ce qui fait que je parle trop vite et que j'articule pas assez et que du coup, voilà. Mais
0: oui,
11: c'est
0: mais
11: juste
0: ça,
11: de l'insécurité,
0: ça en fait aussi un personnage. Il y a Cyril qui va vous gronder.
11: Oui,
0: et tout
11: oui,
0: ça.
11: Toujours.
0: Mais c'est pour ça qu'on l'aime aussi, hein, Cyril, c'est pour ça. Le mode de création, comment vous faites pour écrire? Vous essayez, vous êtes la veille de votre chronique, vous êtes là en disant, il faut que je trouve un sujet d'actu. Bon, celui-là, non, celui-là, oui, peut-être. Comment vous faites?
11: C'est vraiment ça. En fait, moi, ce qui me prend le plus de temps, c'est me figer sur un sujet. Parce que, en fait, je dois voir tout ce que les collègues ont fait les autres jours. Ouais. Et en fait, je dois voir ce qui me reste et ce qui est pertinent, ce qui peut être drôlitique. Et une fois que j'ai vraiment figé le sujet, je peux écrire assez vite.
0: L'actualité belge vous donne parfois un petit coup de main.
11: Ouais, bien sûr. Le problème, c'est que Jérôme Logre, il prend les choses les plus drôles.
0: Lui, il prend tout.
11: J'arrive le jeudi, il me reste quoi? Les carottes en sol, enfin, c'est compliqué, quoi.
0: Qu'est-ce qui vous fait rire dans la vie? Quels sont les humoristes qui vous font rire? Vous nous avez parlé de femmes, mais des anglaises. Parlez-nous un petit peu de Taylor Tomlinson et Leslie Nielsen.
11: Alors, Leslie Nielsen, c'est pas une femme.
0: Ah,
11: Nielsen,
0: c'est un homme.
11: C'est un homme. C'est celui qui, c'est l'acteur mythique de Y a-t-il un flic?
0: Mais oui, mais évidemment, voilà. Évidemment. Je vous lis ce qui est marqué. Mais si je devais choisir une personne en particulier, ce sont des femmes. Taylor Tomlinson et les films de Leslie Nielsen. Je lis bêtement ce qui est marqué sur ma feuille.
11: Non, mais donc, c'est ma faute, je me suis mal exprimé. Mais oui, je veux dire Taylor Tomlinson, c'est sur certains, Marina Rollman. Mais Taylor Tomlinson, incroyable, c'est une humoriste américaine qui a même pas 30 ans, qui est fantastique, plein de specials sur Netflix. Elle parle beaucoup de sa santé mentale, c'est hilarant.
0: À voir sur les différentes plateformes.
11: Ouais, différentes plateformes qu'on ne nommera pas, mais voilà. Oui, bon, j'ai déjà nommé.
0: Vous l'avez déjà nommé. Et sur Ovio, on peut revoir toutes les chroniques et beaucoup d'humour à voir sur Ovio. Vous avez demandé aussi à écouter Franck Dubosc. C'est quoi le petit truc en plus de Franck Dubosc?
11: Mais moi, c'est mon premier amour sur scène parce que je le vois en vrai avec ma mère. Je vois le premier spectacle que je vous ai pas raconté. Je crois que c'est le premier spectacle qui est incroyable. Et en fait, ce qui est trop bien, c'est qu'il faisait beaucoup d'absurdes. Et moi, c'est
0: l'humour
11: qui
0: vous plaît. Ouais.
11: Les Monty Python et tout ça. Ouais. Et je pense vraiment que c'est quelque chose qui lui tient à cœur. En tout cas, je trouvais ça très libérateur de voir en fait de l'humour de cette façon-là. En fait, pas que les autres humours fonctionnent pas à mes yeux, mais c'était très, enfin c'était très affranchi de beaucoup de choses. En fait, c'était un peu le stand-up avant le stand-up, et donc c'était trop bien.
0: Et puis une durée aussi, un artiste qui a réussi aussi bien à se réinventer, à faire plusieurs choses. C'est un modèle. On a envie de se dire, ben voilà, on commence avec ce type d'humour-là. Moi aussi, il y a le scénariste qui écrit des comédies, mais pourquoi pas aussi un jour en faire.
11: Oui. Après moi, c'est pas un truc qui me parle de fou, de jouer. Moi, j'adore jouer, faire du stand-up et écrire. J'aime bien être dans l'ombre. C'est très satisfaisant d'écrire une blague, de voir quelqu'un d'autre la jouer et que ça marche très bien. Et tout ça, c'est.
0: Et vous arrivez encore à écrire pour les autres maintenant.
11: Oui.
0: Et
11: oui,
0: on n'est
11: oui.
0: pas frustré de se dire ah ben cette blague-là j'aurais pu moi peut-être l'écrire pour moi et en faire une chronique.
11: Non, parce que j'essaie de prendre des gens qui ont vraiment un parcours très différent du mien. Donc c'est des blagues que j'aurais jamais pu faire moi. Donc c'est.
0: Ok, parce que
11: dire,
0: vous.
11: Femmes, ah oui, c'est ça. Des personnes issues de minorités, etc. C'est pas des blagues que j'aurais pu m'approprier moi. Donc ça me fait très plaisir de les donner à d'autres personnes en fait.
0: Ah c'est incroyable.
11: Exploiter quoi.
0: Ouais, c'est plus facile d'écrire pour les autres ou pour soi-même.
11: Ça dépend. Ça dépend si les gens. Considère que ce que je fais est bien ou pas. Parce que ça arrive aussi, tu vois, il y a des gens pour qui tu écris et ils sont là, ah oui, mais ça c'est trop ton style et c'est pas mon style, du coup il faut s'adapter au style des autres. Mais parfois il y a des gens qui aiment bien mon style, aiment bien mes délires et du coup c'est plus facile pour écrire pour eux. Et puis après sinon je m'adapte.
0: En fait, il faut être un caméléon, il faut pouvoir Exactement. S'adapter à la personne. C'est presque une thérapie que vous faites. Vous analysez la personne devant vous et à ce moment-là vous écrivez vos livres.
11: Je parle beaucoup. En fait, avant d'écrire la moindre blague avec les humoristes que j'aide ou avec lesquels j'écris, je parle beaucoup de leur vie d'abord pour comprendre un peu c'est quoi les sujets qui leur tiennent à cœur en fait et pourquoi c'est important d'en parler.
0: Et vous prenez combien de l'heure? C'est remboursé ou pas?
11: Énormément,
0: Fanny. Énormément. Ce mec a plein de thunes. Allez, on écoute Franck Dubosc avec le pilote d'avion.
13: Je pense avoir compris pourquoi Véronique était partie. Je crois tout simplement que je l'impressionnais. Oui, bien sûr, physiquement, ça c'est évident. Évitons les banalités. Non, je crois surtout que je l'impressionnais dans ma façon de vivre. Ah, je me souviens de cette fois où j'ai posé un Boeing 747 en pleine pampa. Ah non, je l'entends encore, je vous jure. Non, c'est pas vrai! Comme tu peux être naïf, Véronique. Enfin, je veux dire, il n'y a rien d'extraordinaire à poser un Boeing 747 en pleine pampa entre Caracas et Puerto Rico. J'en ai au Maroc. Donc là, j'étais tranquille dans les toilettes, je faisais l'amour avec une hôtesse. Quoi, vous prenez jamais l'avion, quoi? Et là, tout à coup, paf! Une secousse, ni une ni deux, je cours à la cabine de pilotage. Et là, j'aperçois le capitaine écroulé dans les bras du sous-pilote, lui-même complètement groggy. Tout de suite, je leur dis, surtout, ne vous inquiétez pas. Je suis comédien. Alors là, si la panique t'envahit, t'es foutu. Non, parce qu'un bateau qui coule, ça va, tu peux toujours nager. Mais un avion qui s'écrase, tu vas pas t'envoler, hein. Grâce à la nature est stricte là-dessus. Un homme en l'air, il tombe. Ah, moi, j'invente rien, il y a un mec qui l'a démontré avec une pomme. C'est la loi de la gravité. Je veux dire, on est peu de choses. Un homme à 2000 mètres d'altitude, s'il a pas de parachute, c'est une pomme. Et là, dans mon Boeing, j'ai tout de suite vu la compote. 350 pommes dans le même panier, dis donc. Oh, si c'est que j'ai pris les commandes du Boeing. Pousse-toi, capitaine. Oui, allô, Fox, bravo, ici Tango Charlie, 2-0, car sud-est, vent de tribord, 0 en visuel à 2 heures. Non, je déconne, j'y connais rien. Non, j'y suis allé pudique. Allô, y a quelqu'un? Oui, bonjour, voilà. Je m'appelle Franck Dubosc. Voilà, c'est dit. Et c'est moi qui conduis l'avion. Comment? Non, je ne plaisante pas, non, c'est moi qui tiens le volant. Ou le guidon, d'ailleurs, je ne sais pas comment vous dites. Oui, c'est la première fois, monsieur. Et je suis fier que ce soit sur votre compagnie. Je crois qu'on va faire du bon boulot. Pardon? Ma position? Assis! Mon taux de pressurisation? Attends, là, il m'énervait, le mec. Il n'arrivait pas à comprendre que j'avais jamais conduit un avion. Je suis désolé, ça peut quand même arriver, mince. Ah, je me suis dit, tant pis, je vais le poser tout seul. J'ai coupé le truc. Et là, ils sont cons, les mecs, parce que mes 350 pommes, c'est pas de la compote que je risque d'en faire. C'est du cidre. Alors j'ai pris le micro et j'ai prévenu mes passagers. Bonjour, mesdames et messieurs, ici Franck Dubosc qui vous parle. Aux commandes de ce Boeing 747 à destination de... de la Terre, déjà, ça sera pas mal, on va... Alors, je vais vous demander d'accrocher vos ceintures parce que je vais descendre un petit peu pour voir où on est. Rock and roll! 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Donc là, je me suis saisi des commandes et j'ai amorcé une descente pour voir quelque chose. Hop, hop, hop, trop, je remonte. Un petit coup d'œil sur l'autre côté. Hop, là, que je l'ai bien en main. J'ai fait un looping, deux loopings pour la rigolade. Là, j'ai écrit Franck dans le ciel avec la fumée du moteur qui avait explosé. Après, j'ai volé 300 mètres sur le côté, genre Top Gun, là. Puis après, j'ai vomi. Et là, je me suis dit, bon, faut atterrir, alors je suis allé voir mes passagers. Bonjour, messieurs, dames. Je vois qu'il y en a qui n'ont pas supporté les loopings, dis donc. On va redistribuer des petits sacs en papier pour l'atterrissage, là, parce que je suis pas sûr que ça se passe tout seul. Et là, j'ai senti dans leurs yeux comme une lueur d'inquiétude. Alors, je les ai regardés comme ça. Et je leur ai dit... Un jour, un homme a dit... Te fous pas de ma gueule. Partir, c'est mourir un peu. Eh bien, disons que quand la mort vous tend les bras, il faut savoir... Oh, pardon, excuse-moi. Il faut savoir lui dire... Bonjour, je t'attendais et tu ne me fais pas peur. Bah, je plaisante. Ah, bah, elle est morte.

0: Olivia Rodrigo sur Vivacité. Dans quelques instants, on va continuer à en découvrir un petit peu plus sur notre invité, Gaëtan Delferrier. Plus du malais.
1: Ouais, t'as défoncé mon nom.
0: Il y a trop de voyelles.
1: Oui, je sais.
0: On peut pas changer.
1: Si, bien sûr. Fais-moi Tom.
0: Allez, avec Tom. Ne bougez pas.
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0: Avec Tom Delferrière.
1: Ça marche mieux.
0: Non, attendez, Gaëtan. Non, on va garder Gaëtan, ça vous va bien. Vous êtes parfois en décalage avec ce qu'on voit sur scène ou ce qu'on voit sur les autres humoristes, par exemple. Est-ce que vous sentez parfois en décalage par rapport à votre humour?
1: À quel niveau en décalage?
0: Je sais pas, le côté un petit peu où on s'en fout, la salopette, qui est plus spécialement à la mode, mais que vous continuez à porter.
1: Je suis vraiment ravie que ça vous plaise. Je passe pour jeter un énorme regard. Non, mais en gros, oui, sur scène, mais j'aime bien, je m'en foutisme, c'est sûr, parce que je pense que les gens sont là pour rigoler et ça fait trop du bien. Et les gens qui viennent vous voir après le spectacle, qui vous disent ah, ça m'a fait trop du bien d'oublier pendant une heure et demie, de rire, ça fait trop du bien, ça. De toute façon, donc oui, à partir du moment où on peut apporter un lâcher-prise sur scène, et ben du coup, ça peut-être huile un petit peu le lâcher-prise du public, quoi.
0: Il y a des rencontres parfois qui sont obligatoires et qui nous permettent de vivre des aventures fantastiques. Mmh. Est-ce que vous avez déjà, depuis vos débuts, vécu une aventure où alors là, vous dites « Oh purée, celle-là, je l'avais cochée dans ma to-do list de faire au moins une fois dans ma vie. »
1: Montreux, ouais.
0: Bah oui, c'est ce que j'allais dire.
1: Montreux, c'était dans ma to-do list. Faire une tournée des Zéniths, c'était dans ma to-do list.
0: Parce que, expliquez pour les auditeurs de Vivacité ce qui s'est passé avec Montreux.
1: Eh bien, en gros, j'ai joué au Festival d'Avignon. De là, j'ai été repéré par le Big Boss de Montreux qui a dit « Viens faire un... »
0: Montreux qui reste vraiment le lieu.
1: Festival,
0: voilà,
1: ouais.
0: Un festival incroyable. Mmh. On parle d'un Paul Mirabel, notamment, qui est passé à Montreux, qui a fait des millions et des millions de vues avec un sketch et qui a eu le parcours
1: tout à fait.
0: Un petit peu grâce à ça. Donc là, on vous repère et vous faites partie de la tournée.
1: Ouais. La tournée, en fait, c'est une tournée qui a été faite pour Montreux, c'était l'année dernière, où en gros, ils ont fait tous les Zéniths de France, ils les avaient réservés, et ils ont juste vendu une tournée. D'ailleurs, avec Jérémy Crédville, qui était à l'affiche, qu'on a écouté plus tôt. Incroyable personne, Jérémy Crédville, d'ailleurs. Et du coup, oui, c'était en ma to-do list, ça, genre de un jour faire des Zéniths, même juste 10 minutes chaque fois, c'était incroyable.
0: Et c'était combien d'humoristes belges? Il y en avait deux.
1: Il y en avait deux, Laetitia Mampaka et moi.
0: C'est incroyable. Et comment ça se passait avec les autres? C'est la vie un petit peu, c'est le tourbus.
1: C'était une colonie de vacances.
0: Ah oui, j'ai cru qu'il allait dire c'était
1: incroyable. Non, j'ai adoré.
0: C'est incroyable parce que quand on fait du stand-up, on est souvent tout seul.
1: Ouais.
0: Là, vous étiez des stand-uppers en groupe, un petit peu comme des rockstars.
1: Mais c'est génial. En fait, ça devrait tellement se faire tout le temps comme ça, en fait, les tournées stand-up, c'est trop bien.
0: Mais pourquoi on ne le fait pas plus? En fait, pourquoi tout ce qui se passe dans les cafés-théâtres? Parce qu'on le voit, hein, dans les cafés-théâtres, les humoristes sont hyper solidaires, ils sont là, on fait chacun des petites parties. Comment ça se fait qu'on ne le fait pas plus?
1: Mais parce qu'après, il n'y a rien à faire, il y a une carrière à créer. Du coup, une carrière de stand-upper, stand-upeuse, c'est quelque chose d'assez solitaire. En fait, on vend un produit, le produit, c'est une personne, quoi. Donc, c'est pas un groupe. Même si il commence à y avoir des choses, hein, comme ça, qui sont même en Belgique, Manon Le Pomme, etc., avec la tournée des amis et tout ça.
0: Oui.
1: Ça commence à y avoir des choses qui génèrent un peu. Je pense qu'on n'a pas à rougir de nos accointances avec les gens du milieu et tout ça, et de créer des spectacles autour. Mais c'est vrai que le stand-up, c'est stand-alone, quoi, un petit peu.
0: Il y a un autre humoriste qui vous a inspiré, qui vous a guidé, et souvent, il guide énormément de gens quand on les reçoit ici, c'est Gad Elmaleh. Qu'est-ce qui vous plaît chez lui?
1: Déjà, en parlant de cocher, j'ai pu jouer avec lui, j'ai pu faire sa première partie et tout
0: c'est
1: ça.
0: Vrai?
1: Oui.
0: Quand?
1: Il est venu en Belgique plusieurs fois, et j'ai pu faire sa première partie, puis j'ai été dans son comedy club à Marseille qui s'appelle Le Vig, et il est trop chou parce que...
0: Donc là, dans la to-do list, on a déjà coché deux choses.
1: Bien sûr, c'est fou. Non, franchement, moi, je ne suis pas mécontent de ce qui se passe pour l'instant, c'est trop chouette.
0: Et ce qui est génial quand on voit Gad Elmaleh, on avait eu la chance de le recevoir dans cette émission il y a quelques temps, et moi j'étais complètement fascinée par son côté « je tends les mains ».
1: Oui.
0: Je l'ai saisi et j'aide et je donne des petits des compliments.
1: Adorable.
0: C'est incroyable,
1: il est super gentil. En tout cas, moi, de mon expérience, c'est quelqu'un que j'ai trouvé extrêmement humain, extrêmement gentil, extrêmement à l'écoute, un passionné du stand-up, vraiment. Après voilà, il y a eu la polémique copie-comique, voilà, c'est comme ça, personne n'est parfait dans ce monde.
0: Mais c'est derrière ça maintenant, j'ai l'impression que c'était...
1: J'ai l'impression aussi que c'est derrière lui. Voilà, c'est juste que dès qu'on parle ça un peu dans le milieu, il y a toujours des gens qui vont vous dire « Ah oui, mais tu as fréquenté Gad Elmaleh, du coup tu cautionnes ce qui a pu être fait, etc. » Non, c'est juste que c'est quelqu'un qui a compté énormément pour moi dans l'humour et pour plein de gens dans l'humour. Oui.
0: Et on ne peut pas cracher sur ça, on ne peut pas oublier ça.
1: Exactement, oui. Ça, c'est mon opinion en tout cas.
0: Genre, et puis on ne peut pas oublier non plus le nombre de personnes qui vont le voir encore aujourd'hui sur scène et qui aiment le travail qu'ils font.
1: Oui, bien sûr. Et puis de cette polémique-là, il s'en est excusé, il a répondu à ça. Je pense qu'on peut, considérer que c'est un peu derrière lui.
0: Ça vous fait peur ça aussi quand on écrit de ressembler trop à quelqu'un ou qu'on puisse un jour vous dire « Gaëtan, ton style il ressemble trop à telle ou telle personne, c'est pas cool ».
1: Après, c'est ça l'avantage et l'inconvénient de faire l'humour absurde, c'est que c'est toujours un chemin très personnel, quoi.
0: Ah
1: c'est
0: oui.
1: Que si je raconte des choses très, très, très personnelles, bah, c'est difficilement. En tout cas, pour l'instant, j'ai pas eu de problème de ça.
0: Oui.
1: De gens qui me disent, ah, j'avais fait les mêmes choses que toi, etc. etc.
0: Oui.
1: Quoi. Parce que c'est ma vie, quoi. Donc, c'est compliqué d'avoir, j'ai eu la même vie que toi.
0: Non, je ne crois pas. On va écouter Gad Elmaleh avec son sketch L'autre, c'est moi.
5: Je comprends pas, moi. Moi, il y a un seul sport que je pratique, c'est la nage. Il n'y a pas longtemps, j'étais à la piscine pour faire un peu de natation aquatique. Je rentre à la piscine, je vous jure que je vous mens pas. Sur qui je tombe? Le blond. Mais tu sais quoi? Avec son maillot de blond, là, comme ça, là. Toi, t'arrives avec le maillot parachute. Celui qui gonfle dans l'eau quand tu nages. Ça me rassure, on a le même, les mecs. Ok, d'accord. Lui, non, il a le petit maillot de blond avec les lunettes. Tu sais ces lunettes de natation qui te font mal, qui te rentrent dans les yeux, que quand tu les enlèves, t'as l'impression que tu vas enlever tes yeux et tout. Lui, il est beau gosse avec. Non, je vois pas le problème, je suis désolé. Si t'arrives à trouver la bonne encoche, le bon truc pour les mettre, c'est bon, y a aucun problème. L'eau ne s'infiltre pas à l'intérieur des auréoles. Du... Je veux dire, comment tu fais, moi, quand je les enlève ces lunettes pendant 5 semaines, on me dit, t'as été à la piscine. Le mec, il est là, les lunettes, le maillot de blond, les pieds au bord de la piscine, tel un hibou, comme ça, tu sais. Mais attention, des pieds de blond, nickel, hein. Pas des pieds où t'as 2 orteils qui disent « laisse-moi tranquille ». Pas des pieds où quand t'es à la plage, tu les rentres dans le sable et après tu parles avec les gens. Ça va, ouais, tu vas bien. Non, des pieds nickel, le mec il est là, l'athlète, il plonge, je te jure, ça fait pas une goutte, ça fait pas un bruit, je sais pas comment il fait. Moi je plonge, t'as l'impression qu'il y a toute ma famille, elle est venue avec moi. Ça. Pac, bam, le maillot il gonfle, tu remontes les lunettes, elles sont comme ça. T'as les cheveux sur les yeux, tu rigoles, tu sais. J'ai vu. Tu sais à peine nager, tu veux faire le papillon. Ah, papillon, papillon. Ou bien tu veux faire le crawl, mais tu sais jamais à quel moment il faut sortir la tête pour respirer.

0: Pendant ce temps, il y avait des filles qui nageaient, elles nageaient des nages de filles. Il y a des nages de filles. La nage indienne. Parce que ça mouille que un côté des cheveux.
1: C'est vrai?
0: Et quand elle arrive au bout de la piscine, elle repart pas dans l'autre sens, sinon elle va... Ah non, non, non, il faut rester en monobrushing, non. Elle sort de la piscine, elle fait tout le tour comme ça. Et elle repart. Et le blond, pendant ce temps, il faisait une nage sérieuse. Trop fort, le mec. Le dos crôlé. Mais attention, le dos crôlé, pas comme toi et moi où t'es angoissé de quand ta tête, elle va taper là-bas. Toi, tu nages de dos crôlé comme moi, tu fais ça, tu fais hop. Il reste de la piscine. Des fois, tu te fais des petits suspens. Tu dis, allez, je regarde pas, putain. Lui. Lui, regarde jamais. Il arrive au bord de la piscine, il fait genre une cabriole à l'intérieur de l'eau, il repart. Les mecs, les blonds, ils ont des détecteurs de bord de piscine dans la tête, je te jure. Il est sorti de la piscine, il a commencé à marcher. Le mec, taillé en V. Comme moi, mais dans l'autre sens. Et je l'ai regardé, je me disais dans ma tête, t'inquiète, un jour je serai comme toi. Je dis pas que j'ai envie d'être blond, hein.

0: Paul McCartney et Michael Jackson sur Vivacité.
1: Dimanche, de midi à 14h sur Vivacité, on en rit encore.
0: C'est le moment que je préfère parce qu'on pousse les auditeurs à prendre leur agenda pour aller voir des spectacles sur scène. Et ça, c'est important.
2: Oui.
0: Parce qu'on vous entend à la radio.
2: Oui.
0: On peut aller vous voir aussi dans différents, sous différentes formes. Vous faites un duo notamment.
2: Oui, non avec Florent Leçon.
0: Oui, j'ai eu peur. avec Shirley Dino, c'est pas vous. Ah zut, je me suis trompée de fiche.
2: Oui, avec Florent, parce qu'on est amis d'enfance en fait, avec Florent. Donc Florent qui est chroniqueur sur...
0: sur Typique.
2: Voilà, TBF, sur Typique.
0: Qui est... écrit aussi super bien.
2: Oui, bien sûr, bien sûr. Franchement, c'est quelqu'un que j'adore. Et en fait, oui, on fait des 30-30 au Petit Kings à Bruxelles.
0: Oui, et ça se passera le 19 juin aussi, c'est ça?
2: Alors,
0: aussi
2: ça, c'est mon spectacle.
0: Ça, c'est votre spectacle à vous tout seul, sans lui.
2: Oui, sans moi.
0: Donc, le vendredi 19 juin à 20h au Centre culturel d'Auderghem, vous proposez votre spectacle. Et puis, il y aura aussi le 30-30 au Petit Kings. Et ça, c'est quand, la date?
2: C'est des dates très floues pour l'instant. On est en train de les placer.
0: Ah, donc, ok. Donc, Elles n'existent pas encore.
2: Si, mais juste, il faut les fixer, c'est
0: tout.
2: Oui,
0: et donc, le 30-30, c'est quoi? C'est 30 minutes de votre spectacle et 30 minutes du sien?
2: C'est 30 minutes de nouvelles blagues, parce que moi, je prépare mon nouveau spectacle. Du coup, là, la scène au Centre culturel d'Auderghem, c'est un peu ma dernière... peut-être le Cirque Royal l'année prochaine.
0: Ah voilà.
2: Mais ça, c'est ma dernière à Bruxelles de ce spectacle-là. Et puis après, je fais les centres culturels en Wallonie avec ce spectacle-là. Et en même temps, du coup, moi, j'écris le nouveau.
0: Et donc, il faut le tester.
2: Du coup, il faut le tester. Encore une fois, on disait, il faut tester les choses. Quoi.
0: Mais c'est ça qui est fascinant. C'est que là, on termine un petit peu un spectacle. On termine avec des grandes salles quand même.
2: Ouais.
0: Et qui se remplissent bien.
2: Oui.
0: Ouais, donc, c'est super. Super. On dit merci à l'univers, Gaëtan.
2: Oui.
0: Merci l'univers. Et puis, on doit aussi continuer à écrire, être performant et donc à tester. C'est parfois schizophrénique parce que vous quittez une scène avec un spectacle qui est fait, qui est rodé, qui est calé, et puis je vais là et je vais tester.
2: Ouais. Mais c'est un peu comme changer de plongeoir, quoi. C'est genre, il y en a un qui est très proche de l'eau, qu'on a appris à domestiquer, etc. Et puis voilà, maintenant, si on veut vraiment faire autre chose, là, il faut refaire un plongeoir où on n'a aucune familiarité, quoi. Donc, il faut se jeter à l'eau de nouveau, se dire, ok, ces blagues-là, oui, elles existent, oui, elles fonctionnent très bien, mais elles ont fait leur temps. Maintenant, on va mettre d'autres blagues.
0: Il faut vraiment dire adieu à un ancien spectacle.
2: Moi, je pense.
0: Ouais.
2: Je pense. Après, chacun sa vision des choses. Hein. Vizorek, que j'adore énormément, il l'a gardé 10 ans, son spectacle.
0: Ouais, tout à fait.
2: Donc, à chacun sa vision des choses. Moi, je n'ai pas envie de perdre en fraîcheur. Et du coup, j'ai envie que... C'est Blanche Gardin qui m'avait dit ça, d'ailleurs.
0: Elle vous a dit ça en vrai?
2: Blanche Gardin qui m'a dit ça en vrai.
0: Parce que vous l'avez côtoyée où, ça?
2: Eh bien, au Kings, elle était venue.
0: Ah, génial.
2: Elle avait pris trois humoristes belges pour venir avec elle.
0: Ouais.
2: C'était trop bien, incroyablement gentil, etc. Et elle m'avait dit, parce que je lui avais dit, oui, mais comment est-ce que tu fais pour garder de la fraîcheur dans ton texte, que tu répètes, que tu répètes, que tu répètes aux gens? Et elle m'avait dit cette très belle phrase. Elle m'a dit, eh bien, dis-toi juste que pour les gens qui t'écoutent, c'est la première fois qu'eux l'entendent.
0: Ouais.
2: Donc, chaque fois, tu dois leur servir comme si c'était la première fois que toi, tu leur disais.
0: Ouais.
2: Et je trouvais ça assez vrai. Et du coup, ça m'a beaucoup aidé à tenir mon texte longtemps, parce que là, j'aurais bientôt fini 2 ans de ce spectacle-là. Et puis, du coup, c'est bien de terminer par des grosses salles et puis voilà, on s'arrête avec ça.
0: Et se dire, on recommence et on recommence à zéro.
2: Oui, c'est très excitant en vrai. Toute la partie effrayante, elle est là, mais la partie excitante de je vais parler de nouvelles choses et des choses que j'invente moi et je parlais de jeux. Ouais, c'est trop bien ça.
0: Pour les humoristes aujourd'hui, on a besoin de quelqu'un qui est avec nous et qui va nous produire, ou alors on peut se lancer tout seul?
2: Avec les réseaux, maintenant, on peut se lancer tout seul. Hein.
0: Ouais.
2: En vrai, c'est comme tout le métier, c'est de la technique, c'est du travail, c'est une petite notion de talent et de comprendre un petit peu les réseaux, je pense.
0: Oui.
2: C'est très minime, c'est le travail vraiment beaucoup. Et après, avec les réseaux, on peut se filmer tout le temps. Hein. Donc, il suffit juste d'avoir un passage qui fonctionne bien sur les réseaux. Pam, pam, pam, ça crée des choses, en fait. Donc,
0: aujourd'hui, le métier d'humoriste, il a quand même vachement évolué par rapport à avant. C'est qu'on va quand même pouvoir être un petit peu partout, être à la radio, être en promo, être sur scène, tester des nouvelles blagues, être sur les réseaux.
2: Ouais, tout à fait, c'est ça. Le truc, c'est qu'il y a 4 métiers dans un métier, quoi.
0: Oui, c'est ça.
2: Et il y en a lequel on est très bon et dans lequel

0: moins bon et bah, il faut être bon dans tout en fait.
1: Donc, et vous allez pouvoir voir Gaëtan notamment le 19 juin au Centre culturel d'Auderghem. Pour suivre vos autres dates, on vous retrouve où ? Sur les réseaux.
0: Oui, sur les réseaux. Ouais. Ouais.
1: Moi, vous avez l'air dégoûté quand je vous dis les réseaux. Ouais, sur les réseaux.
0: Non, mais parce que j'ai dû faire ma paix vraiment avec ça parce que moi, j'aime pas les réseaux à la base. Je comprends leur utilité, etc. Mais pour moi, je vois vraiment des gens qui passent leur journée là-dessus ça m'effraie trop en fait. Et j'ai pas envie d'être comme ça. Donc c'est pour ça que moi, je fais les trucs où je suis mes amis humoristes. Mais du coup, je les mets en sourdine. Okay. Pour être sûr que si jamais par erreur j'allume Instagram, je suis pas pollué par le feed infini des choses quoi. Donc oui, évidemment, si jamais vous voulez retrouver mes dates, c'est sur Instagram, c'est Gaëtan DLF et sur Facebook aussi, c'est Gaëtan DLF. Je mettrai mes dates, enfin. Qui arrive là, voilà.
1: Comme ça, on note tout et on peut vous suivre. Il y a aussi l'agenda sur un thème particulier aujourd'hui. On vous propose l'humour au féminin. Sophia Aram, l'ancienne comparse d'Arthur dans Les Enfants de la télé, présente son 5e spectacle qu'elle dédie aux anti-vax, aux petites bourgeoises, aux complotistes, aux populistes et aux décérébrés. Ça se passe le jeudi 11 juin à Uccle. Alice Connard est de retour au Petit Chaperon Rouge à Etterbeek pour un spectacle 100% improvisé avec son invité qui annonce une soirée pleine de surprises. Et puis, le Labo de l'Atou, c'est le 19 juin, le Tête Varia accueille pour la deuxième fois l'Atou Comedy Club qui a pour but d'accompagner les humoristes femmes et queers dans le milieu du stand-up.
0: C'est incroyable.
1: Oui, vous avez déjà vu ?
0: Oui, j'ai déjà vu, c'est fantastique. Franchement, c'est une expérience que je souhaite à tout le monde de voir ce spectacle. L'Atou, c'est trop bien.
1: Ah oui, la scène leur est vraiment 100% dédiée.
0: Alice Connard aussi, c'est incroyable.
1: C'est vrai ?
0: Oui, j'adore.
1: Oui. Si on doit choisir pour terminer, une humoriste féminine belge que vous mettez dans votre top 1 à aller voir. Et un autre, un humoriste top 1 belge à aller voir. Sans Jérôme de Warzy.
0: Avec plaisir.
1: Il n'était pas dans ma shortlist. Dans les femmes, Gaëtan.
0: Il y en a plein des femmes à aller
1: vous
0: voir.
1: Vous devez choisir.
0: Je dois choisir.
1: Ou sinon, votre maison brûle.
0: Oh là là. Bah, allez voir Albalesca. Alors,
1: On a eu la chance de la recevoir. Quelle chouette nana.
0: Oui, elle est incroyable.
1: Et je sais que vous n'aimez pas les réseaux, mais ce qu'elle propose sur les réseaux est aussi très chouette.
0: Bien sûr. Et puis, elle est folle sur scène. Il faut aller voir ça. C'est un bonheur que je souhaite à tout le monde. Il y en a plein.
1: Je vous ai demandé une personne et un pote.
0: Bah Florent, alors là Florent. Je vais dire Florent. Ouais,
1: et pourquoi pas aller le voir en même temps que vous.
0: Voilà, par exemple, ça m'intéresse assez financièrement, venez voir. Non mais allez voir son spectacle aussi, il est à son spectacle, il va jouer aussi au Centre culturel d'Auderghem dans un an, donc allez voir.
1: Mais merci en tout cas Gaëtan d'avoir été notre invité, merci beaucoup de succès pour la suite. Et donc l'été vous êtes dans le 8-9 alors, toujours avec Cyril.
0: Oui, après je serai un peu en éparse parce que je pars au Québec pour le festival Juste pour rire, auquel j'ai été pris et tout ça.
1: Donc, mais attendez, c'est quoi cette affaire?
0: Alors.
1: Expliquez vite.
0: C'est un des plus gros festivals.
1: Nous, le dimanche, on ne s'est pas se quitter avec Gaëtan.
0: Un des plus gros festivals francophones du monde, c'est il y a Montreux et il y a Juste pour rire. Et du coup, Juste pour rire.
1: Et comment vous êtes arrivé dans cette histoire?
0: Écoutez, parce que j'ai du talent.
1: Ah, mais c'est ça!
0: C'est ce que vous croyez. Non, et puis sinon, je vais faire une émission télé, mais ça, je ne peux pas en parler. Mais une grande émission télé qui est en France.
1: Mais non, et pourquoi il met plein de guillemets?
0: Je ne sais pas.
1: Une grande émission de télé en France.
0: Ouais.
1: Genre en France, quelle chaîne? Ah, il l'a dit. C'est déjà enregistré ou pas?
0: Non, 10 juillet. 10 juillet, ouais.
1: Et c'est chouette.
0: Mais je pense.
1: Bon, on va devoir suivre tout ça. Gaëtan Delferrière est le roi des potins, le roi du teasing. Passez un bon dimanche. Bon dimanche, Gaëtan, merci.
0: Bon dimanche à vous.
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0: Bel après-midi, merci d'être là. Un mort et cinq blessés, bilan d'une attaque dans le centre d'Israël aujourd'hui. En fait, ce sont plusieurs fusillades qui ont éclaté selon les secours. Pour l'heure, aucun détail n'a été donné sur l'identité des assaillants. On sait que l'un d'entre eux a été tué par la police. On ignore également les motifs de ces fusillades. Un hommage sous forme de marche blanche dans une heure à Florence, dans le Gard. Hommage à Liana, dont le corps a été retrouvé ce jeudi. Les parents de la collégienne y participeront. Un suspect, je vous le rappelle, est sous les verrous depuis plusieurs jours, le père d'une amie de Liana, au passé judiciaire chargé de plusieurs plaintes pour viol. Adjal Habib, la commissaire européenne en charge de la gestion des crises, est attendue à Bunia aujourd'hui, en République démocratique du Congo. Le pays est toujours frappé par une épidémie d'Ebola, 500 cas détectés. L'Union européenne apporte son soutien financier, matériel et technique au pays dans la lutte contre le virus. Chez nous, la police affirme qu'elle analysera les vidéos circulant sur les réseaux sociaux afin de vérifier le comportement de ces agents. Depuis plusieurs jours, des vidéos sont apparues montrant des étudiants arrêtés, malmenés par la police lors de manifestations contre la réforme de l'enseignement. Pour la police, il est important de rester prudent dans l'interprétation de ces images. Elles seront analysées en interne. Les économies du gouvernement touchent aussi les académies de musique, de danse ou encore d'art plastique. Dès l'âge de 12 ans, les cours seront payants, une centaine d'euros par an. Alors à Liège, aujourd'hui, c'était concert aux notes revendicatives. Une centaine de profs et d'élèves des académies de la province ont sorti leurs instruments et donné de leur voix pour dénoncer les mesures du gouvernement. Selon une étude de la Ligue des familles, 65% des parents se disent déjà en difficulté par rapport aux frais engendrés par les activités extrascolaires. Sport, rendez-vous dans une heure pour la finale homme à Roland-Garros, Alexander Zverev contre Flavio Cobolli. Le match débute donc à 15h et dans moins d'une semaine, ce sera la Coupe du Monde de football. Au Mexique, histoire de patienter, on en a profité pour tenter le record du monde de la plus grande ola humaine sur 2 km. Les autorités culturelles mexicaines annoncent que le record est bel et bien battu, sans donner toutefois de détails sur la performance. Voilà, fin de ce flash. Agréable et douce après-midi.
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2: Et on fait le point sur vos conditions de circulation qui sont plutôt bonnes cet après-midi. Simplement deux courses cyclistes à vous signaler. La première se déroule en ce moment à Astières. Le départ a eu lieu il y a une demi-heure maintenant et l'arrivée est estimée à 17h30 à Astières toujours. Il y a des perturbations possibles le long du parcours, mais rien n'a signalé pour le moment. Restez toutefois vigilants. Et puis l'autre course se trouve à Bruxelles. C'est la Bruxelles Cycling Classics qui est également en cours. Les tunnels Béliard et Saint-Cantner étaient fermés à la circulation, ils viennent d'être rouverts et là l'arrivée est prévue entre 17h et 18h à Laeken. Restez vigilants aux abords de la course.
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4: Bonjour à toutes et tous, bienvenue à Tabarka pour une nouvelle échappée belge. Échappée, on ne voyage pas pour échapper à la vie, mais pour que la vie ne nous échappe pas. Et ici, dans le nord de la Tunisie, la vie a une saveur particulière, des paysages sauvages. Une hospitalité légendaire, une histoire plurimillénaire au cœur de la Méditerranée, vous l'entendez derrière moi. Et pour arpenter cette terre convoitée, ma compagne d'échappée sera la comédienne belgo-tunisienne Serine Ayari. Bonjour Serine.
5: Bonjour Adrien.
4: J'ai envie de dire aussi Gouyedak, hello, salam alaikum, parce que dans tes spectacles, tu les joues dans plusieurs langues.
5: Je les joue effectivement dans plusieurs langues. Donc bonjour à toi, Gouyedak, salam. Il y avait quoi d'autre?
4: Hello.
5: Hello,
4: oui.
5: Un petit hello.
4: Hello. tu es tunisoise, donc tunisienne, mais plus précisément tunisoise. Ça veut dire quoi, tunisoise?
5: Ben, ça veut dire que tu viens de Tunis, la capitale. Mes parents sont de Tunis, donc on appelle ça des Tunisois.
4: Tu es né à Bruxelles.
5: Tout à fait.
4: Tu as grandi dans une famille francophone. Et puis, tu es allé en Flandre. Tu as fait tous les métiers. Tu étais agent immobilier, prof d'anglais. Tu as même travaillé dans les free shops de l'aéroport national de
5: Saint-Denis. Exactement.
4: Tout ça, c'est grâce aux langues.
5: Tout ça, c'est grâce aux langues, ouais. J'ai tout le temps suivi où les langues m'amenaient.
4: Et puis, tu es devenu humoriste. Reconnu pour tes spectacles de stand-up, tes séries télé aussi. Mm-hmm. On vient de te voir au Festival de Cannes avec Bow Wow. Tu as joué aussi à Montreux avec Alex Vizorek, à Paris, à Londres, New York, Tokyo. En fait, t'arrêtes pas de tourner, tu réalises tes rêves de petite fille.
5: Exactement, je voulais être touriste payé, mais je savais pas quelle étude faire. Et maintenant, l'humour fait en sorte que je peux voyager, faire des petites blagues le soir.
4: Et là, tu es de retour sur la terre de tes parents,
5: oui.
4: Un petit peu arrosé tes racines. Tu te sens comment?
5: Ah là, je me sens très bien. Déjà ce bruit, vous l'entendez ce bruit?
4: On approche?
5: On approche, mon bruit préféré.
4: Oui. Alors, elle est peut-être encore un tout petit peu fraîche parce que c'est le début de la saison, mais moi je résiste pas, je vais carrément dedans.
5: Moi je t'attends ici.
4: Oui, Cyril, oh elle est bonne. Ah, franchement, je dirais une vingtaine de degrés.
5: Ah ouais?
4: Ouais, mais j'ai un thermostat particulier.
5: Oui, ça va peut-être. Ouais. Non. N'écoutez pas tout ce qu'il dit, mesdames et messieurs. 20 degrés, je crois pas, non.
4: Si on entamait cette émission avec une chanson d'Elton John, tu prendrais laquelle?
5: Ah, Still Standing.
4: On y va. C'est le nom de ton spectacle en anglais.
5: Tout à fait.

0: Still Standing, c'était Elton John sur Vivacité, et c'est aussi le spectacle de Serine. Ah, Yannick est avec nous. Serine, je reprends mon souffle parce que on a, pendant cette chanson, pris de l'altitude.
1: On a pris effectivement un petit peu d'altitude, là. Mais la vue en vaut la peine.
0: On est sur les hauteurs du fort génois de Tabarka. Nous sommes accueillis par Slim. Bonjour Slim.
2: Bonjour, je vous souhaite la bienvenue à Tabarka et spécialement au fort génois.
0: Un petit mot d'histoire, ce fort date du XVIe siècle.
2: Avec plaisir, oui. Effectivement, ce fort-là a été érigé par Charles Quint en 1542. Et on l'appelle fort génois parce qu'il a été occupé pendant deux siècles par les Génois qui étaient venus à Tabarka pour la pêche du corail.
0: Très bien, bah, on est en pays de connaissance, parce que Serine, elle a grandi en Flandre, Charles Quint, qui est passé par ici aussi, ce fort génois. Qu'est-ce que tu ressens comme impression sur cette hauteur, avec la vue sur les montagnes, l'île au loin? Elle s'appelle comment, l'île, là-bas au bout?
2: La Galite.
1: Ben, c'est juste magnifique, j'en perds les mots. Je pourrais rester regarder ici pendant des heures.
0: Le petit port de pêche en bas, on ira... tout à l'heure, évidemment, voir si on pêche encore du corail.
2: Oui, le corail est encore pêché, mais il est surtout réglementé par des règles très, très strictes, parce que c'était en voie de disparition. Donc, on essaie de garder, mais c'est encore pêchable.
0: Alors, on voit aussi la basilique, là. Oui, oui. Elle sert, évidemment, pour des offices religieux, mais aussi pour des spectacles. Il y a le festival de Tabarka.
2: Oui, le festival de Tabarka, surtout le festival de jazz de Tabarka, qui est né dans les années 70, avec un slogan très, très célèbre, ce qui était « Je ne suis pas venu, je suis venu, ne pas prendre des idiots, je suis venu pour vibrer jazz ». C'était le slogan, à l'instar du slogan de mai 68, qui était « Je ne veux pas mourir idiot ». Donc c'était dans le même spectre culturel. Il y avait, non, on parlait là de la basilique, qui était auparavant, c'était un lieu de culte pour les chrétiens. Et puis, on a construit là-bas un petit théâtre de poche, de ville, de 800 000 personnes. Et là, où a chanté l'Américain, Keith Jarrett. Et après, James Brown était venu ici, tel que Daisy Washington, Charlie Mingus et John Baez. Ils ont tous joué ici. Maintenant, on a un nouveau théâtre qui s'appelait le Théâtre de la Mer, 6000 places, qui est devant vous là. C'est le nouveau théâtre, 6000 places. Il est pratiquement construit en 2018 pour 6000 places. Ça pour les soirées tunisiennes, festival tunisien international. Mais les petites soirées et les bonnes soirées de jazz, on avait aussi festival de la salsa, music, festival du rail, festival du musique du monde et surtout le jazz.
0: D'ailleurs, à tous les ronds-points, ici de Tabarka, il y a un instrument de musique.
2: Oui.
0: Un saxophone, une guitare.
2: On a le saxophone, on a aussi ici la contrebasse, parce qu'on était, pendant le festival de jazz, Tabarka vibrait jazz. Il n'y a que la musique. Il y a des soirées dans le théâtre, il y a des soirées ailleurs, et il y a des soirées après, on l'appelait l'after show, dans les hôtels. Et ça, la musique jusqu'au matin. Tout le monde, là, ils sont contents, tout le monde chantait, tout le monde dansait, de la bière, on mange bien, et tout nickel. Tout est bien. C'était vraiment le bon temps de Tabarka.
0: On sait que tu as été comédienne, tu l'es toujours, Serine, tu danses aussi. Pousser la chansonnette, ça te tente?
1: J'aurais tellement voulu, j'ai vraiment essayé. Mais ma sœur m'a dit, tu sais vraiment pas chanter, Serine. Et j'ai accepté. Donc malheureusement, la musique, j'ai dû mettre ça de côté.
0: Il y a des choses, on ne sait pas tout faire.
1: On ne sait pas tout faire, exactement.
0: Ah, il faut parfois lâcher prise.
1: Voilà, tout à fait. Mais si tu as envie de faire un festival d'humour, là, je serai présente.
0: C'est vrai?
1: Ah oui, avec grand plaisir.
0: Ah bah oui. Il y a des humoristes tunisiens, le plus célèbre, évidemment, c'est plus ma génération, Michel Boujna.
1: Oui, bien sûr, ouais. Très connu.
0: Est-ce qu'il y a d'autres humoristes tunisiens?
2: Il y en a surtout... À part Michel Boujna, qui pratiquement faisait l'unanimité dans les années 80-90, il y en a d'autres générations, des jeunes, qui faisaient beaucoup de spectacles d'humour. Là, même en France, là, et dans quelques, en Canada, tels que Ker Harbi, tels que Abdelli. Il y en a plus beaucoup de bons humoristes, hein, des jeunes, et avec de belles horizons, tout ça. C'était bien. Oui.
0: Comme Serine Ayari, hein, notre invitée aujourd'hui. On est très contents de t'avoir sur l'RTBF.
1: Moi aussi.
0: Parce que tu es déjà connue sur Typique, mais sur Vivacité, sur La Une, c'est la première fois.
1: Tout à fait, c'est ma première, effectivement. Ouais. Donc très content d'être là aujourd'hui avec vous.
0: Oui, et jusqu'à 16h, ne quittez pas, c'est l'échappée belge en Tunisie.
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0: Bon après-midi sur Vivacité, c'est toujours l'échappée belge en Tunisie avec Serine Ayari. Serine, j'imagine que pour enchaîner tes prestations sur scène et à la télé, tu dois te maintenir en forme.
1: Absolument.
0: Est-ce que ça passe par le sport ?
1: Ça passe par le sport, j'ai pas toujours le temps mais oui.
0: J'ai déjà vu que tu avais un bon coup de pédale. C'est vrai ?
1: Merci.
0: Sur terre, mais maintenant on va voir si tu l'as aussi sur l'eau.
1: Oula.
0: Parce que nous allons faire du pédalo sur une rivière et on a un coach qui est le propriétaire ici des installations, c'est Nasser Ayari. Bonjour Nasser.
2: Bonjour monsieur, bonjour, mais enchanté chez nous. Hein.
0: Oui, vous êtes de la famille Ayari.
2: Non, mais vous savez que le nom Ayari c'est le plus grand nom dans toute la Tunisie.
1: Tout à fait, donc j'ai beaucoup de cousins et cousines en Tunisie.
2: Voilà. C'est le nom le plus répandu dans toute la Tunisie. Ouais.
0: Un petit mot, Nasser, pour présenter l'endroit oui. où nous nous trouvons.
2: C'est un gîte rural. On a commencé à faire les travaux en 2018. 2019, on a eu l'ouverture avec l'ex-ministre de Tourisme, René Trabelsi. C'est tout est en bois, sur des pilotis. On a 12 bungalows. On a sauna, massage, hammam, restaurant, centre d'activité, hippique, pédalo, kayak et, comment dirais-je, parcours de vie aussi. Vite à parcours.
0: C'est bien. Ce sont des chalets très différents de ce qu'on peut voir en bord de mer dans la station balnéaire, hein, Serine.
1: Absolument, oui, tout à fait. Là, vraiment, on est coupé du monde, coupé de la plage. On voit de loin un petit peu qu'il y a de la vie, quelques petites maisons. Mais ouais, c'est le calme total ici, en pleine montagne.
0: On entend les oiseaux. Ici, on vient respirer l'air
2: fraîche.
0: Ah, voilà. Et on a un peu plus de fraîcheur. Quand il fait trop chaud à la côte
2: Exactement,
0: en été,
2: oui.
0: on prend un peu d'altitude
2: Exactement.
0: Et on vient chez vous. Et alors, on peut redescendre par la rivière. C'est pas la rivière, c'est même le fleuve.
2: Le fleuve, oui. On peut aller et revenir. Quand il n'y a pas de courant, l'eau elle est tellement stable qu'on peut faire aller et revenir. Ça va prendre vers 40-45 minutes. L'aller et le retour. Et comment dirais-je, il y a beaucoup de gens qui aiment faire ça, oui.
0: D'accord, ça c'est quand on est tout seul. Quand on est bien accompagné, ça peut durer plus longtemps.
2: Plus longtemps parce qu'il y a tellement de figuiers qu'on peut manger des figues et on peut s'arrêter pour faire des vidéos, des photos et tout ça et continuer le voyage, oui.
0: C'est bien. Qui vient ici ? C'est du tourisme local ou alors c'est du tourisme vraiment international ?
2: La majorité des gens restent toujours les Tunisiens parce que les Tunisiens, ce que j'ai remarqué, ils ont une notion écologique. Après, c'est les Européens qui arrivent ici. Il y a beaucoup de monde qui ont dit qu'il y a peut-être les Algériens. Non, ce sont les Tunisiens et c'est juste après, c'est les Européens. Il y a le ministre, l'ambassadeur allemand qui vient souvent ici. Il y a l'ambassadeur ou le consul libyen qui est toujours là. Il y a celui aussi que la Turquie, l'ambassadeur turc, il est là. Il y a tellement de gens.
0: Et l'ambassadrice de l'humour belgo-tunisien qui est là aussi, Serine Ayari.
2: Exactement, voilà, on a fait sa connaissance aujourd'hui.
1: J'ai pas encore le passeport diplomate malheureusement, mais je suis là.
0: Mais tu as pu profiter en arrivant avec notre équipe, nous aussi on a été très surpris d'un passage par le corps diplomatique.
1: Ah oui, tout à fait, à l'aéroport de Carthage. Première fois que j'ai eu ce traitement, c'était très très cool.
0: Oui, on se sent important tout d'un coup.
1: Absolument.
0: On dit mais qu'est-ce qui se passe ?
1: Tout à fait.
0: Tu étais déjà venu dans cette région ?
1: Oui, j'ai déjà fait la région, mais ouais, plus les plages, vraiment Tabarka. Donc là je suis quand même très contente de pouvoir aussi découvrir d'autres petites perles de la région pendant ce voyage.
0: Alors, un petit conseil du coach, quand on va monter sur le pédalo, c'est un submersible, il n'y a pas de problème.
2: Il n'y a pas de problème, vous pouvez arrêter, freiner, faire marche arrière, vous pouvez continuer, vous pouvez arrêter, même, il n'y a pas de figue maintenant, vous pouvez tout faire sur le pédalo. Et en plus, n'ayez pas peur parce que l'eau elle arrive jusqu'ici, elle n'est pas aussi profonde.
0: Jusqu'ici, vous venez de montrer vos hanches, donc c'est plutôt rassurant.
1: C'est très rassurant, oui.
2: Il n'y a pas de problème. On a eu depuis maintenant pratiquement 7 années, jamais qu'on a eu un problème avec.
0: Ça ne va pas commencer avec nous.
2: Exactement.
0: On embarque, Serine.
1: Let's go.
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0: Et on a embarqué, ça y est, sur ce pédalo bleu. Alors là, vous le verrez à la télé. Tout à l'heure, vous pouvez récupérer l'émission sur Ovio. Il est magnifique, hein, Cyril.
1: Ah, moi, j'adore la couleur.
0: Raccord avec le ciel qu'on a cet après-midi en pédalant.
1: Tout à fait.
0: Bleu, je veux. C'est un bonheur. Alors, on pédale sur un fleuve en direction de la mer. On va pas se mentir, c'est pas hyper sportif. On se laisse un peu aller. Hein.
1: On se laisse aller.
0: C'est tranquille.
1: C'est très chill.
0: C'est très chill. Et ça correspond, Cyril, à ton spectacle À l'aise. Tu l'as joué combien de fois?
1: Oula, je sais pas compter.
0: Ouais, mais toujours à l'aise. C'est pas seulement un titre, c'est une philosophie.
1: C'est une philosophie. Si t'es pas à l'aise, c'est que c'est pas pour toi. Donc là, pour l'instant, je suis encore très à l'aise, donc je reste sur ce pédalo.
0: Ça, c'est le spectacle que tu as joué en français.
1: Oui.
0: Avant, tu as joué un spectacle en anglais. Pourquoi tu passais de l'anglais au français?
1: Ben après, je me suis dit, j'ai les langues, donc autant travailler. J'ai tout le temps travaillé dans toutes mes langues, même avant que je faisais du stand-up. J'ai travaillé à l'aéroport où j'utilisais toutes mes langues tous les jours. Je réfléchis aussi en plusieurs langues. Donc, c'est venu très naturellement d'écrire le spectacle en anglais au début.
0: Eh bien, écoute, c'est formidable parce que je connais peu d'humoristes belges qui font un spectacle en trois langues. Toi, en français, en anglais et en néerlandais, à Sublift. Et prima Uitzegend. Et qui en parle en pédalant, en plus, avec nous sur l'échappée belge. Un peu de vélo, un peu de pédalo et un petit peu de sport. Tu as ça dans tes gènes, parce que je crois que ton papa était un grand sportif.
1: Oui, mon papa était un grand sportif. Il m'a donné qu'un tout petit peu des gènes. Il m'a donné les gènes de regarder le sport sur le canapé. ces gènes-là, je les ai.
0: Qu'est-ce qu'il pratiquait comme sport?
1: Mon père, c'était un joueur d'handball.
0: Ah oui?
1: Ouais.
0: Donc professionnel?
1: Professionnel, tout à fait.
0: C'est ça qu'il a amené en Europe?
1: C'est ce qu'il a amené en Europe, ouais. Il a joué pour l'équipe nationale tunisienne pendant longtemps, et après, il a eu un contrat en Europe, et... Comme ça, il allait d'équipe en équipe et il a terminé sa carrière en Belgique.
0: Toi, tu as plutôt le physique, je ne vais pas être dans la caricature, mais je te vois plutôt sur un terrain de basket. Tu es très grand.
1: C'est vrai que j'ai fait du basket.
0: Ah ben voilà, ça m'étonne pas.
1: T'as bien vu ça.
0: Ça m'étonne pas.
1: Ouais.
0: Du basket, puis d'autres sports.
1: J'ai fait aussi un peu de danse, mais je pense que j'étais trop grande pour ça.
0: Ouais. Et puis, tu t'es rabattu sur le vélo finalement.
1: Voilà. Petite bicyclette.
0: Voilà. Allez, ça continue. L'échappée belge sur Vivacité. Oh, regarde-moi ça.
1: Ah, oh, ça, c'est beau, ça.
0: Oui, encore une cigogne.
1: Il y en a plein. Hein.
0: Oui, tu sais ce que ça symbolise, la cigogne. Hein.
1: Mais ça symbolise les bébés, ça.
0: Oui, bah oui.
1: Peut-être que je vais rentrer et avoir une bonne nouvelle. Ah, on faudrait d'abord que je trouve le papa.
0: Bon, ça, c'est premier challenge.
1: Ouais.
0: T'as passé commande ou...
1: J'ai passé la commande, tout à fait. J'ai passé la commande. Ça fait très longtemps que j'attends. Et je fais qu'envoyer des mails à Biposte pour leur demander où se trouve le colis. Mais bon, c'est Bipost, hein. Je crois qu'ils sont encore plus à l'aise que moi.
0: Retard de livraison.
1: Tout à fait.
0: Mais tout vient à point, qui s'est attendu.
1: Mais oui, voilà.
0: À l'aise.
1: À l'aise.
0: Ça continue sur Viva. Nous sommes là jusqu'à 16h.

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0: Merci d'écouter Vivacité, c'est l'échappée belge en Tunisie, où nous sommes sur le port de Tabarka. J'ai demandé au commissaire du tourisme, monsieur le commissaire, bonjour d'abord, monsieur Marouani, de nous présenter un peu l'endroit. Où sommes-nous et quelle est l'activité de ce port?
1: Bonjour tout d'abord et bienvenue à la belle région Tabarka, la ville des côtes de corail et de montagne. Ça nous fait un grand plaisir de vous voir ici et de parler un petit peu sur le tourisme dans cette magnifique région. Exactement, nous sommes au port de Plaisance. Il y a plusieurs plaisanciers, ainsi qu'il y a aussi de l'autre côté, partie pêche.
0: Donc. D'ailleurs, Cérine, tu es à côté d'un pêcheur artisanal.
2: Tout à fait.
0: Tu peux nous dire un petit mot sur ses activités?
2: Alors, à côté de moi, j'ai donc un pêcheur qui fait pas seulement de la pêche, mais aussi du pescatourisme.
3: Du pescatourisme, exactement.
2: Oui. Tout à fait. Donc, Ahmed, ouais. Qui fait donc aussi du tourisme pour sensibiliser les gens sur la pêche écologique.
3: Oui,
2: et pour protéger tous les animaux qui sont en voie de disparition.
3: Oui, c'est exactement. On protège surtout quelques espèces, la vérité. Exemple, les espèces, c'est pas toutes les espèces, les requins. Les requins, c'est pas tous les requins, bien sûr. Il y a des espèces, quelques espèces de la famille de requins, il faut protéger. Il y a aussi le guitarfish, c'est une espèce qu'il faut protéger. On fait ça surtout, il y a une activité, surtout le piscatourisme. C'est une nouvelle initiative pour les pêcheurs ici à Tabarka. Ramène des visiteurs pour vivre l'expérience de la pêche.
0: Il faut se lever tôt, si revenir avec vous sur le bateau, c'est à quelle heure?
3: À 6h.
0: 6h du matin, Cérine. On mettra le réveil demain.
2: On mettra le réveil et je pense qu'il y a un beau lever de soleil.
3: C'est une expérience.
0: Ça vaut la peine.
3: C'est
1: particulière.
2: Ouais.
0: Alors, qu'est-ce qu'on peut. J'ai demandé à M. Marouani.
1: Oui.
0: Qu'est-ce qu'on a comme poisson ici dans le bassin, là, dans le golfe de Tabarka?
1: Il y a plusieurs sortes de diapes. M. Ahmed a cité quelques types. Mais le Tabarka est connu, bien sûr, par surtout la pêche de corail. Et Tabarka, c'est la capitale de la pêche du corail. Donc, on donne une grande importance à ce produit. Oui.
0: D'accord, oui. Très bien. Alors, c'est réglementé maintenant, le corail. Hein,
3: c'est bien le corail, c'est oui. Bien sûr, c'est très, très important dans notre environnement. Il faut protéger cette espèce aussi. Il y a le mérou, Tabarka est bien reconnu. Le mérou, le roger aussi. Et les poissons de Tabarka sont les plus délicieuses.
0: On confirme, parce qu'on les a goûtés ce midi.
2: Ah, c'est vrai.
0: On peut dire.
2: Alors, effectivement, qu'on a... ils étaient très très bons.
0: C'était quoi sur la planche à ce midi?
1: Ce sont une sorte de type de dorade, mais spécifique dans la région de Tabarka. Oui.
2: Ah. C'était délicieux.
1: C'est un délice, c'est vrai.
0: Alors, la cuisine tunisienne, il faut en dire un mot. Parce qu'ici, quand on rentre, il y a vraiment à profusion... À boire, à manger, froid, chaud, poisson, viande.
2: Ah, mais ça, c'est très typique à la culture tunisienne. C'est que tu manges. Tu manges partout où tu vas, on va te donner à manger. Et on ne te demande pas est-ce que tu vas bien, on te demande est-ce que tu as mangé. Et c'est comme ça. Et voilà, donc aujourd'hui, on a été très, très bien servis, heureusement.
3: Aussi, il y a des femmes pêcheurs qui sont déjà valorisées des produits, quelques produits de la pêche ici à Tabarka, comme le thon. Le thon, le balamite, le thon, les petits thons. C'est maintenant, on a fait des événements, on a fait quelque chose de bien. Tout le monde ici à Tabarka sont très intéressés de cette activité de femmes pêcheurs. Valoriser quelques produits de la pêche ici à notre région. Ça, c'est très, très important pour cette activité.
0: On sent qu'il est amoureux de son travail, de son pays, de la biodiversité. On vous souhaite bon courage, bonne continuation.
3: Merci beaucoup.
0: Avec le pescatourisme.
1: Exactement, le pescatourisme, c'est une forme de tourisme qui a une multi-valeur ajoutée, socio-économique, environnementale et touristique aussi.
0: Oui.
1: On essaye de développer ces créneaux, ces nouveaux produits qui rentrent dans le cadre de la diversité de l'offre touristique dans notre région.
0: L'aventure continue sur Vivacité. Ne quittez pas, nous sommes en Tunisie. Jusqu'à 16h cet après-midi, on vous envoie plein de soleil.

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1: Tous les dimanches du mois de juin, c'est l'échappée belge sur Vivacité. Aujourd'hui, nous sommes en Tunisie et nous prenons un peu de hauteur avec Issa Marouani sur les hauteurs de Tabarka, dans le nord de la Tunisie. Ce sont les monts de Kroumiri.
2: Exactement, c'est la montagne de Kroumiri.
1: Et alors, c'est là que l'on voit, ce sont les barrages.
2: Exactement, Tabarka, c'est le château d'eau de la Tunisie, avec entouré de 6 barrages. D'une capacité à peu près 400 millions de mètres cubes. Et ce sont des ressources hydriques importantes qui alimentent toute la Tunisie.
1: D'accord. Ouais.
2: Donc, la région se caractérise par l'étendue de ses forêts, avec des forêts denses. Il y a aussi les barrages. C'est très important. On accorde une importance particulière pour alimenter et l'irrigation pour l'agriculture aussi.
1: D'accord. Ça alimente Tunis.
2: Toute la Tunisie,
1: oui. Ouais. En eau, l'électricité aussi?
2: En électricité et en eau à la fois, oui. On a 6 barrages avec à peu près 400 millions de mètres cubes.
1: Alors, c'est très vert, on voit qu'il a beaucoup plu, et même au milieu des lacs, il y a des arbres.
2: Exactement.
1: Avec de l'eau à mitron, là.
2: Avec une profondeur très importante, à peu près de 12 mètres.
1: 12 mètres?
2: Oui.
1: Ok. Oui. Est-ce qu'on peut nager dans ces lacs?
2: On utilise dans certaines activités aquatiques, telles que pour faire un peu d'aviron.
1: D'aviron, ok. Oui. Très, très bien.
2: Ah. Et la pêche aussi.
1: La pêche?
2: On organise aussi des séances de pêche.
1: Okay.
2: Ce sont des moyens de loisirs qui rentrent dans la diversification de l'offre chez notre clientèle.
1: Alors,
2: notre région dispose de plusieurs potentialités pour développer une variété de séjours et procurer un produit cet talent sur les 4 saisons de l'année.
1: Alors on voit ces lacs sont survolés par des rapaces, on voit aussi des cigognes. Pour les amateurs d'ornithologie, il y a vraiment beaucoup à voir ici.
2: Et exactement, surtout les passionnés de la nature, le tourisme vert constitue un moteur de développement de la région de Tabarka avec excellence. Donc c'est un produit important, fondamental, qui rentre dans la diversification de l'offre touristique dans notre région. On l'accorde aussi comme un élément important dans notre offre touristique.
1: On sent que vous êtes motivé, hein. Vous êtes de Tabarka, vous faites ce métier depuis longtemps?
2: Bien sûr, je suis tabarkois depuis le 2 mars 1992.
1: D'accord, vous faites ce métier?
2: Exactement, au siège du commissariat régional de tourisme de Tabarka qui couvre tout le gouvernorat de Jandoube.
1: Et vous êtes content de montrer votre pays aux touristes?
2: Bien sûr, j'ai fait mon travail avec amour. Voilà, j'ai fait tout pour le bien de notre pays, notre belle Tunisie, et particulièrement Tabarka.
1: Formidable. Oui. Vous connaissez tout par cœur, c'est formidable.
2: Oui.
1: Merci beaucoup de nous faire découvrir la Tunisie. Dans quelques instants, nous retrouverons Serine Ayari, qui est notre invitée pour cette échappée belge en Tunisie.

0: Après l'effort, le réconfort. On a bien pédalé et là, on est dans une ambiance un peu hammam.
1: Oui, j'adore cette ambiance.
0: Cérine, une petite thalassothérapie pour terminer l'émission. Première partie, en tout cas, cette première heure, cette première journée aussi, passée ensemble sur nos bicyclettes, en faisant du pédalo, en rencontrant des pêcheurs. C'était une journée magnifique. Hein.
1: Oui, c'était tellement beau. Et on termine ça encore de très belle manière.
0: Donc, oui. Alors, justement, le hammam, est-ce que dans ta culture, ton éducation, c'est quelque chose d'important?
1: Absolument. Absolument, c'est quelque chose que déjà j'adore faire, que je fais souvent avec des amis, avec mes sœurs. Et j'ai vraiment grandi petite quand on venait en Tunisie. Ben, le dimanche, ma mère, allez, hop, prenez vos claquettes, prenez vos serviettes et on va au hammam, quoi. Et non seulement pour la propreté, mais même pour le bien-être. Et c'est aussi quelque chose que je trouve très... La femme tunisienne, elle aime bien s'occuper d'elle. Elle aime bien, voilà, profiter, faire des hammams, ce genre de choses-là. Et c'est vraiment très culturel et je trouve ça super.
0: Alors ici, on est ensemble à l'entrée du hammam, mais quand on va en famille, c'est souvent les garçons d'un côté, les filles de l'autre.
1: Exactement. Je crois que c'est surtout aussi pour le gommage. Je ne sais pas si tu as déjà fait un gommage, mais moi, personnellement, je préfère le faire où il n'y a personne qui voit, parce que les saletés parfois qui sortent de ma peau, je n'ai pas nécessairement envie que les gens sachent à quel point c'est pas tout tout clean parfois.
0: Alors ici, jacuzzi, piscine chauffée, hammam, on prend soin de soi, c'est important pour les muscles, mais aussi pour la tête, se détendre.
1: Exactement, ouais, ouais. Très important. Et t'as vu, on n'a pas nos téléphones sur nous.
0: Non.
1: C'est un des seuls endroits, je pense, pour moi, où je suis obligée de laisser mon téléphone dehors et me déconnecter pendant une ou deux heures. Et ça fait énormément du bien. Donc c'est pour ça que pour moi, faire des hammams, au moins une fois par mois, ça reste très très important.
0: Oui, c'est ce qui nous est arrivé aussi pendant la journée, sur le pédalo, sur les vélos, ouais. Déconnexion totale. Ça fait un bien fou. J'ai été frappé aussi par l'accueil proverbial des Tunisiens. On est partout accueillis en amis. Est-ce que toi, venant de ces cultures tunisiennes, ayant grandi en Belgique, tu as eu le même sentiment chez nous?
1: Ben, c'est vrai que je me demandais tout le temps pourquoi quand je vais chez mes amis tunisiens ou maghrébins, ben, je rentre le ventre rempli. Et parfois quand j'allais chez mes amis flamands, ben, je devais rentrer parce que le repas allait être servi et qu'il n'y avait pas une assiette pour moi. C'était quelque chose qui pour moi était là, mais comment tu nourris pas tous les gens qui sont chez toi? Et même, je l'ai encore maintenant, quand mes amis viennent chez moi, ils sont là, arrête de nous nourrir. C'est bon. Donc oui, il y a plein de petits trucs comme ça, mais maintenant c'est un plus et maintenant je trouve ça beau et j'aime bien. Mais c'est vrai que petite, il y avait une petite disconnexion entre ce qui se passait à la maison et ce qui se passait en dehors de la maison.
0: Alors ce qui s'est passé aussi dans ton pays, il y a 15 ans, ton deuxième pays, parce que ton pays c'est aussi la Belgique.
1: Absolument.
0: Tu es belgo-tunisienne, tu es fière de cette double culture.
1: Tout à fait.
0: Mais la Tunisie c'est aussi le berceau du printemps arabe, mm-hmm. avec une grande liberté, une certaine émancipation aussi.
1: Ouais.
0: Tu en es fière?
1: Absolument, très très fière. Moi, il y a 15 ans, quand le printemps arabe a commencé, ben, pour moi, la Tunisie, c'était encore les vacances en été, la plage. Et avec le printemps arabe, j'ai commencé beaucoup plus à m'intéresser sur l'histoire de la Tunisie. Et c'est là où j'ai pris une grosse claque et je me suis dit, mais en fait, il y a tellement de choses qui font partie de moi, qui sont mon côté tunisien, en fait. Le fait que j'aime revendiquer les droits de la femme, tout ce genre de choses, j'étais là, ah, mais ça, c'est vraiment beaucoup plus mon côté tunisien que mon côté belge.
0: Et ça nourrit tes spectacles?
1: Exactement, oui, tout à fait.
0: Parce que tu écris, tu fais du stand-up, tu es sur scène, mais ce sont tes textes que tu interprètes?
1: Oui, tout à fait. Donc moi, j'écris tout moi-même. Et c'est vrai que venir en Tunisie, ça m'inspire toujours énormément. Chaque fois que je vais en Tunisie, j'ai au moins 3-4 petites blagues ou des choses que j'ai remarquées que je me dis, ça, je dois rajouter dans un spectacle.
0: Donc tu vas peut-être, après cette échappée belge, revenir.
1: Ah ben j'espère. Revenir avec plein de nouvelles blagues.
0: Ok, nous on reviendra après le journal de 15h pour la suite de cette échappée belge en Kroumini. Ça me fait rire le nom. C'est le nord de la Tunisie, près de la frontière algérienne. On est à quoi, 10-15 kilomètres à peine?
1: Oui, hein. Oui, quelque chose comme ça.
0: Oui, oui.
1: Mais juste à côté.
0: Oui, des images à découvrir aussi dans l'échappée belge. Vous récupérez l'émission qui est passée tout à l'heure. Elle est déjà sur Ovio. À tout de suite, juste après les infos de 15h.

System. Bonjour à tous, après cette semaine, hier samedi, où les parapluies ont presque fini par faire partie de la déco, vous profitez peut-être enfin d'un dimanche un peu plus respirable. Même si les nuages y gardent encore la main, cet après-midi, les nuages vont grignoter progressivement presque tout le pays. Le soleil recule franchement et devient très discret au fil des heures. Quelques faibles gouttes pourront encore traîner ici ou là. Le vent de sud-ouest souffle modérément et renforce cette petite fraîcheur pas très estivale. Les températures restent un peu trop timides pour début juin. Il fait 17 degrés à Bruxelles, 17 à Namur, 16 du côté de Saint-Hubert et 17 à Virton. Petit conseil météo, profitez des rares éclaircies pour prendre l'air avant le retour d'un temps plus agité demain après-midi.

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0: Bel après-midi en notre compagnie, merci d'être là. Un hommage sous forme de marche blanche à Florence dans le Gers, 4 jours après la découverte du corps de Liana, jeune collégienne de 11 ans, retrouvée morte dans un silo agricole. Les parents et des centaines d'anonymes y participent. Le suspect, père d'une amie de Liana, est toujours sous mandat d'arrêt. L'affaire secoue la France et la classe politique. Ce dimanche, Dominique de Villepin, candidat à la présidentielle de 2027, suggère la création d'un parquet spécialisé sur les violences faites aux femmes et aux enfants. 100e jour de la guerre au Moyen-Orient, l'armée américaine annonce avoir abattu 2 drones d'attaque iraniens qui menaçaient, selon elle, le trafic maritime dans le détroit d'Ormuz. 100 tonnes de matériel acheminées en RDC pour lutter contre l'épidémie de virus Ebola. Du matériel d'urgence arrivé grâce à un pont aérien de l'Union européenne. La commissaire en charge de ce dossier, la Belge Hadja Labib, est d'ailleurs attendue sur place. Selon le dernier bilan de l'Organisation mondiale de la santé, 452 cas ont été confirmés en RDC, dont 82 décès. Chez nous, plusieurs collectifs de parents, d'étudiants appellent la société à descendre dans les rues lundi à Bruxelles, 16h, place Poulart. Une marche pacifique en réaction aux nombreux témoignages de violences policières recueillis lors de manifestations contre les mesures d'économie touchant le secteur de l'enseignement en fin de semaine. Sport tennis, finale, homme à Roland-Garros, elle débute à l'instant. Christine Anquet, vous êtes sur place pour nous. Face à face, il y a Alexander Zverev et Flavio Cobolli.
1: Il fait beau, il ne fait pas trop chaud, le toit est ouvert, ce qui est toujours mieux évidemment parce que c'est ça un tournoi du Grand Chelem et c'est avant tout une épreuve en plein air. Les tribunes se sont remplies, les danseurs qui animent la cérémonie d'ouverture de la finale feront place aux joueurs dans quelques minutes, peut-être un quart d'heure. Bref, tout le monde est prêt pour le dernier match de la quinzaine. On avait imaginé que Yannick Sinner serait de la partie, qu'il serait sur le court aujourd'hui. On sait qu'il a été éliminé très tôt, comme quoi il faut toujours éviter de faire des pronostics. Et puis le sport est heureusement plein de suspense et de surprises. Yannick Sinner a laissé la place à un autre Italien, Flavio Cobolli, 14e mondial, et il a très vite laissé le statut de favori du tournoi à Alexander Zverev, numéro 3 mondial. Cobolli ou Zverev, l'un des deux va gagner son premier grand chelem aujourd'hui. Place au jeu dans quelques minutes.
0: Merci Christine et merci à vous de nous suivre. Agréable et sportive après-midi.
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3: Et on fait le point sur la circulation avec une information qui peut faire sourire puisqu'une canne et ses canetons se promènent sur le 19. C'est dans la zone en travaux à hauteur de Thieu. Il se trouverait sur la voie de droite et vous force à vous déporter. C'est en direction de Mons. Un auditeur nous a signalé cette information. Si vous aussi vous constatez des soucis de circulation, que ce soit un canard ou autre chose, n'hésitez pas à nous le signaler au 0800 48 400.
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0: Bonjour, bienvenue à Green Village. Je m'appelle Nouiwi Noura, gérante de la ferme pédagogique biologique Green Village. La ferme, c'est gérée par la CMSA Fontaine-Bénis. C'est une coopérative féminine 100% de 300 femmes.
1: On entend, on est en pleine nature ici au Green Village. C'est très joli chez vous, Noura. Et ça nous fait un bien fou. On est à 800 mètres d'altitude. C'est l'air vivifiant de la montagne. Et cette petite ferme bio, elle est ravissante, Cérine.
2: Absolument, c'est magnifique. On a des dindes, on a des poules, on a la nature, c'est juste magnifique.
1: Voilà. Alors, ici, vous avez plein d'activités différentes. C'est un groupement de femmes. Vous êtes combien de femmes ?
0: 300 femmes agricultrices et femmes artisanales.
1: Donc vous êtes la patronne de 300 femmes, la présidente ?
0: Oui, je suis la présidente, oui.
1: Alors, qu'est-ce que vous travaillez comme produit ? Vous faites des huiles essentielles ?
0: Donc, on fait la valorisation des ressources naturelles. On fait la culture, le séchage, la distillation, la fabrication des savons, des huiles de massage, des cosmétiques. Puis, on fait aussi la transformation des produits agricoles, surtout pour les produits de terroir qu'on utilise dans notre restaurant.
1: Ouais.
0: Donc, on travaille aussi pour l'huile d'olive. Donc, on fait la culture. On a une petite huilerie à froid. Donc, on fait la mise en bouteille et les ventes des huiles d'olive. On propose les expériences culinaires au sein de notre ferme.
1: Ça, c'est vraiment un beau témoignage des femmes qui prennent leur destinée en main.
2: C'est très tunisien, tu sais.
1: Ouais.
2: Ici, c'est ce que les femmes, elles font. On a tout le temps cette image de la femme arabe, de la femme maghrébine, de la femme musulmane. Mais quand tu viens en Tunisie, tu réalises vraiment que les femmes ici, elles prennent vraiment leur destin en main. Et Nouraïa, on est le parfait exemple.
1: C'est le girl power.
2: Ah oui, oui, oui. Pour moi, la Tunisie, c'est girls, girls, girls.
1: c'est formidable. Vos débouchés, par exemple, les huiles que vous produisez, elles partent où ? Qui sont vos clients ?
0: Le marché, c'est destiné pour le marché local et aussi pour le marché international. On fait l'export vers l'Amérique, vers l'Europe, voilà. Surtout pour les huiles essentielles et pour l'huile végétale de lentisque.
1: Alors, quelles plantes servent à faire ces huiles essentielles ? Vous avez...
0: Le myrte, l'eucalyptus, le thym, le romarin, les lavandes, on a 4 espèces de lavandes. Voilà, ce sont les produits locaux.
1: Et si j'ai bien compris, ces 300 femmes ont chacune leur plantation et elles mettent tout en commun ?
0: Oui, on travaille en commun, donc on partage le matériel, l'emballage, les étiquettes, voilà, les ventes en gros, les ventes en commun, voilà, c'est ça.
1: Donc l'entrepreneuriat et aussi la coopération, on le sent, ça, c'est important.
2: Absolument, c'est super beau à voir aussi que... Et donc c'est toutes les femmes de la région ?
0: Oui, ce sont des femmes de la région, voilà. C'est l'économie sociale et solidaire.
2: Waouh.
1: On va continuer, on va vous suivre. Vous allez nous montrer un peu vos installations ?
0: Oui.
1: Eh bien, on vous suit, Noura.
0: On est une grande famille. Donc ce n'est pas une coopérative, mais c'est une grande famille. 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
1: Merci d'écouter Vivacité le dimanche après-midi. C'est l'échappée belge aujourd'hui en Tunisie avec Serine Ayari. Serine, on arrive bientôt à mi-parcours de ce voyage. Jusqu'à présent, ton coup de cœur?
2: Ah, je crois que mon coup de cœur, c'est bien le Green Village.
1: Ah.
2: Ouais. Voir 300 femmes qui se rassemblent pour pouvoir créer ce magnifique village avec plein de choses, c'est quand même... ouais, je crois que ça, c'est mon coup de cœur. On est bien ici, non?
1: Oui, c'est la nature. Il porte bien son nom, Green Village. Le village vert, d'abord parce que c'est entouré de verdure, de nature. Et puis, ce sont des produits locaux, vraiment éco-responsables. Le fromage de chèvre qui est là devant nous, il est produit, Noura, par...
0: Par nos chèvres alpines, qui... ce sont de race pure alpine.
1: Qui sont à 10 mètres de nous.
0: Oui.
1: C'est ultra court. On voit aussi les huiles essentielles, les tisanes. La sauge ici, elle vient du jardin, là.
0: Oui, toutes nos plantes viennent de notre jardin, voilà.
1: Bon, on a bien fait d'avoir un sac à dos parce qu'on va ramener des provisions. Hein.
2: Non, oui, absolument. Moi, je vais faire mes courses ici. Plus besoin d'aller au supermarché.
1: Non, des huiles de massage aussi pour la prochaine thalasso. Mm-hmm. Des savons en forme de cœur.
2: Très beau.
1: Très mignon. Des huiles essentielles, vraiment pour tous les goûts. Je vois que tu en mets déjà de côté, Serine, c'est bien. Alors, on va pratiquer le troc. Est-ce qu'on peut faire le troc?
2: Absolument.
1: Ici en Tunisie, en échange de l'accueil de Noura, j'ai le plaisir de vous offrir Noura Nouioui.
0: Merci.
1: Madame la Présidente, un sirop artisanal d'Aubel. Alors ici, ce sont les producteurs du pays de Herve qui ont mis dans ce pot tout leur savoir-faire, des pommes, des poires et beaucoup d'amour.
0: Oui, essentiellement beaucoup d'amour, comme nous.
1: Nous écouterons dans un instant Antoine Nissen, le producteur, nous raconter comment il le fait. Mais je sais, et je peux vous le dire, que ce sirop va très bien avec votre fromage de chèvre.
6: Donc moi c'est Antoine Nissen, je suis siropier à la siroperie artisanale d'Aubel ici, donc à Aubel, dans le pays de Herve, en Belgique donc, et on fabrique ici du sirop de pommes et de poires uniquement, sans aucun autre additif, avec des fruits frais pendant la période de récolte, et on appelle ça chez nous l'or noir du pays de Herve.
1: Alors où se trouvent vos vergers ?
6: Alors nous, on n'a pas nos propres fruits, donc on achète des fruits un peu partout dans le pays de Herve, mais également du côté de la Basse-Meuse, puisqu'on est très proche de cette région également. Et pour résumer, je dirais que les fruits viennent de maximum 30 km autour de la siroperie.
1: Alors ce sirop de Aubel, sirop artisanal, hein, ça c'est très important, comment est-ce que vous conseillez de le déguster ?
6: Je vais dire que pour garder le produit pur, il faut le goûter simplement à la cuillère tout seul pour ne pas l'altérer avec du pain. Mais c'est sûr qu'au quotidien, c'est pas comme ça qu'on va le déguster. L'utilisation de base, ça sera sur du pain. Ça peut aussi très bien se marier avec du fromage. Mais ça s'utilise également dans des préparations culinaires, comme par exemple les fameuses boulettes à la liégeoise, dont la sauce est faite avec du sirop.
1: Nous sommes ici dans vos ateliers. Antoine, moi j'aimerais entendre peut-être le bruit de vos fameuses cuves, parce que
6: oui,
1: le sirop, il macère dans des cuves, on l'entend, ça résonne un petit peu, c'est très très grand, c'est des cuves en cuivre?
6: Oui, c'est du cuivre, donc voilà, ça sonne creux actuellement puisqu'on n'est pas en production, hein. On ne fait le sirop que au mois de septembre et octobre, et c'est très important ce matériau, le cuivre, parce que c'est un matériau vivant, qui va donc avoir une interaction avec le produit, avec le futur sirop, puisque c'est là-dedans qu'on transforme le jus en sirop, et ça va du coup donner un goût très spécifique qu'on n'a pas si on utilise un autre matériau comme de l'inox. Et bonne dégustation pour le pot de sirop, j'espère que vous allez vous régaler.
1: On goûte ?
0: Oui, je suis sûre qu'elle est délicieuse.
1: Oui. Alors, on ouvre le pot de l'or noir, parce que ça, c'est l'or noir.
0: L'or noir, c'est un or noir, vraiment.
1: L'or noir du pays d'Aubel, sur votre fromage. Alors, vous avez plusieurs fromages de chèvre, vous nous expliquez un petit peu, c'est avec des capres ?
0: Des capres, du sésame, du thym, donc on fait aromatiser avec les plantes qu'on culture.
1: Je vous ai pris un petit bout de votre fromage que je mets sur votre pain. Alors, votre pain, c'est un pain spécial. Vous l'appelez comment ?
0: Mlaoui. Mlaoui. Mlaoui.
1: Regardez. Et je vous souhaite une très bonne dégustation.
0: Merci. Oh, c'est trop bon.
1: C'est trop bon, hein ?
0: C'est trop bon, oui.
1: C'est trop bon, hein ?
0: Ça marche très bien avec le fromage.
1: C'est vrai ? Ça
0: oui.
1: Marche bien ?
0: Bien, très bien.
2: Moi aussi, je vais me permettre.
1: Oui,
2: hein.
1: Oui, on va tous se permettre. On va tous se permettre. Et je suis curieux d'avoir l'avis de Serine.
2: très très bon. Un mariage magnifique.
0: Oui.
1: C'est un peu à ton image parce que c'est...
2: Absolument. Cette bouchée me représente tout à fait. Du sirop belge, du fromage tunisien. Ça, c'est la bouchée Serine. On peut appeler ça la bouchée Serine ?
1: Oh, voilà, très bien. Et on va proposer à Antoine Nissen de venir chez vous, alors. Faire un stage.
0: Oui.
1: Pour des échanges. On va laisser une petite trace de notre passage ?
0: Oui, bien sûr.
1: Avec Serine Hénoua, qui plante... C'est quel type d'arbre, Noura ?
0: C'est un caroubier.
1: Un caroubier ? Ça, c'est magnifique.
0: Oui, c'est magnifique, le caroubier.
1: Oui, avec ça, on peut faire de la farine.
0: Oui, de la farine, du sirop.
1: On peut faire du pain, avec, qui ira très bien avec le fromage et le sirop.
0: Et c'est sans gluten.
1: Sans gluten, très bien.
2: Oh. Et on va l'appeler comment, l'arbre ?
0: C'est échappé belge.
1: Oh, c'est un honneur pour nous, hein, d'avoir un arbre qui porte le nom de l'émission. On est très flattés. Merci pour votre confiance.
0: Merci à vous.
1: On est très honorés. Merci beaucoup, Noura.
0: C'est l'arbre échappé belge.
2: Voilà. Comme ça, quand il y a des Belges qui vont venir ici,
0: voilà,
2: vous allez pouvoir leur montrer qu'il y a un arbre belge.
0: Tous les Belges seront les bienvenus pour voir... Le caroubier.
1: Et alors, Serine, dans 10 ans, on vient ici et on fait une sieste à l'ombre du caroubier.
2: À l'ombre du caroubier, chiche. Parfait. Avec grand plaisir.
1: L'aventure continue sur Vivacité. C'est l'échappée belge en Tunisie.

0: L'aventure continue en Tunisie avec de chouettes rencontres grâce à Serine. Hein. Serine Ayari, c'est une bête de com. Quand elle arrive quelque part, elle se documente, elle s'intéresse, elle parle à tout le monde. Et ici, Serine, d'abord, il y a le lieu, mais il y a aussi Oumaïma. Tu peux nous dire un petit mot, nous la présenter ?
1: Ben alors, Oumaïma, elle est originaire de Sousse, mais elle a été adoptée par la région.
2: Oui, un peu ça. En fait, je me suis mariée ici. Mm-hmm. Et donc, depuis quelques années, je vis déjà à Bnimtir depuis bientôt 6 ans maintenant.
1: Oh, wow.
2: Ça passe vite. Ça passe très, très vite.
1: Et alors, avant... ça te manque la plage et le Sahel ?
2: Alors, oui, un peu, forcément. Mais après, franchement, j'ai un lac.
1: Ah,
2: donc,
1: oui.
2: J'ai un lac dans mon jardin, quoi.
0: Et pas n'importe quel lac, il est très, très grand.
2: Oui, c'est un lac qui est énorme, en fait. Et d'ailleurs, la colonisation avant, on avait un peu profité pour faire un barrage qui, maintenant, alimente une très, très grande région. Avant, ça alimentait le Grand Tunis. Maintenant, ça alimente une très grande partie du Nord-Ouest. Et c'est le barrage de Bnimtir, en fait, qui est très, très connu, en fait, ici en Tunisie, un peu en Afrique du Nord aussi.
0: Vous imaginez le barrage de l'eau d'or, vous y joignez le barrage de la Gileppe et le barrage de Pen, et vous avez un petit panorama comme ça, avec autour plein de cabanes en bois. Là, on est presque au Canada.
2: Oui, en fait, on a été comparé par plusieurs de nos clients, d'ailleurs, qui sont canadiens ou américains. On a été comparé à plusieurs sites au Canada. On a été comparé à la petite Suisse aussi. Il y en a qui nous ont dit ça. Et il y en a même qui nous ont dit qu'on se croirait presque en Belgique. Moi, personnellement, je n'ai pas visité, mais on a eu des clients belges qui nous ont dit ça aussi.
0: Oui, parce qu'au lac de Virel, chez nous, on a des cabanes en bois qui permettent d'observer la nature, de se réveiller très, très tôt et d'entendre, comme on le fait ici, les oiseaux, c'est ce que vous voulez mettre en avant aussi.
2: Exactement, et c'est un peu ça aussi, la raison pour laquelle j'ai fait Tunis et que je suis venue ici. Parce que franchement, c'est inestimable d'avoir tout ça, de se réveiller avec les oiseaux, d'avoir en fait une nature qui est presque immaculée en fait, et qui est à son état d'origine. Et c'est ça en fait qu'on aime mettre en avant. D'ailleurs, on a rajouté le bois parce que c'est un élément naturel, et c'est un bois qu'on source ici, et donc qui nous permet de rajouter une touche, mais sans clasher en fait avec l'ensemble. Et c'est ça qu'on souhaiterait mettre en avant.
1: Et à part les cabanes, les gens peuvent aussi venir avec leur tente, ou camping-car ou quoi?
2: Oui, effectivement, on peut recevoir donc des tentes. On loue aussi le matériel de camping pour ceux qui n'en ont pas et qui voudraient bien vivre l'expérience ou découvrir. Et puis les véhicules aménagés de tout genre, oui.
0: Oumaïma, je voulais en savoir un peu plus sur ton parcours, parce qu'avant de gérer ce site naturel, tu étais professeur. Donc c'est une double vie, là.
2: Oui, c'est une double vie, c'est le moins qu'on puisse dire. Alors en fait, quand j'étais à Tunis, dès que j'ai terminé la fac, j'ai eu la chance de faire de la vacation dans l'institut où j'étais étudiante. Donc j'étais très entourée de mes professeurs, en fait, j'étais pas en terrain inconnu. C'est ça qui m'a aidée à me lancer. Et puis après, petit à petit, j'ai commencé à enseigner plusieurs langues, parce que ce sont un peu mes diplômes. J'ai des diplômes d'enseignement de 3 langues différentes, donc de français, d'anglais et de russe.
0: C'est un peu comme Serine, mais elle, c'est le néerlandais en plus, à la place du russe. Mais
2: magnifique.
0: Elle est aussi férue de diplômes et de langues. Elle est polyglotte. C'est un point commun de vous deux.
1: Ah oui, exactement. Le russe, je ne l'ai pas encore. Peut-être un jour.
2: Bah, on peut s'échanger. on peut s'échanger des langues, il n'y a pas de souci là.
1: En Turc, il y a un proverbe qui dit « Bir dil bir insan, iki dil ik insan », qui veut dire « une langue, un être humain, au plus de langues où tu parles, au plus d'êtres humains que tu es ».
2: Effectivement.
1: Et tu es le parfait exemple.
2: Merci beaucoup.
0: Serine aussi. À vous deux, c'est une sextuple vie. Vous avez 3 langues chacune.
1: 3 langues chacune, tout à fait.
2: À part l'arabe.
1: À part l'arabe.
2: Ça, c'est une autre casquette qui est quand même assez importante aussi.
0: Oui. Bravo mesdames, force et pouvoir et sérénité ici au bord de ce barrage. On rappelle le nom ?
2: Le barrage, c'est le barrage de Bnimtir.
0: D'ailleurs, je vois Serine qui fait plein de photos pour sa famille en disant « Mais pourquoi on n'est jamais venu ici ?»
1: Exactement, je ne comprends pas. On nous mettait dans des hôtels à la plage alors que ça ici, c'est tellement mieux. Donc je vais revenir avec la famille et leur montrer autre chose que les plages et les gros hôtels de Tunisie.
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0: Bon appétit si vous passez à table, hein, le dimanche on mange un peu plus tard et nous dans l'échappée belge en Tunisie on se lèche les babines avec Serine Ayari. Serine, c'est une des grandes qualités des Tunisiens, ils cuisinent super bien, ici on fait vraiment bonne chère.
1: Exactement, tout à fait. Et la nourriture tunisienne n'est pas une nourriture très connue mondialement comme d'autres cuisines, on parle de la cuisine indienne, on parle de la cuisine japonaise. Mais je trouve que voilà, elle est très sous-cotée et on a très bien mangé là maintenant.
0: Oui, sur la table de Merwan, bonjour.
9: Bonjour, bonjour. Alors, ça fait plaisir de vous accueillir.
0: Merci.
9: Donc, merci pour le fait que vous avez choisi Dalmonia. Donc, vous êtes le bienvenu.
0: Merci pour l'accueil. Vous avez un petit centre ici de VTT, vous faites l'accueil de touristes et vous cuisinez divinement bien. Alors on va commencer par le vélo, parce qu'on est arrivé à vélo, Serine et moi, et on voit des vélos partout. C'est peut-être parce que vous avez vécu en Belgique, non ?
9: Exactement, et en plus je suis l'ami de la nature, donc je préfère toujours trouver des activités qui correspondent à l'endroit. Parce que comme vous voyez, on est entouré par des montagnes, des chênes lièges, et c'est des endroits où vraiment ça plaît aux cyclistes. Donc c'est pour ça. Et j'aime bien faire du vélo aussi.
0: Oui, oui, on voit ça. Il y a des fresques aussi un peu partout. C'est vraiment un temple du vélo. Et on a roulé sur les vélos prêtés par Marouane. Impeccable. Hein.
1: Tout à fait, impeccable.
0: Autre spécialité de Marouane, outre le vélo et la nature, c'est la cuisine. Mmh. Serine, qu'est-ce que tu peux en dire ? On a goûté tous les deux, mais je te laisse la parole.
1: Oui, effectivement. Alors, on a goûté, on avait du charchoura.
9: Exactement, oui.
1: On a préparé, on a aussi goûté un plat en gargoulette, agneau. Agneau. Et puis, il y avait aussi une aja avec de la viande. Oui, c'était délicieux.
0: Oui, alors on va détailler plat par plat. Celui-ci, c'est une...
1: La charchoura, c'est donc un pain plat, un peu style crêpe, qui est coupé donc en plein de petits bouts. Et au-dessus de ça, ils mettent une sauce avec des pommes de terre et de la sauce tomate et du poulet. C'est bien ça ?
9: Exactement, oui.
0: Cette cuisine traditionnelle, c'est celle de ton enfant, celle que ta maman te préparait ?
1: Oui, malheureusement pas tous les jours parce que bon, c'est une cuisine qui prend aussi beaucoup de temps. Donc ça me fait penser à l'établé le dimanche, quand ma mère avait le plus de temps, mon père avait le temps d'aller au marché. Et là vraiment, on mangeait, c'était ce genre de table qu'il y avait à la maison. Et sinon, pour le reste, c'était des patates et des saucisses, comme tout le monde.
0: À la Belge.
1: À la Belge.
0: Marouane, vous avez grandi en Belgique, vous avez fait carrière dans la marine.
9: En fait, j'ai grandi en Tunisie,
0: oui.
9: Mais j'ai suivi mes études, donc j'ai continué mes études en Belgique, à Anvers. Donc j'ai goûté aussi les plats belges. Les lapins à la gueuse, le vol au vent et tout.
0: Le waterzooi.
9: Et aussi, donc j'ai eu mon diplôme en Belgique et j'ai passé des années vraiment extraordinaires. Donc je suis très reconnaissant à la Belgique aussi. Voilà.
0: Dans la marine en Belgique. Exactement. Et ici à la montagne en Tunisie.
9: Oui, c'est un changement radical.
0: Oui.
9: De la mer, je me retrouve en pleine montagne. Alors, sachant qu'ici, c'est notre maison de campagne. C'était notre maison là où on venait souvent quand j'étais enfant. Donc j'ai passé mon enfance ici aussi.
0: Et vous l'avez dédié, cette maison, à votre maman ?
9: Exactement. C'est Darmonia, c'est le nom de ma mère.
0: Donc Monia.
9: Monia, exactement. Et parce que c'est un projet que j'ai commencé en 2022. Et j'ai dédié directement à ma mère.
0: Le sens de la famille aussi, ça c'est très fort chez toi.
1: Ah bah oui, bien sûr, absolument. Sans la famille, on n'est rien. Hein. Surtout dans notre culture, la famille c'est tout. Donc tout très important. Si moi un jour j'ai une maison d'hôte, bon je vais peut-être pas l'appeler au nom de ma mère parce que son nom il est un peu compliqué.
0: Il s'appelle comment ?
1: Il s'appelle Khaoula, qui est très beau, mais pour les touristes, ouais. Vas-y pour dire Dar Khaoula, je suis pas sûre. Mais peut-être le Dar Hedi, mon papa il s'appelle Hedi, ça c'est peut-être un peu plus facile et commercial, non ?
0: Oui, puis c'est à côté vélo aussi, Hedi.
1: Voilà,
0: bien, ouais.
1: Exactement. C'est il n'y aura pas de vélo par contre.
9: En général, 90% des noms de chambres d'hôtes en Tunisie, c'est des femmes. Donc voilà.
1: Mais je pense pas que ça va déranger mon papa.
9: Ah voilà.
1: Il trouverait ça très très chouette, le connaissant.

0: toujours en Kroumiri, dans le nord-ouest de la Tunisie, où nous sommes sur les hauteurs maintenant de d'Harmonia, toujours avec Marwen, qui dans son jardin a une véritable pharmacie à ciel ouvert. Qu'est-ce que c'est que cette plante-là, quand on a le nez bouché?
1: Ça, c'est l'eucalyptus.
0: Oui.
1: Et quand tu écrases la feuille, vous allez sentir l'odeur du Vix.
2: Ça dégage. Moi, chez moi, j'en accroche dans ma douche.
1: Exactement.
2: Et comme ça, quand je prends la douche, il y a l'odeur aussi avec la vapeur qui sort. Ça fait un petit peu hammam.
1: Et ça fait du bien, surtout pour quand on est dans un état grippeux ou
2: exactement,
1: quelque chose comme ça. Donc, en fait, on peut prendre les feuilles, on les met dans l'eau bouillante. Et avec une petite serviette, c'est pour faire un peu d'inhalation.
2: Ouais.
1: C'est super bon et c'est super bien.
0: Juste à côté, une plante qu'on retrouve souvent en Corse ou en Grèce ou un peu partout dans le pourtour méditerranéen, la myrte.
1: Exactement. En fait, on est entouré de la myrte ici, on est entouré de la chêne liège. Mais je voulais juste... Est-ce que vous savez ce qu'elle fait, la myrte? Ou qu'est-ce qu'ils font avec la myrte à Indrahem, au nord-ouest?
0: Une tisane?
1: Et ben, une tisane. Et ils considèrent ça comme un pansement gastrique.
0: Ah ben voilà!
1: Exactement, exactement. Les gens ici à Indrahem, ils prennent ça comme calmant et comme...
0: Un gaviscon naturel.
1: Voilà, exactement, exactement.
0: Alors, c'est bien ça. Ce chêne liège, il y a des forêts entières de chêne liège autour de Tabarka, un peu sur les hauteurs. Et je vois que...
1: C'est surtout au nord-ouest. C'est les montagnes de nord-ouest. Là, on voit plein de chênes liège et de chênes zen.
0: Je vois que l'écorce, à hauteur d'un mètre cinquante, plus ou moins, elle a été enlevée.
1: Oui, ça, ils le font à partir de... En fait, entre 10 et 12 ans. Ils font ce qu'on appelle la démasclage des canons de liège. Donc, ils enlèvent
0: l'écorce.
1: La couche, voilà,
0: l'écorce.
1: Et c'est utilisé, par exemple, pour les bouchons de bouteilles de vin ou aussi l'isolation murale et tout ça. Donc,
0: tout ça est traité ici à Tabarka.
1: Exactement, oui.
0: Magnifique. Alors, voilà. Ici, au pied de ces chênes liège, il y a un circuit. On va se régaler. On va se régaler, Cyrine, parce qu'on est en pleine nature. Il n'y aura plus de voiture, il n'y aura plus de mobylette, il n'y aura plus aucun souci. On va pouvoir pédaler tranquille. C'est un circuit cyclopédestre que vous avez aménagé.
1: Exactement. Et tu vas trouver aussi les traces de sangliers. Donc, exactement. Mais n'aie pas peur parce que c'est encore tôt. Donc,
2: okay.
1: Tu risques pas de les rencontrer. Mais il ne faut pas en avoir peur.
2: Okay.
1: Et en fait, c'est une piste où on peut choisir la durée, donc entre 9 km ou même 24 km.
0: Cyrine, 9 ou 24?
2: Ah, elle est pour 9. Hein.
0: Ah, oui, c'est fin de journée, là, on a déjà bien donné. 9 km. Ok,
1: voilà.
0: C'est parti.
1: C'est parti.
0: On se retrouve dans quelques minutes pour vous commenter tout ça. Merci beaucoup.
1: Je vous en prie.
0: Allez, c'est parti.

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9: L'échappée belge continue en Tunisie. Voyager ici, c'est remonter le temps. Et nous arrivons sur le site de Boularegia, où nous sommes accueillis par Amel. Bonjour.
10: Bonjour, bonjour à tout le monde.
9: Quelques mots peut-être pour présenter cette cité complètement étonnante.
10: Aujourd'hui, nous sommes à Boularegia. C'est un site fabuleux, un des sites majeurs en Tunisie, très connu. On a un très étendu site archéologique qui s'étend sur presque 74 hectares. De 74 hectares, on n'a que, malheureusement, je peux dire, 25% sont déterrés. Les autres 75%, c'est à déterrer un peu au futur.
9: Donc, il reste trois quarts pour les générations, qui viennent, hein, qui vont pouvoir découvrir tout ça.
10: C'est sûr, c'est-à-dire qu'on peut imaginer qu'il y a encore des surprises, qu'il y a encore des trésors pour les générations futures.
9: Si on doit les dater, ces trésors, ces pépites, vous diriez quelle année?
10: On peut pas dire quelle année exactement. On peut imaginer qu'il y avait plusieurs civilisations qui ont traversé Boularegia, comme un peu toute la superficie de la Tunisie, depuis des milliers d'années avant Jésus-Christ, jusqu'à ici à Boularegia, presque la fin du XIIe siècle après Jésus-Christ. Si on parle d'avant Jésus-Christ, d'après Jésus-Christ, c'est-à-dire le passage un peu des Barbères, des Amazirs, si on parle aussi des Carthaginois, elle était une ville qui était fondée par les Phéniciens, par les Carthaginois, était une résidence royale numide très importante, très riche, aussi elle était romanisée, donc une colonie romaine royale. On parle de l'arrivée des Vandales, 5e siècle, 6e, 7e siècle, une période byzantine, la présence des églises chrétiennes, puis donc l'arrivée des dynasties arabes.
9: Et bien en sûr, 2026, l'arrivée de Serine Ayari.
10: Bien sûr, aujourd'hui.
9: Alors, Serine, qu'est-ce qui te frappe, t'impressionne le plus dans cette cité?
11: J'en ai fait beaucoup de cités ici en Tunisie, que ce soit El Jem ou à Carthage, mais celui-là, je ne l'ai pas encore fait. Et il est encore très, très bien entretenu.
9: Oui, on a aussi une impression de fraîcheur. On sent que l'airco, il a été inventé déjà 15 siècles plus tôt.
10: Hein. Oui, donc du coup, après la visite des thermes, là, il y a un beau théâtre, où parfois, il y a encore des spectacles, un peu le Festival mondial de Boularegia. Pour l'air conditionné, on va continuer notre chemin vers les célèbres villas romaines, je peux dire tout simplement africo-romaines, parce que là, on va voir dont le seul endroit, aussi le seul endroit, donc Boularegia, où il y a des maisons qui étaient fondées avec au minimum deux étages.
9: Wow.
10: Ce qui est important, surtout l'étage souterrain. Pour la fraîcheur, on va apprécier des belles mosaïques en même temps dans ces sous-sols.
9: Oui, parce que quand on descend, d'abord il fait plus frais, mm-hmm. et on voit que les mosaïques sont très bien conservées.
11: Exactement, tout à fait. Je suis même étonnée d'en voir aussi bien conservées. On en voit plein, on a vu l'ours juste là. Donc, ouais, très très beau. Pas besoin d'aller au musée de Bardo, ils sont encore tous là.
10: Non, il faut y aller, hein. Oui, il faut y aller au Bardo quand même, il faut faire les deux. Donc, Boularegia, où on peut voir des mosaïques sur place, c'était très intéressant. Ça nous donne beaucoup d'émotions, ça nous donne beaucoup d'interprétations. Bien, donc, on peut imaginer la qualité de la vie, que ce soit publique, que ce soit aussi privée. Et c'est sur place, ça n'empêche pas qu'au Bardo, il y a la plus importante collection des mosaïques, surtout romaines, par précision, dans tout le monde.
9: On voit que vous aimez votre culture, votre pays, Amel.
10: Sans perdre le temps, on va aller directement à ces villas souterraines.
9: Oui, et ici un petit coup d'œil peut-être sur le théâtre. Là, on est au milieu de ce théâtre romain avec l'hémicycle. Hein. Combien de personnes on pouvait mettre ici?
10: Aujourd'hui, on voit qu'il y a une partie qui reste un peu bien conservée. La capacité aujourd'hui, 800 places maximum. À l'époque romaine, la capacité entre 2500 et maximum 3000 places. Donc là, on voit les trois parties principales de théâtre. Comme tous les autres théâtres, on a la scène pour les performances, pour les spectacles, le mur de scène pour l'acoustique, pour la résonance ou bien la réverbération, l'orchestre, la partie qui sépare la scène du cavea ou bien l'ensemble des gradins. Une très belle mosaïque qui reste aussi dans l'orchestre représente cet animal. C'est un peu la représentation d'un ours.
9: Pourquoi un ours?
10: Bon, c'est pas vraiment. Il y a plusieurs interprétations pour la présence de cette mosaïque qui représente un ours. Elle date d'une période tardive, date de la fin du 5e siècle, dans une période après le fameux discours ou bien serment de Saint-Augustin. Un théâtre, des arènes ou bien aussi des thermes étaient considérés comme des lupanars, des lieux de débauche. Alors on peut imaginer qu'à la fin du 4e siècle, après presque ce discours, ces lieux ou bien ces endroits étaient abandonnés ou bien étaient désertés. Peut-être après, un peu donc plus tard, ils ont retourné à faire des spectacles dans ce théâtre, bien dans le même endroit.
9: Est-ce que ça te démange, Céline, quand tu es comme ça au milieu d'un théâtre, tu vois la scène, tu dis waouh, c'est mon job?
11: Ah non, c'est vrai que ça donne envie. Peut-être quand le soleil se couche, parce que je t'avoue que le stand-up en pleine journée, c'est pas trop ça, mais ouais, avec un beau petit coucher de soleil, là, commencer à faire des petites blagues pour un public, ce serait le rêve.
9: On va attendre un peu alors.
11: On va attendre un peu,
9: faire une petite pause, oui. Et se retrouver dans quelques instants pour la suite et bientôt la fin de cette échappée belge dans le nord de la Tunisie.

0: Le clou du spectacle dans cette boule à régia, c'est la villa où nous emmène Amel. C'est pas n'importe quelle villa ici, Amel.
1: C'est une des importantes villas d'Itéré à Boula Regia. Ça n'empêche pas qu'il y a des autres villas comme celle de Trésor, La Pêche, De Pan, De Vénus. Celle-ci, c'est la villa de la chasse.
0: Qu'est-ce qu'on chassait ?
1: Les lions, les panthères, les chevaux de race barbe, les lièvres, les sangliers, les gazelles. Il y avait une

0: cas, la première chose dont on m'a parlé, c'est de sangliers. Et ça, c'est pas intuitif de se dire qu'il y a des sangliers en nord de l'Afrique. C'est une région très, très, très verte, étonnamment verte, des collines, des montagnes. Ça, c'est le premier choc. Deuxième choc, pas vraiment un choc, mais quelque chose qui m'a frappé aussi, c'est l'accueil des gens. C'est gentil, c'est des sourires, c'est bonjour. Les gens disent bonjour en rue, on répond. Non, ça, c'est bien, politesse. Et puis, la troisième chose, j'ai bien mangé. J'ai incroyablement bien mangé. C'est étonnant, la qualité. J'ai entendu quelqu'un qui connaît assez bien la Tunisie qui a dit ce n'est pas une cuisine reconnue mondialement. Et moi, j'aimerais bien qu'elle soit reconnue mondialement parce que ce que j'ai mangé, c'était très fin. Ça ne faisait pas grossir. C'était très sain. Très sain, vraiment très sain et très bon.
1: C'est un athlète qui parle parce qu'il fait du triathlon, il fait beaucoup de courses et il parle bien de la Tunisie et de sa cuisine. Hein,
2: donc c'est un peu de promotion pour la Tunisie, que ce soit pour les sites archéologiques, pour la gastronomie, la cuisine tunisienne. Il y a une variété de nourriture parce que la Tunisie, où il y avait beaucoup de monde, des Européens, des Turcs, des Ottomans dans une période, des Africains, des Berbères. Du coup, la cuisine tunisienne, c'est un peu tout ça.
1: Le carrefour des civilisations.
2: Le carrefour des civilisations. Voilà, c'est le meilleur mot pour dire pour bien sûr représenter la cuisine tunisienne.
1: Terre de rencontre à découvrir dans le Dozio de ce week-end et aussi en télé dans notre émission Échappée Belge qu'on va conclure dans quelques instants avec notre invitée vedette Serine Ayari. C'est une comédienne belgo-tunisienne qui vaut
2: bienvenue,
1: vraiment...
2: bien sûr, Serine. Ah, oui. Je suis très heureuse de vous rencontrer et de faire cette émission avec vous.
3: Mais le plaisir est partagé. Moi aussi, je suis très heureuse de vous rencontrer, de voir une femme parler avec autant de passion et avoir une aussi grande connaissance sur l'histoire du pays.
2: Merci.
3: Ça fait toujours plaisir.
2: Merci beaucoup.

0: Toutes les bonnes choses ont une fin, même les plus beaux voyages doivent se terminer un jour. C'est tout doucement la fin de cette échappée belge en Tunisie avec Serine Ayari. D'abord, comment tu te sens toi? C'est la première question à la fin de ce voyage.
1: Super bien d'avoir découvert encore plus de choses sur mon pays. Très bien.
0: Tu as appris des choses?
1: Ah oui, bien sûr, il y a plein de choses que je ne connaissais pas. Donc,

0: Merci.
1: Ben merci partagé, merci pour ta joyeuse compagnie, puis pour ce voyage un peu sur la terre de tes parents. On ressent ici une terre de rencontre, mm-hmm. au carrefour de civilisation. Est-ce que ça a forgé aussi, toi, on te sent ouverte sur le monde, c'est aussi le fait d'avoir des racines ici?
0: Absolument, oui. Et je pense aussi, en général, les Tunisiens, vu qu'il y a eu tellement de passages, tu sens aussi que voilà, ils sont très ouverts, que ce soit ouvert d'esprit, même dans la culture, dans la cuisine, dans tout ça. On voit qu'il y a énormément de passages. Et voilà, ça se voit chez les gens.
1: Oui, un peu comme à Bruxelles, Babel, un peu le côté Zinnekeux.
0: Exactement, voilà, tout à fait, c'est exactement ça. Ouais.
1: Dans ton spectacle, il y a un sketch qui s'appelle Reine d'Égypte. Mm-hmm. Je ne sais pas si tu le joues encore, mais tu dis que dans une autre vie, tu as sans doute été Reine d'Égypte.
0: Alors, on m'a raconté beaucoup de choses dans ma vie, et il y a beaucoup de choses que je n'ai pas cru, mais le jour où on m'a dit que dans une autre vie, j'étais une Reine d'Égypte, ça par contre, je l'ai gardé. Ouais, c'était cool, je trouvais.
1: Ouais, c'est une voyante qui t'a dit ça?
0: C'était effectivement une voyante qui m'a dit non, mais dans une autre vie, t'étais une reine d'Égypte. Et elle m'a aussi raconté que j'allais avoir acheté une voiture grise. Ça, c'est jamais passé. Mais le truc de la reine d'Égypte, ça, j'ai quand même décidé de garder.
1: Et puis, c'est gai de croire ça.
0: Absolument. Et je le crois vraiment.
1: Oui, surtout ici, dans ce site où on est dans un voyage dans le temps aussi.
0: Exactement. Ouais. Ouais. Alors, je suis pas encore allée en Égypte, mais je ressens quand même que voilà, j'ai peut-être vécu dans un endroit comme ça il y a très longtemps.
1: Alors les projets maintenant de Cérine, le voyage se termine, retour en Belgique, tu vas peut-être prolonger un petit peu, voir la famille.
0: Je vais prolonger un petit peu, toujours, oui. Et deux jours c'est trop court.
1: Retour à, parce que tu es tunisoise, donc
0: tout à fait.
1: Retour à la capitale.
0: Exactement, retour à la capitale, mais je suis très contente d'avoir fait un petit stop ici, parce que moi chaque fois que je viens, je suis très Tunis, capitale, j'ai mes amis, j'ai ma famille là-bas, mais donc là, avoir eu une petite pause comme ça, dans la nature, dans la verdure, ça m'a fait beaucoup de bien.
1: Un voyage que nous devons à l'Office National du Tourisme Tunisien qui nous a aidé à préparer cette échappée belge. Prenez bien soin de la planète et de votre bicyclette. On se retrouve la semaine prochaine pour une nouvelle échappée belge. Nous serons avec Cécile Giroux, ta collègue comédienne aussi, en Ardèche, Drôme, et quand vous voulez aussi sur RTBF Ovio pour toutes nos autres destinations. Cette émission a été mise en onde par Alex Van Berbeek. Costaud le gaillard, hein, qui porte tout le matos dans les sites archéologiques quand il fait 27 degrés à l'ombre et qui nous suit en courant à bicyclette, c'est pas mal.
0: Absolument,
1: hein,
0: effectivement, il a très bien. Je suis étonné. En plus, il m'a dit son âge que je vais pas dire à l'antenne, mais j'étais encore plus étonné de son âge.
1: C'est vrai?
0: Ah ouais, moi je lui avais donné 10 ans de moins.
1: Ah très bien, ouais. Écoute, c'est un joli compliment ça. On te souhaite bonne route, Cérine.
0: Merci beaucoup.
1: Merci à toi. À bientôt ici et là-bas pour de nouvelles aventures. Beslama.
0: Veslema.
1: Dans un instant sur Viva, le journal de 16h.
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3: Bonjour tout le monde, bienvenue sur RTBF Vivacité avec Yes Weekend qui arrive après les infos de 16h. Voici Esmeralda Labi.
4: Merci d'être là pour vous informer avec nous. Plus jamais ça. L'un des slogans écrits sur les banderoles de la Marche Blanche à Florence, dans le Gard, en France. Une marche pour Liana, collégienne de 11 ans, retrouvée morte ce jeudi. Ses parents y participent, accompagnés de plusieurs centaines de personnes, toutes vêtues de t-shirts blancs, avec la même inscription. À l'étranger, deux immeubles de la banlieue sud de Beyrouth visés par des frappes israéliennes cet après-midi. Les quartiers visés sont considérés comme des bastions du Hezbollah. Israël a dit frapper le sud de la capitale libanaise en réponse à des tirs du mouvement pro-iranien sur son territoire. Et cela malgré un cessez-le-feu très théorique. Plusieurs élections aujourd'hui au Kosovo, en Arménie, au Pérou. Près de 27 millions de Péruviens doivent élire leur prochain président, le 9e en 10 ans, sur fond de désillusions politiques et d'exaspération face à la criminalité. Et juste à côté en Bolivie, le Parlement vient d'autoriser l'armée à dégager les routes bloquées par des manifestants. Paysans, mineurs, habitants opposés au gouvernement protestent depuis plus d'un mois contre la pire crise économique que connaît la Bolivie depuis 40 ans. Chez nous, il est plutôt question de crise estudiantine et professorale. Une nouvelle manifestation est d'ailleurs annoncée demain à 16h à Bruxelles par un collectif de parents, de jeunes. Manifestation, il est bien précisé, pacifique, et cela pour répondre à l'intervention de la police ces derniers jours, intervention jugée musclée par plus d'un manifestant. On passe au sport, c'est le match du jour pour les amoureux de tennis, le numéro 2 mondial face au numéro 10, Alexandre Zverev contre Flavio Cobolli. Christine Anquet, vous êtes à Roland-Garros, le match vient de débuter.
5: Il a débuté il y a exactement 34 minutes et Alexander Zverev domine outrageusement les débats et le début de cette rencontre. Il a commencé en prenant le service de son adversaire, ce qui est idéal évidemment pour bien se mettre en confiance et pour toucher le moral de celui d'en face. Et il a réussi un deuxième break pour enfoncer le clou et il s'offre là une balle de 7 qui est une balle aussi de troisième break qu'il concrétise. 6-1 à l'instant pour le joueur allemand numéro 3 mondial et qui joue sa quatrième finale en Grand Chelem et qui court toujours après son premier titre dans l'un des quatre plus grands tournois du monde. Le premier set, on a compris assez vite qu'il était sans doute dans la poche de Zverev. On sait que tout peut toujours changer en tennis, mais là il est vraiment bien dans son match, il sert bien, il joue bien, il ne fait pas de faute et on sent déjà Cobolli un petit peu impuissant et perdu sur le court.
4: Merci Christine et on vous retrouvera évidemment dans nos prochaines éditions. Suite à des problèmes techniques, plusieurs plateformes de la RTBF sont indisponibles. Nous travaillons évidemment à régler le problème. Le match de tennis et le Grand Prix F1 de Monaco sont visibles sur Tipeee et la Une Télé. Merci de nous suivre. Agréable et douce fin de journée.
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3: RTBF Mobile Info, bonjour Armel.
6: Bonjour.
3: Armel Delmel pour nous dire que tout est calme cet après-midi.
6: Oui, effectivement, pas d'embouteillage majeur ni d'accident à vous signaler. Je rappelle juste à nos auditeurs, c'est deux courses cyclistes en cours. La première du côté d'Astières avec une arrivée prévue vers 17h30. Donc soyez prudents si vous êtes du côté d'Astières. Et puis à Bruxelles aussi, la Bruxelles Cycling Classic qui devra arriver entre 17 et 18h à Laeken. Et là aussi, soyez vigilants si vous êtes près des cyclistes.
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1: Bonjour et bienvenue dans Yes Weekend. J'espère que votre dimanche se passe bien. Je vous propose jusque 18h de le finir avec les meilleurs moments de l'antenne de Viva. Dans vos replays cet après-midi, j'ai pour vous le qui dit vrai, c'est le jeu du matin dans le 8-9. L'actu débriefé chez Patrick Weber, l'actu débriefé et débridé. Et puis on parlera d'une histoire de paddle dans Viva Weekend. Voilà pour le menu, la musique de Gorillaz pour démarrer l'émission. Bel après-midi, bon dimanche. Et bienvenue chez vous.
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0: 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Le milieu des années 90 avec Ophélie Winter survive. On revient en 2026 avec Tiff Barrow et Kenji Girac. Ils arrivent très vite après le premier replay Yes Weekend de l'après-midi.
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0: Allez, premier Zapping Yes Weekend de ce dimanche après-midi. Un détour par le 8-9 et le jeu du matin, le qui livrait. Ce jour-là, l'équipe emmenée par Cyril jouait avec une fidèle auditrice, Carole Dewaï.
19: Bonjour Carole.
7: Bonjour. Comment ça va?
19: Ça va.
7: Vous êtes tous fidèles. J'ai joué il y a 2 ans avec toi, Cyril.
19: Ouais.
7: Tu m'as même demandé de m'avoir le lendemain. Et on a rigolé comme des fous.
19: Je me souviens, c'est dans le 8-9 continue.
7: Carole Dewaï, tu te rappelles?
19: Mais oui, Carole. Carole,
7: oui,
19: on va jouer.
7: Oui, ok, on y va. On attaque.
19: Allez. On a un regard sport sur le feu. Il y a Jérôme qui a fait une crise si on ne fait pas la question de l'intérêt général.
9: Ah,
19: donc
9: oui,
19: il faut qu'on joue.
9: Bon,
7: oui, ok, j'écoute.
19: On va parler de Taylor Swift ce matin. Taylor Swift, elle a fait un très beau cadeau à une de ses fans de 8 ans. Quel est ce cadeau? Écoutez bien les 3 histoires. D'abord celle d'Alessia.
8: Elle lui a envoyé une guitare dédicacée avec un petit mot écrit à la main.
19: Bon, deuxième version, celle d'Ebi.
9: Non, elle lui a envoyé par la poste un mouchoir usagé.
19: Et vous, Jérôme?
3: Bonsoir, Dominique Lehmann.
2: Voyant des stars.
3: Alors, elle lui a fait une énorme villa avec piscine, située à Los Angeles, pour un prix d'1 million d'euros.
19: Qui dit vrai ce matin, Alessia, Ebi ou Jérôme?
8: Ah là là.
19: Carole, qui donne la bonne version?
7: Oui.
19: Elle demande de l'aide.
7: Oh là là,
19: mais
7: c'est
19: tout,
7: Guy, est-ce que vous m'avez dit?
19: Bon, du tout hasard, c'est Alessia, Ebi ou Jérôme?
9: C'est pas la villa.
3: C'est pas la villa.
8: Après, je suis la seule fille, la seule force tranquille de l'émission, voyez-vous.
3: Vous êtes une force tranquille.
8: Moi, oui.
9: Mais une guitare dédicacée, c'est quand même chaud. Hein.
19: Il nous faut la réponse, Carole. Alessia, Ebi ou Jérôme?
7: C'est pas moi. Non, c'est rien du tout.
19: Bah, faites pif paf pouf.
7: Donc, pif paf pif paf pif plouf. Elle est quoi? Elle lui a acheté de
19: la guitare, la piscine ou les mouchoirs?
3: La guitare, la piscine ou les mouchoirs?
19: La guitare, la villa ou les mouchoirs?
7: La quoi, le premier?
3: Le violon, le chou-fleur.
19: On peut pas finir l'émission à 20h. Hein.
7: Une villa?
19: Eh ben non, non, non, c'était pas ça, c'était la guitare.
8: Mais oui.
19: Et ouais, elle a même offert deux guitares. C'est une petite fille qui a demandé à son voisin de jouer un morceau à la guitare. Et du coup, Taylor Swift a envoyé une guitare au voisin qui a joué et à la petite fille. Bon, bah dommage. Carole, on vous embrasse. Merci d'être fidèle. À très vite.
0: Désolé pour Carole qui jouait cette semaine dans le 8-9. Et dès demain et tout au long de la semaine, vous allez jouer au Qui dit vrai pour un séjour au Futuroscope. Ça vous dit? Ça vous tente? Vous jouez avec Cyril dès demain dans le 8-9.

0: C'est bon ça, hein, George Michael pour la musique et vous souhaiter un bon dimanche sur Vive. On parlait du 8-9 il y a quelques minutes. Je voudrais vous parler maintenant de la chanteuse Mantissa. Mantissa qui sera bientôt l'invité du 8-9, justement en public, pour vous présenter son nouvel album qui s'appelle Enfant difficile.
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0: 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Je vous souhaite bonne chance les amis.
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0: La dernière danse de Kyo sur Vivacité. N'arrêtez pas de danser, hein. Tiens, si vous y êtes en ce moment par exemple, Madonna et David Guetta arrivent après un nouveau replay ce week-end et on va chez C'est pas fini tout de suite.
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0: Allez, nouveau replay Yes Weekend et direction C'est pas fini cette fois avec Patrick Weber. Et ce soir-là, il était question de couronne cachée.
12: Nous y sommes et je sors ma couronne, la mienne, de façon très provisoire.
13: Comme ça que vous l'appelez.
12: Très, pardon ?
13: Comme ça que vous l'appelez.
12: Mais et, oui, en plus, c'est.
14: Qu'est-ce qu'elle veut dire ?
12: En plus, c'est vraiment ma couronne.
13: Non, mais vous la sortez.
12: Ben, elle est sortie, quoi. Bah, mais j'ai sorti que les auditeurs ne savent pas qu'elle est sous la table.
13: Ben bah, oui. Elle n'est pas sur ma tête, heureusement.
12: Si c'est vous qui commencez.
14: C'est une émission où on met sa couronne sur la table.
12: C'est donc ça, je viens de comprendre. Avec un petit temps de réflexion, c'est bien le problème. Non, c'est une très jolie couronne. J'espère que vous ne l'aurez pas, du coup, je perds même ma question.
13: Il
12: n'y
13: a pas de
12: question.
13: Poil dessus, vous avez vérifié.
12: Alors, même du temps arrêté.
13: Alors, 17h52.
12: Je peux vous dire que tout à l'heure, quand on va traiter du sujet épineux, voilà. Des enseignants, des revendications et tout ça, ça va faire mal.
13: J'ai déjà mal, vous savez.
12: Vous avez. Votre vie ne me regarde pas.
13: Non, mais. Oh.
12: Mais ça, quand tu commences comme ça, on n'en sort plus. Hein.
0: Ah, vous l'avez compris, hein. Patrick Weber ne sort jamais sans sa couronne. C'est l'ambiance de C'est pas fini du lundi au vendredi avec Patrick et toute l'équipe dès 17h.
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Ça c'est ce qu'on devrait avoir en ce moment côté météo, un soleil normal. Mais bon, ça c'est la musique de Jennifer qui réchauffe tout de même un peu. Et c'est sous le soleil du nouvel album de Tiff Barrow que vous passerez la semaine dès demain.

0: L'album s'appelle Dream. Elle y dévoile de nouvelles facettes de son talent à découvrir toute la semaine dans nos chansons. Une histoire dès 14h demain avec Livia et Bruno Tumers.
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0: sur Ed Sheeran pour vous souhaiter une belle fin d'après-midi avec Vivacité. Yes Weekend, on poursuit en musique jusque 17h avec Emmanuel Moir et les BTS.
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0: Nouveau replay Yes Weekend et direction Viva Weekend cette fois avec Sylvie Honoré et Alain Boschmann. Et ce matin-là, il était question de sport.
2: Alors il y a un tournoi de paddle. Tournoi tournésien à Tournai. C'est ça qu'on m'a précisé.
3: Oui.
2: Ça pourrait être un tournoi tournésien ailleurs.
3: Et vous connaissez quelqu'un qui est en quart de finale ?
2: Il y a une dame qui est en quart de finale. Ouais. Magnifique joueuse.
4: Qui travaille.
2: Revers impeccable, ouais. Coup droit malicieux. Donc là, elle est face caméra dans quelques instants.
3: It's me.
2: It's me.
3: Non, mais on dit Djokovic, il a joué 5 heures, Moi, j'ai joué 3 heures.
4: Bah, écoutez,
3: yeah.
4: Vous êtes un peu notre Djokovic du Viva Weekend.
2: Il ne faut pas dire ça, il ne gagne pas. Ah, il va plus loin que Djokovic, quart de finale.
3: Ouais. Donc, quart de finale demain à Tournai.
4: Voilà,
3: à 16h.
4: Rendez-vous pris
2: sur Ovio.
4: Achetez vos tickets parce qu'il y aura du monde. Hein.
2: C'est en direct sur la Une, vérifiez, mettez à 13h.
3: Il y a des réductions sur Ticketmaster.
4: Si vous avez votre carte vermeille, vous pouvez aller la voir.

0: Oui, c'est vrai, je m'en doutais.
1: Ouais. Ouais. Moi, je paddle.
0: Eh ben, allez, on va rajouter un disque en plus, alors. Puisque...
1: Merci Christophe
0: pour ce journal.
2: Et voilà, la troisième mi-temps d'une semaine, c'est tout à fait Sylvie Honoré, ça, pour le coup. Une histoire de paddle dans Viva Weekend, la bonne ambiance, les samedis et dimanches de 7 à 10 heures.
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0: Le bon son des BTS et Dynamite pour vous souhaiter une belle fin de journée sur Vivacité. Yes Weekend se poursuit après le journal de 17h. Avant toute chose, voici la météo, c'est important. Et ce soir, c'est avec Pascal Laroche.
1: Bonjour à toutes, bonjour à tous. Les nuages continuent de verrouiller le paysage. Les éclaircies se sont effacées petit à petit derrière une couche de grisaille de plus en plus compacte. Le vent souffle modérément avec une sensation toujours un peu fraîche. Les températures peinent franchement à rappeler le mois de juin. Pas plus de 17 degrés cet après-midi. Petit réflexe météo, gardez une petite veste à portée de main si vous sortez ce soir. Le ciel commencera malgré tout à s'ouvrir davantage. La nuit prochaine s'annonce globalement calme, souvent sèche. Minima de 9 à 14 degrés. Les températures sont de facto un petit peu plus fraîche sur le sud-est où la couverture nuageuse est moins épaisse. Et puis demain, d'abord du temps lumineux, puis demain après-midi, le ciel replonge dans une ambiance beaucoup plus instable.
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0: Passez une belle fin de journée avec RTBF Vivacité. Yes Weekend se poursuit après le journal de 17h et Mylène Bergmans.
4: Émotion forte à Florence où près de 6000 personnes ont marché cet après-midi en souvenir de Liana, cette fille de 11 ans retrouvée morte il y a quelques jours dans le Gers. Deux jours après le vote sur les réformes de l'enseignement wallonie à Bruxelles, la colère n'est pas retombée. De jeunes étudiants sont à nouveau rassemblés dans le centre de la capitale ce dimanche. Un nouveau vainqueur à Roland-Garros cet après-midi, ça ne devrait plus tarder. La finale est en cours, nous serons avec Christine Anquet à Paris dans quelques instants. Mylène Bergmans avec vous pour développer ce journal dans le Gers en France. L'heure est au recueillement dans la petite commune de Florence, trois jours après la découverte du corps de Liana. Une marche blanche rassemble des milliers de personnes cet après-midi. Un moment de communion avec la famille de la collégienne de 11 ans. Beaucoup d'émotions dans le cortège, mais aussi de l'indignation alors que le suspect était visé par des plaintes pour viol et est toujours passé entre les mailles du filet. Marianne Brillo, les parents de Liana étaient en tête de cette marche.
5: Le papa porte une banderole avec la photo de sa fille et ses mots. Liana, plus jamais ça, on t'aime. Tu nous manques. La maman et le petit frère de la collégienne suivent. Les parents entourés par les habitants de Florence et de la région, des fleurs blanches à la main.
6: Ça peut arriver à mes filles, ça peut arriver à d'autres. C'est très important d'être ici pour la famille, pour rendre hommage à cette pauvre petite puce. Et voilà. Je suis désolée.
7: J'ai des petites filles et l'émotion, bien sûr, qui nous prend à tous. On est là pour les parents aussi, pour essayer de faire quelque chose, de les réconforter, montrer qu'on est là, quoi.
5: La marche s'élance de la piscine où a disparu Liana avant de passer devant son collège. Si tous partagent la douleur des parents, il y a aussi la colère, même si elle reste contenue aujourd'hui.
8: On est bouleversés, en colère. Ça aurait pu être ma fille, ça aurait pu être mon fils. Le mien, à bientôt 14 ans, réalise qu'il y a des fous partout et que malheureusement, ça peut arriver à n'importe qui d'entre nous.
9: Quand on regarde le suivi de ce personnage et de la justice, on se dit mais comment c'est possible quoi, de laisser un dossier pareil de côté.
5: La marche se termine avec les mots de la tante de Liana.
10: Liana, pardon, pardon pour ce que tu as vécu. Nous t'aimons tellement. Merci.
4: Et à 7h, on précise que les parents de Liana ne connaissent toujours pas les causes de sa mort. Des manifestations sont prévues demain en France devant le ministère de la Justice notamment. Dans le reste de l'actualité internationale, au Liban, des frappes israéliennes ont fait 5 morts dans 2 appartements de Beyrouth. Les deux quartiers sont considérés comme des bastions du Hezbollah. Israël a dit frapper le sud de la capitale libanaise en réponse à des tirs du mouvement pro-iranien en direction de son territoire. Et cela malgré un cessez-le-feu très théorique. Quatrième jour de mobilisation des élèves et enseignants dans le centre de Bruxelles pour lutter contre le décret programme et les économies annoncées. Le mouvement de contestation ne faiblit toujours pas, et ce malgré une longue semaine. Alors, qu'est-ce qui pousse ces étudiants, parfois très jeunes, à se bouger encore et encore? Clara Wirtz leur a tendu le micro ce matin.
11: Les jeunes sont en train de prendre conscience des choses. Ils sont en train de prendre conscience que le fait qu'ils aillent se mobiliser, le fait qu'ils aient l'occasion d'aller témoigner auprès de leurs proches, auprès des professeurs ou même auprès de différents médias, je pense qu'ils sont en train de se rendre compte que leur voix compte et qu'on peut changer les choses même à notre échelle et même quand on pense qu'on ne peut pas.
12: Moi, je me sens révolté là-dessus. Je me dis qu'on ne nous écoute pas.
13: Parce qu'il en va de notre avenir, de mon avenir, de l'avenir de mes profs que je côtoie tous les jours, en fait, que je côtoie tous les jours depuis 12 ans maintenant, je suis en dernière année. Il en va vraiment juste de l'avenir aussi de cette société parce que des élèves mal instruits, mal éduqués, bah, et une éducation qui est mise en péril, c'est une société aussi, toute une société qui est mise en péril.
4: Des élèves interrogés par Clara Wertz avec l'aide de Jennifer Istas. Une nouvelle manifestation est annoncée demain à 16h à Bruxelles par un collectif de parents et de jeunes. Une manifestation, il est bien précisé, qui sera pacifique. Et cela pour répondre à l'intervention de la police. Ces derniers jours, intervention jugée musclée par plus d'un manifestant. Les suites du violent incendie qui a complètement ravagé un entrepôt hier à Anderlecht, boulevard Maurice Herbette, en région bruxelloise. On apprend cet après-midi que plusieurs corps ont été découverts dans les décombres, une information confirmée par le parquet de Bruxelles. Selon nos informations, un père et son fils, grossistes en saumon fumé, sont décédés. C'est l'apogée de deux semaines intenses sur la terre battue parisienne. La finale de Roland-Garros, c'est en ce moment. Le numéro 2 mondial face au numéro 10, Alexander Zverev contre Flavio Cobolli. Christine Anquet, vous suivez ce match pour nous à Paris. Alors, où en est-on dans ce match ?
14: On en est à 1-7 partout dans cette finale, le dernier match du tournoi évidemment. 1-7 partout, tant mieux pour le spectacle, tant mieux pour le suspense parce que la première manche était à sens unique. 6-1 pour Alexander Zverev, numéro 3 à l'ATP. Flavio Cobolli, numéro 14, était perdu, était crispé, mais il s'est ressaisi, il frappe mieux maintenant, il est plus agressif, il est plus conquérant, il est vraiment entré dans la partie après 1-7 et il a égalisé à une manche partout 6-4. Zverev doit forcément commencer à se poser quelques petites questions, lui qui a déjà perdu 3 finales en Grand Chelem. Les deux joueurs ont déjà refermé la page sur ce qui s'est passé pendant 1h30. Tous les compteurs sont remis à zéro. Le troisième set a commencé il y a quelques instants et c'est un jeu à zéro pour Alexander Zverev.
4: Voilà pour le scénario de ce match. Merci Christine, elle a compris ce match qui n'est pas encore tout à fait prêt d'être terminé. On vous retrouve dans nos prochaines éditions. Suite à des problèmes techniques, plusieurs plateformes RTBF étaient indisponibles cet après-midi. Mais entre-temps, le problème a été réglé, en tout cas pour le site internet. Le match, il est toujours visible sur Typique et sur la Une Télé. Merci de nous suivre. En cyclisme, la préparation au Tour de France a commencé ce dimanche avec la première étape du Tour Auvergne-Rhône-Alpes, l'ancien critérium du Dauphiné. Le Français Alex Baudin s'est imposé après un grand numéro en solo. Le Belge Ramsès De Bruyne a réglé le sprint du groupe des favoris et termine lui deuxième. Ce dimanche sera peut-être historique pour les Diablotins. Les U17 peuvent devenir champions d'Europe en football. Ils disputent la finale de leur Euro pour la première fois. L'adversaire c'est l'Italie. Coup d'envoi à 19h. Ce sera à suivre évidemment en direct sur Ovio. Pour eux, quoi qu'il arrive, ce dimanche restera bien gravé dans la mémoire. Je parle des petits Montois. Aujourd'hui, ils fêtaient leur doudou, le petit doudou, une semaine après les grands. C'est le même combat, Saint-Georges, le dragon, le même décor, la même corde qui entoure l'arène où a lieu le combat. Tout est pareil, sauf que le combat est mené par des acteurs et des spectateurs qui sont des enfants et des adolescents. 3500 enfants au total ont participé à ce combat, dont une quarantaine en situation de handicap, pour lesquels un dispositif particulier avait été mis en place. Reportage de Florence Dussard.
15: Pour les petits comme pour les grands, autour du combat, à la corde, c'est la cohue.
16: Ils sont un peu écrasés, c'est pour ça qu'on essaie de les maintenir un peu.
15: Impossible dans ces conditions à des enfants fragiles de participer au doudou. Alors la ville leur a réservé un espace dédié. Peu importe leur handicap, ils sont une quarantaine aux premières loges. Nicolas Arvan, référent en matière de handicap.
17: Dans la région, on est tous baignés par le Lumson. Voilà, y être, c'est excellent. Cette année, on le petit plus, c'est une audiodescription pour les enfants souffrant d'un handicap visuel.
18: C'est premier bris blanche de Saint-Georges. On a très bien vu le premier.
15: Les enfants, acteurs du combat, ont été préparés pour s'adapter à ce public différent. Céline De Bruyne, échevine de l'égalité des chances.
19: En s'approchant, permettant aux enfants malvoyants de toucher les costumes, par exemple, en baissant la queue doucement pour permettre aux enfants d'attraper du crin, etc.
15: Les parents présents sont particulièrement touchés.
20: Très ému, j'ai versé ma petite larme.
21: Ah, mais il a déjà compris qu'il devait tendre ses mains pour avoir des objets, tout ça. Mais quand on voit le sourire sur son visage, c'est le principal.
22: Elle a chanté pratiquement tout le temps.
15: Et les enfants aussi.
23: Incroyable, très beau doudou. Mon premier, merci à tous.
4: Et dans moins d'une heure, ce sera la remontée de la chasse. Les reliques de Saint-Vaudru retrouveront leur place à la collégiale, ce qui mettra officiellement fin aux festivités de ce doudou 2026. Voilà pour l'essentiel de l'info. Merci de nous suivre.
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4: Et sur les routes, ça roule plutôt bien. Alors on va faire le point sur le Brussels Cycling Classic avec vous, Armelle Delmel.
2: Oui, effectivement, puisque ça pourrait causer quelques soucis dans le centre de Bruxelles. La course va arriver dans quelques instants à Laeken. Donc la sortie basilique du tunnel Annie Cordy a été fermée à la circulation. Vous perdez pour le moment une dizaine de minutes dans ce tunnel Annie Cordy. Et puis je vous conseille aussi d'éviter les chaussées et routes qui seront empruntées par le peloton pour rejoindre l'arrivée, c'est-à-dire la chaussée de Ninove, le boulevard Louis-Météoui, les avenues Bossard et Sermont, le boulevard de Smet-Neyer et puis l'arrivée qui se fait sur l'avenue Ouba de Strooper au niveau du stade Victor Bouin.
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4: Et la suite de votre après-midi, c'est avec Thomas Lerides pour Yes Weekend.
23: Milan Berkmans pour le journal de 17h. Merci Milan, retour de l'actu à 18h.
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1: Dans la suite de vos replays Yes Weekend, j'ai encore pour vous les parcours des candidates de Seul contre vous, le jeu du midi ou encore la chanson du vendredi de Jean-Luc Fonck. Et ça promet, voilà pour le menu. La musique aussi est là, celle de Teddy Swims pour repartir. Belle fin d'après-midi, belle fin de week-end et bienvenue si vous arrivez.
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0: Mr. Know It All, c'est signé Teddy Swims sur Vivacité. Dans le quart d'heure qui arrive, je vous prépare très vite Keane et Pierre Garnier sur Viva.
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0: Allez, nouveau replay ce week-end et seul contre vous dans votre jeu du midi. Ce jour-là, on jouait, mais on chantait également avec Sarah et Jordan.
2: C'était un beau match, Damien. Vous m'avez juste... Ah ouais. Je me dis, c'est dommage parce que Elena, bien sûr, ça c'est récent, on le savait. Mais Nolwenn Leroy, c'était Nolwenn Leroy.
3: Ah oui, alors moi j'avoue que le premier album que j'ai écouté quand j'étais gosse, c'était ouais. Nolwenn Leroy.
2: En plus.
3: Mais moi je suis en mode histoire naturelle. Donc moi c'était l'album histoire naturelle et tout, tout ce qu'elle a fait dans les années 2000 en fait. C'est vrai que je pensais plus qu'elle était encore aussi active que ça. Mais c'est pas grave, grande bon. Fasse.
2: Bah, je sais pas si elle est encore fort active. On a vu à la télé aussi hein, dans une série. Mais
3: oui, c'est, vrai.
2: C'est vrai que si on vous avait mis Cassé, peut-être vous souvenez cette chanson juste à la sortie de la Starac. Cassé.
3: Oui.
4: Ça
3: oui.
4: fait plus Brice de Nice avec vous, Sarah.
2: Enfin. Parce que je n'ai pas la voix de Nolwenn Leroy.
4: Allez, refaites-le.
2: Cassé.
4: La voix. C'est votre voix qui est cassée, Sarah.
3: Ah et maintenant, toi, on parle à la même occasion.
4: Bon, bah, Damien,
2: pardon,
4: vous
2: c'est vrai que j'oublie. J'oublie que vous pouvez écouter la radio fort.
4: Et vous, Damien, vous savez le faire tant qu'on y est.
2: Le cassé.
3: Pardon ?
2: Vous savez la chanter, cette chanson ? Vous vous souvenez de cette chanson ? Cassé.
3: Oh oui, cassé, ça passera avec le temps, mais je vais pas casser les oreilles.
2: Ça passera avec le temps.
4: Oh, merci
2: quelqu'un
4: Damien.
2: D'autre. Quelqu'un d'autre.
3: Ou
2: oh là là,
3: ouais.
2: Je suis pas tout juste dans le tempo, je pense.
3: Non.
2: Regardez, c'était ça la chanson cassé. Cassé.
4: Voilà. Oh, c'était pas si mal finalement.
2: J'étais presque.
3: Merci Damien au platine, mais l'autre Damien du coup.
2: Oui, l'autre Damien, oui, notre réalisateur, effectivement. Pierre Garnier, on y était, tout à fait. Grégory Lemarchal, c'était la quantième saison.
4: La saison 4, en 2004.
2: Et Jean-Pascal avec l'agitateur. Moi, j'aimais bien lui, parce qu'il était, il sortait des cordes.
4: Je suis un agitateur, un provocateur, une bête à poil. My name is Jean-Pascal, c'est pas ça. Oh, purée.
3: À un moment donné, il dit un animal, et à un moment donné, il dit une bête à poil. Ça dépend où on prend la chanson.
2: Ah, voilà. Mais finalement, on est toutes et tous des bêtes à poil. Hein.
4: Bah, ouais.
2: Habillés, mais à poil.
4: Ah, une chanson.
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0: La Lune et Christophe Maé sur Viva. Une petite question à présent. Si je vous dis Manon Le Pomme, est-ce que ça vous tente d'aller la voir à Charleroi? D'abord, pour celles et ceux qui la connaissent pas encore, Manon Le Pomme, c'est elle.
1: Et puis, ce qui est super aussi quand on est prof de langue, c'est qu'à la fin de l'année, vous devez leur faire passer des examens oraux. Et moi, je me souviens très bien, j'avais des élèves, c'est leur première année d'anglais. Je devais leur poser plein de petites questions. Et ils avaient notamment tous cette question, what time is it? Quelle heure est-il? Et je me souviens très bien de deux élèves. Premier élève, Simon, what time is it? Et là, il me regarde et il me dit, pas les heures. Pas les heures. À tout le moins, il avait compris la question. Deuxième élève, Thibaut, what time is it? Et là, il regarde l'horloge. J'attends, je dis, Thibaut, what time is it? Et là, il se retourne vers moi et me dit, j'attends que ce soit l'heure pile. Non mais lui, il a eu le point, c'était tellement marrant.
0: Voilà, c'est ça le style de Manon Le Pomme. Si vous avez envie de la voir le 15 juin à Charleroi, à la Comédie Centrale, vous jouez ce week-end sur le site RTBF Actu. Bonne chance à vous.
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2: Allez, dernier replay yes week-end avec la chanson du vendredi de Jean-Luc Fonck. Et ce vendredi, elle s'appelait Copacabana.
3: La chanson de Jean-Luc Fonck, avec les mots imposés cette semaine, on doit entendre été, tomate, hélicoptère et miroir dans votre œuvre. Dès qu'un mot est placé, le pouet-pouet retentit. Et ça ne parle pas de Copacabana, mais ça s'appelle Copacabana.
4: Ça s'appelle Copacabana, ça en parle quand même un peu.
5: Ça l'évoque.
4: Oui, à un moment, c'est furtif. Mais c'est une chanson subtile.
5: Toujours.
4: On y va ? On y va.
6: Allez, respirez, hein.
4: Oui,
3: ah oui, il a dit qu'il y avait tellement de mots qu'il n'allait pas pouvoir respirer, qu'il allait décéder.
5: C'est vrai, donc, que je vois qu'il y a beaucoup de mots. Hein.
4: Donc si je tombe, c'est pas une blague.
5: Oui, d'accord.
4: J'aurais dû mettre.
3: Et vous voulez qu'on fasse quelque chose si vous tombez ou pas?
4: Non, on fait filmer.
5: Fais un documentaire.
4: Oui, prends ton téléphone et filme. Allez, on y va. Sans des cœurs.
3: C'est vrai que.
4: Je me mire dans mon miroir, mais qu'est-ce qu'on se mire, mais qu'est-ce qu'on se bat? Le type en face est à l'envers. Une drôle de tête et un drôle d'air. Je lève la main droite, il lève la gauche, je le refais.

0: ce soir.
1: Bravo Jean-Luc. Merci pour cette chanson.
2: Alors, est-ce que le réalisateur a déjà l'idée du clip qui va avec en
1: oui,
2: tête?
1: Oui, je crois, oui.
3: Ouais, ouais, non, ça sent la cascade. Là, on va
2: sortir le caramel.
4: Merci Jean-Luc. Les mots étaient dedans.
2: Hélicoptère, je l'ai raté.
4: Oui,
1: il
4: mais.
1: Il était là.
2: Alors. J'avais oublié.
4: Le revenant d'hélicoptère pour éviter les contrôles de police.
2: Merci beaucoup, Jean-Luc.
5: Et la chanson du vendredi est à réécouter si vous le souhaitez sur le Facebook de Vivacité. Et la chanson du vendredi, c'est dans le 8-9, toutes les semaines, le vendredi. Yes.

0: Pourquoi tu m'aimes encore et Céline Dion sur Viva. Et on sait que vous aimez ça aussi, l'été, le beau vélo de Ravel. Adrien Jovenot et son équipe reviennent dès juillet pour pédaler avec vous et vos artistes à l'image d'Essila. Vu le rythme, faudra pédaler vite. 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
1: 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Je ne sais pas, comme à chaque fois, tu répondras qu'il n'y a personne.
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0: beau vélo de Ravel 2026 revient le 4 juillet. Les détails, comme à chaque fois, sur le site RTBF Actu.
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Ça, c'est vraiment le son qui met de bonne humeur, hein. Chumba Wumba dans Yes Weekend sur Vivacité. Yes Weekend qui touche bientôt à sa fin, mais je vous laisse pas là. Dès 18h, s'en suivent les playlists de Viva comme tous les week-ends. Un voyage musical dans les années 2000. Voilà le menu, si ça vous dit. On se retrouve après la météo, les infos et le sport.

0: Le son de Womack & Womack pour se rapprocher des infos de 18h. Avant l'actu, la météo. Voici Pascal Laroche.
1: Bonsoir à tous, vous avez peut-être tenté de profiter de ce dimanche plus calme entre deux passages nuageux et quelques coins de ciel plus lumineux. Cet après-midi, les nuages bas ont largement étouffé le soleil sur une bonne partie du pays. Quelques faibles gouttes ont encore circulé, mais très localement. Sous un vent modéré de sud-ouest, les températures sont restées un peu trop sages pour la saison. Ce soir, le ciel commencera lentement à se dégager avec quelques trouées plus larges avant la nuit. La nuit prochaine s'annonce globalement calme et souvent sèche, avec des minima compris entre 10 degrés à Saint-Hubert et 14 degrés du côté d'Ostende. Demain matin, on va pouvoir profiter d'un peu de lumière. Mais demain après-midi, une nouvelle perturbation va replonger le pays dans une météo plutôt agitée, avec des pluies, des averses et parfois un coup de tonnerre. Petit conseil, si vous devez tondre, jardiner ou prévoir une activité dehors, mieux vaut viser demain matin. Et pour la suite de la semaine, le décor restera très changeant, avec encore plusieurs passages instables et une fraîcheur bien installée jusqu'à vendredi inclus.
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0: Après Yes Weekend, les playlists de Viva débarquent chez vous juste après l'actu de 18h et Esmeralda Labi.
7: Dans la rue, de nouveau, dès demain, les étudiants, les profs ne décolèrent pas et pendant ce temps, la police est pointée du doigt pour ses interventions parfois musclées. Des milliers de personnes pour un hommage à Liana en France, cette collégienne de 11 ans retrouvée morte au fond d'un silo agricole. Sport, tennis, finale homme à Roland-Garros, nous serons en direct en fin de journée. La colère des enseignants et des élèves reste vive et elle s'exprimera encore demain. Appel a été lancé à manifester pacifiquement. Pour appel, profs, parents, étudiants s'opposent au décret qui réforme l'enseignement. Ces derniers jours, aux abords de la gare centrale à Bruxelles, il y a parfois eu des échanges très tendus entre jeunes et forces de l'ordre. Des vidéos et des témoignages faisaient état de violences policières. Alors la réponse de la police face à la contestation a-t-elle été trop brutale ? Philippe Claus, le bourgmestre de Bruxelles.
8: Bah, c'est toujours compliqué, les images sont difficiles évidemment et je comprends en même temps la colère contre les réformes, mais mon rôle aussi c'est de rétablir l'ordre public dans la ville. Et c'est vrai que quand on pille une épicerie, quand on essaye de pénétrer dans l'enceinte démocratique pour empêcher le Parlement de se réunir et qu'on détruit du mobilier urbain et qu'on met des incendies, oui, la police doit intervenir. C'est toujours une proportion compliquée parce que je peux comprendre, en effet, les images sont difficiles, mais en même temps, on devait réagir. On ne pouvait pas, dès le début de la manifestation, il y a eu des gros incidents. Et donc maintenant, les enquêtes internes montreront si les différentes actions étaient proportionnées ou pas.
7: Une interview de Pierre Vandenbulle que la ville de Bruxelles a par ailleurs ouvert une enquête interne suite à la publication de ses vidéos sur les réseaux sociaux. Sur l'une d'entre elles, on voit un policier crier des propos transphobes. Sur une autre, un agent affiche sur son uniforme un symbole associé à l'extrême droite. Comme une pilule qui reste en travers de la gorge, l'APSIM, l'association belge des syndicats médicaux, vient d'introduire un recours contre la loi cadre, la loi qui réforme en profondeur le système des soins de santé. Selon l'APSIM, la réforme met en péril la qualité des soins, leur remboursement, ainsi que les conditions de travail des médecins. Après s'être mobilisé l'été dernier en se mettant en grève, l'APSIM entame un combat juridique. Patrick Aymon, son président.
9: Nous avons eu quelques amendements de cette loi, mais fondamentalement, elle ne résout absolument pas les problèmes de santé, c'est-à-dire les délais d'attente, les malades chroniques, le problème des BIM complets, les problèmes de troubles mentaux, les dépenses importantes au niveau du pharma. Donc, je vais dire, c'est une loi qui est un petit peu une loi un peu punitive pour les médecins, mais pas une loi constructive. On interpelle le gouvernement en disant la très grande majorité des professionnels des soins de santé ont dit que cette loi allait poser un énorme problème de pratique et vous n'en tenez absolument pas compte. Notre seule possibilité par rapport à tous ces médecins qui ont répondu, donc notre base, c'est de montrer notre désaccord et donc d'introduire ce recours.
7: Une interview de Cédric Loriot, l'APSIM prévient, elle utilisera tous les moyens syndicaux et juridiques pour que cette loi soit revue en profondeur. Deux corps découverts dans les décombres de ce violent incendie samedi à Anderlecht, incendie qui a complètement ravagé un entrepôt. Une information confirmée par le parquet de Bruxelles et selon les sources RTBF, il s'agirait d'un père et de son fils. Une enquête a été ouverte et un juge d'instruction saisi. À l'étranger, les Arméniens appelés aux urnes ce dimanche, élection législative déterminante pour l'avenir du pays. Les électeurs devaient choisir entre le camp pro-européen donné favori et de nombreux petits partis favorables au maintien de l'alliance historique avec la Russie. Olivier Henrion.
10: Moscou ou Bruxelles, c'est le véritable enjeu de ces élections en Arménie, soit poursuivre le rapprochement vers l'Union européenne, voulu par le Premier ministre actuel, Nikol Pachinian, soit renforcer le lien historique avec la Russie, longtemps perçu comme son principal protecteur. Mais cette relation a été profondément ébranlée. En Arménie, beaucoup n'ont pas oublié que Moscou est resté spectateur dans la guerre perdue contre l'Azerbaïdjan. La confiance s'est fissurée et l'idée européenne gagne du terrain. La Russie, elle, multiplie les mises en garde. Les campagnes de désinformation se sont intensifiées avec un message simple : s'éloigner de Moscou conduirait l'Arménie à la crise économique, voire à un scénario ukrainien. Un argument qui trouve un écho dans une partie de la population, car malgré les tensions, l'économie arménienne reste très dépendante de la Russie.
7: Les bureaux de vote viennent de fermer. Les premières estimations sont attendues dans quelques heures. Élection également au Kosovo, troisième législative en 16 mois, avec un enthousiasme qui s'effrite en raison d'une paralysie institutionnelle et des scrutins à répétition qui alimentent la frustration. Un hommage digne et silencieux à Florence dans le Gers. 6000 personnes ont marché pour Liana, 11 ans, retrouvée morte jeudi. Une marche blanche en présence des parents et du frère de la collégienne. En tête de cortège et derrière une banderole sur laquelle était écrit « Plus jamais ça ». Beaucoup d'émotion et d'indignation chez les participants.
11: C'est comme si c'était nos enfants, quoi. Enfin, moi j'ai mal au cœur hein, parce que je me dis cette petite puce qui a rien fait. C'est inimaginable.
12: Ça peut arriver à mes filles, ça peut arriver à d'autres. Hein. Et ben, c'est très important d'être ici pour la famille, pour rendre hommage à cette pauvre petite puce. Et voilà, je suis désolée.
13: Je suis choquée, en colère aussi, très en colère. Je pense que ça ne nous réconfortera absolument pas. Mais voilà, on veut soutenir la famille et montrer qu'on voilà, est là. Et ça peut arriver à n'importe qui et on est tous touchés par ce drame.
7: Et l'affaire devient politique. Dominique de Villepin, candidat à l'élection présidentielle de 2027, propose ce soir de créer un parquet spécialisé dans les affaires de violence faites aux femmes et aux enfants. Dites-le avec des fleurs et pourquoi pas avec des roses, ça passe toujours mieux. Il existe environ 40 000 variétés de roses dans le monde et chaque année, de nouvelles sont créées par les horticulteurs spécialisés. Dans le cadre du week-end des parcs et jardins de Wallonie, le Jardin des Roses au Reux, dans le Hainaut, organisait des visites guidées. Nicolas Rondelet y est allé aussi.
14: Chaque année, entre 100 et 150 nouvelles variétés sont plantées dans le Jardin des Roses. Pour les visiteurs, c'est un émerveillement.
15: Il y a moyen de faire de très belles découvertes et découvrir de nouvelles variétés.
16: Je viens chercher des nouvelles idées et je pense que je vais faire une belle découverte.
17: Les couleurs et comment elles sont composées, c'est magnifique.
14: Depuis 64 ans, le Jardin des Roses d'Ureux est un jardin de concours. Et qui dit concours dit jury. Jean-Pierre Mass est un des membres du jury permanent du jardin.
18: Les producteurs du monde entier viennent présenter ici des rosiers. En espérant évidemment obtenir l'une ou l'autre médaille au terme des différents jugements qui auront lieu.
14: Un processus long, les récompenses ne sont attribuées qu'après 2 années de culture des nouveaux rosiers. Et si au départ les critères étaient principalement esthétiques, forme, couleur, parfum, Depuis une dizaine d'années, d'autres critères sont apparus.
18: La résistance, évidemment, aux maladies est en fait fondamentale aussi. La sécheresse, évidemment, c'est aussi un des domaines essentiels que nous vivons actuellement. Et donc, le rosier doit être capable aussi de pouvoir endurer cela.
14: Il existe près de 40 000 variétés de roses cultivées à travers le monde. Elles portent tout un nom qui n'est attribué qu'après le passage par un concours.
7: Et le Jardin des Roses peut se visiter toute l'année sur réservation. Sport tennis, finale homme à Roland-Garros. Alexander Zverev face à Flavio Cobolli sur place. Christine Anquet. Christine, c'est fait? Pas encore? Suspense? Où en est-on?
19: Ah, suspense n'est pas encore fait et il est impossible de vous dire qui va gagner ce match et quand il va se terminer. S'il va se terminer en 4-7 ou en 5-7, impossible. Il y a du suspense en tout cas. Mais il y a quand même un joueur qui est devant au score. C'est Alexander Zverev qui mène 2-7 à 1, 6-1, 4-6, 6-4. On a cru qu'il avait pris l'ascendant il y a quelques minutes, mais il a peut-être cru lui aussi qu'il avait fait l'essentiel en mettant une grosse pression sur Cobolli dans le dernier jeu du troisième set et en le faisant surjouer. Il y a eu break et 7 pour le numéro 3 mondial. Mais non, dès le début de la quatrième manche, l'Allemand a perdu ce qui était son arme principale, son service. Il a commis deux doubles fautes. Ça a tourné court pour ce jeu de service-là que Flavio Cobolli lui a piqué. Il a fait le break. L'Italien mène maintenant 3-2 et il va servir dans quelques instants. Il s'achemine peut-être vers une égalisation à 2 manches partout. On ne sait pas. Il peut encore se passer beaucoup de choses et dans ce set et dans le match. Cette histoire n'est pas terminée du tout.
7: Merci Christine et match à suivre évidemment sur toutes les plateformes de la RTBF. Voilà, Saintes Infos, merci d'avoir été là. Agréable et douce soirée.
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0: RTBF Mobile Info, on trouve de tout sur les routes. Armel, cette fois c'est un matelas.
21: Oui, effectivement. Alors il se trouvait sur le 411 Luxembourg-Namur pardon, à Avehof, mais je vois à l'instant que la police qui était en route a été récupérée ce matelas. Voilà, peut-être que les policiers en profiteront pour faire une sieste, on ne sait pas. Sinon, mis à part ça, on a la course cycliste Bruxelles Cycling Classic à Bruxelles qui est terminée. Le parcours est en cours de réouverture à la circulation. Encore quelques soucis dans le tunnel Annie Cordy qui a été fermé au niveau de la sortie Basilique. Il vous faut 15 petites minutes de patience.
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0: Et c'est avec Jérôme Elguers ce soir. Bonsoir Jérôme.
25: Bonsoir Thomas, bonsoir à tous. Vous l'avez entendu dans le journal de 18h, la finale de Roland-Garros entre Alexander Zverev et Flavio Cobolli est toujours en cours. Pour l'instant, avantage à Zverev qui mène 2-7 à 1. Je vous propose de refaire un point en direct avec Christine dans quelques minutes à la fin de ce journal des sports. En attendant, les sports moteurs, à commencer par le Grand Prix de F1 à Monaco où Kimi Antonelli et sa Mercedes ont une nouvelle fois dominé la concurrence. 5e victoire de suite pour lui. Pourtant, il s'est passé pas mal de choses. Max Verstappen et Charles Leclerc ont abandonné. La course a été interrompue pour un problème d'asphalte abîmé. Mais Antonelli, qui était parti en pole, est passé à travers tout cela. Il devance la Ferrari de Lewis Hamilton et la Red Bull d'Isaac Hadjar. Et il s'échappe au championnat. L'Italien possède désormais 66 points d'avance sur Hamilton. En moto, GP, dimanche de rêve pour Marc Marquez qui a remporté le Grand Prix de Hongrie devant Pedro Acosta et Francesco Bagnaia. Marquez gagne son 100e Grand Prix, toutes catégories confondues, et il fait une très bonne opération au classement puisque les 3 premiers du championnat sont tous tombés. Marquez comptait 102 points de retard sur Marco Bezzecchi. Désormais, c'est 72. En Moto2, le Belge Barry Baltus s'est classé 12e. Victoire par contre pour un autre pilote belge, c'est en motocross. Cette fois, Lucas Kunen a remporté le Grand Prix de Lettonie. Kunen qui est aussi en tête du championnat du monde. En cyclisme, vous avez pu suivre la première étape du Tour Auvergne-Rhône-Alpes sur les médias de la RTBF. C'est l'ancien Critérium du Dauphiné, la course préparatoire au Tour de France. Sur un parcours déjà très difficile, le Français Alex Baudin de IF Education s'est imposé après un grand numéro en solo. Présent dans l'échappée matinale, il s'est isolé en tête et a résisté au retour du peloton des favoris. Le Belge Ramsès De Bruyne termine deuxième. Alex Baudin file donc le premier maillot jaune. Et vous allez l'entendre, il savoure ce succès.
1: Ouais, je ne sais pas si je réalise encore. J'y ai cru vraiment qu'à 500 mètres, j'ai senti les larmes monter. J'ai senti que c'était fait. J'y croyais pas du tout. J'ai fait une intoxication alimentaire hier matin avant de venir. Donc je vous avoue que j'étais pas du tout confiant au départ, j'étais pas fou. Aujourd'hui, les étoiles sont alignées pour moi de faire ça à côté de la maison. Il y a ma famille qui est là. C'est marrant parce que ce matin, ma copine m'a mis un petit autocollant de mon chat sur ma potence. Et c'était peut-être un signe aujourd'hui. Ça m'a peut-être aidé à pousser un peu plus fort que j'avais mal. C'était peut-être un signe que j'allais gagner aujourd'hui.
25: À quoi ça tient donc un chat? Nouvelle étape vallonnée demain avec une arrivée au Puy en Velay. Chez nous, Jordi Meus s'est imposé sur la Brussels Cycling Classic. Victoire au sprint et de quelques centimètres devant Milan Fretin et Binyam Girmay. Et puis on disputait aussi ce dimanche la dernière étape du Tour d'Italie féminin. Et là, gros renversement puisque Demi Vollering s'impose alors qu'elle pointait ce matin à 49 secondes du maillot rose d'Anna van der Breggen. Vollering a multiplié les attaques, 16 au total pour distancer la maillot rose. La victoire d'étape revient à Elisa Longo-Borghini, mais on retient donc surtout ce succès de Vollering au classement général, sa première victoire sur le Giro. La Néerlandaise a maintenant gagné au moins une fois les trois grands tours et on l'écoute.
2: C'est dingue, je crois que je n'arrive pas encore à réaliser. Ça semble tellement irréel. On avait déjà prévu ce plan hier soir. Aujourd'hui, il fallait juste oser tout donner et prendre le risque de tout perdre. Et j'ai vraiment tout donné. C'était très long jusqu'à l'arrivée, mais je l'ai fait. On l'a fait et j'ai encore du mal à y croire.
25: En football, alors que les Diables profitent de leur famille ce dimanche avant de s'envoler pour leur camp de base à Seattle demain, de jeunes Diables, les moins de 17 ans, disputent une finale d'Euro dans moins d'une heure. La Belgique joue contre l'Italie en finale de l'Euro U17, coup d'envoi à 19h et c'est à suivre en direct sur Ovio. Allez, en bref, encore une médaille pour le judo belge. La Brabançonne Victoria Sibylle a remporté le bronze des moins de 48 kilos à l'Open européen de Tallinn en Estonie. Et puis on disputait tout ce week-end des championnats d'Europe de trail en Slovénie. La Belgique a notamment décroché une belle 4e place en équipe et en individuel, Maximilien Drillon s'est classé 5e. Avant la fin de ce journal, on revient donc comme promis au tennis et à cette finale de Roland-Garros entre Zverev et Koboli. Christine Anquet, vous êtes sur place. Alexander Zverev a-t-il toujours l'avantage?
19: Il a toujours l'avantage. Il mène 2-7-1 face à Flavio Koboli et il a l'avantage psychologique peut-être maintenant parce qu'il vient de revenir dans le troisième set, dans le quatrième set, c'est 3-0 alors que Flavio Koboli a mené 3-1. Alexander Zverev vient de s'offrir 4 balles de break et la quatrième était la bonne. Retour d'Alexander Zverev dans ce set, il n'est plus donc qu'à 3 de la victoire et tout va peut-être se jouer dans la façon que l'Allemand aura de gérer l'événement si jamais il est tout près de gagner enfin son premier tournoi du Grand Chelem. Y aurait-il par hasard une tempête qui se préparerait dans son crâne? Eh bien là, ce serait très négatif pour lui. On le sait, il a déjà perdu 3 finales de Grand Chelem et la première, c'était il y a 6 ans maintenant à l'US Open. Il avait mené 2-7-0 face à Dominic Thiem. Il avait eu le break d'avance dans le troisième set. Il avait mené 5-2 dans la 5e manche. Il avait fini par perdre ce match. Il a perdu 2 autres finales de Grand Chelem depuis, notamment une ici il y a 2 ans quand il menait 2-7-1 face à Carlos Alcaraz. Et il le vit de plus en plus mal de perdre ses finales en Grand Chelem. Il est considéré par beaucoup comme un loser. Il veut se débarrasser de cette étiquette. Il veut absolument aller chercher une première victoire dans un tournoi du Grand Chelem. Il a déjà gagné les Jeux Olympiques. Il a déjà gagné 2 Masters. Mais il n'y a plus que les Grand Chelem qui comptent pour Alexander Zverev. qui doit débloquer quelque chose dans son cerveau pour parvenir enfin à remporter un tournoi du Grand Chelem. Il a l'avantage donc de 7-1, 6-1, 4-6, 6-4 pour Zverev et 3 jeux partout dans la 4e manche. Ce n'est pas fini, Flavio Cobolli, même quand il vit des moments difficiles depuis le début de cette partie, parvient vraiment chaque fois à se remobiliser. Ce 4e set, il n'a pas encore abdiqué, il ne l'a pas encore perdu, l'Italien. 3 jeux partout, tout est à faire, tout est à construire pour l'un des deux.
25: Merci Christine, et il y a donc encore du suspense. 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Tout de suite, on retrouve Thomas Lorides et les playlists de Vivacité.
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3: Bonsoir et bienvenue, très heureux de vous accompagner dans les playlists de Vivacité. On démarre avec un retour au début des années 2000, une décennie qui nous a laissé quelques pépites et refrains inoubliables. On les partage jusque 20h, Anastasia se prépare. Et juste après, on retrouvera Andreas Johnson avec le titre Glorious, un titre qui a connu une deuxième vie grâce à de nombreuses pubs. Plus de 20 ans après sa sortie, il garde la même énergie positive. Bienvenue donc dans vos playlists Millennium, c'est parti. Jusque 20h.
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1: Mon début de soirée avec Vivacité, l'année 2022 va nous intéresser maintenant avec Mentissa pour repartir et Aimé Simone juste ensuite pour le single Shining Light. Pour ce titre, Aimé Simone a longtemps travaillé dans l'ombre comme auteur et producteur. Avant de se faire connaître avec son propre nom, ce titre a marqué un vrai tournant dans sa carrière et lui a ouvert les portes d'un public mondial. On en profite, bon week-end avec nous.

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3: Merci d'être avec nous avec Vivacité. On reste en musique dans vos playlists Millennium avec deux artistes qui ont marqué l'année 2009. Calogero tout d'abord et ensuite place à Lady Gaga. Son single Paparazzi s'inspire de la fascination des médias pour les célébrités. Le clip devenu culte a même remporté un prix. Il a contribué à installer Lady Gaga parmi les plus grandes stars de la planète. On se laisse aller dans vos playlists ce soir comme tous les week-ends jusqu'à 20h.

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1: On va se pencher maintenant sur l'année 2016. Alice on the Roof arrive dans un instant sur Viva. Et juste après, Frérot de la Vega et Le Cœur Éléphant, le titre est devenu l'un des plus gros succès du duo. À l'époque, les deux artistes remplissaient les salles un peu partout en France et en Belgique, après leur passage remarqué dans The Voice. Et surtout, ils enchaînent les tubes. Des tubes, c'est le principe de vos playlists Millennium jusque 20h.

0: biodiversité. À tout de suite.
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9: Les samedis et dimanches soirs, ce sont les playlists Millennium qui prennent le pouvoir jusque 20h. Dans quelques secondes, la troupe de 1789 viendra illustrer l'année 2012. Et juste après, un peu de chaleur avec Michel Tello et Aiceo Tepego, un tube brésilien qui a explosé après avoir été célébré par plusieurs footballeurs, dont Cristiano Ronaldo. Ronaldo qui reproduisait sa chorégraphie après ses buts. Ambiance Coupe du Monde en musique, tout de suite dans la playlist 2012.
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0: Vos playlists marquent comme d'habitude une pause pour les infos de 19h et juste après la playlist 2023 vous tend les bras. À tout de suite.
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0: Il est 19h. Mylène Berkmans avec vous pour ces informations. Pardon pour ce que tu as vécu, ce sont les mots de la tante de Liana, cette fille de 11 ans dont le corps a été retrouvé il y a 3 jours dans le Gers en France. Une marche blanche était organisée ce dimanche dans la commune de Fleurance, un cortège de près de 6000 personnes, les parents en tête et une émotion très vive, alors que le principal suspect, le père d'une amie de Liana, était connu de la justice, qu'il avait fait l'objet de plusieurs plaintes, notamment pour viol sur mineur par le passé, mais qu'il était à chaque fois passé entre les mailles du filet, ce qui met à jour les failles importantes dans le système judiciaire français. Et ce soir, le ministre de la Justice, Gérald Darmanin, a réagi. Il vient d'ordonner une revue des 70 000 plaintes impliquant des enfants d'ici au 14 juillet. On précise par ailleurs que les parents de Liana ne connaissent toujours pas les causes de la mort de leur fille. Après 100 jours, le conflit au Moyen-Orient ne faiblit pas. Ce dimanche, l'armée américaine annonce avoir abattu des drones iraniens qui menaçaient le trafic maritime au-dessus du détroit d'Ormuz, malgré une trêve. Dans le même temps, Israël a frappé Beyrouth et deux bastions du Hezbollah. Les premières frappes depuis l'annonce d'un cessez-le-feu la semaine dernière au Liban, annonce faite par leurs alliés américains. Réponse de l'Iran. Ce soir, nous nous tenons prêts à cibler les intérêts américains et israéliens dans la région. Une réponse décisive et douloureuse, je cite, selon le président du Parlement iranien et principal négociateur. Volodymyr Zelensky est arrivé à Londres il y a une petite heure pour une réunion à quatre avec le Royaume-Uni, l'Allemagne et la France. L'Ukraine veut plus de munitions pour ses systèmes de défense antiaérien, alors que les avions russes ont encore frappé ce dimanche en détruisant partiellement un site de stockage de combustible nucléaire dans la région de Tchernobyl. L'Agence internationale de l'énergie atomique s'est dite profondément inquiète sur les réseaux sociaux aujourd'hui, même si les autorités ukrainiennes se voulaient rassurantes sur le niveau de radiation toujours faible dans cette région. Et puis on se tourne maintenant vers Roland-Garros où le match va durer un petit peu plus longtemps puisqu'on est entré dans le 5e set. C'est bon pour le suspense donc. Christine Anquet, vous suivez ça pour nous, dites-nous tout.
1: Effectivement, le 5e set va commencer dans quelques instants. 2-7 partout, cette finale est un petit peu folle. Les deux joueurs ne sont pas forcément toujours en permanence à leur meilleur niveau, mais il y a une énorme dramaturgie. Flavio Cobolli vient d'égaliser à 2-7 partout à l'issue d'un tie-break. Et des tie-breaks, son adversaire Alexander Zverev n'en perd pratiquement jamais à Roland-Garros. Ce n'est que le 3e de sa carrière qu'il perd à Paris. Il en a gagné 26 et tout va se jouer donc. Donc en 1-7 maintenant, et un élément est important, c'est que l'Allemand Zverev semble beaucoup moins bien physiquement que l'Italien Cobolli. Physiquement, il est effectivement en dessous, psychologiquement, il est certainement en plein questionnement aussi, lui qui a déjà perdu 3 finales dans des tournois du Grand Chelem. On n'en tire aucune conclusion, sauf qu'il y a encore du suspense, c'est que Zverev, qui était le favori de cette finale, n'est plus forcément le favori.
0: Merci Christine Anquet pour ces dernières informations en direct de Roland-Garros sur cette finale qui va encore durer un petit peu. Donc ce soir, une autre finale, cette fois c'est en football. Ce soir, nos Diablotins affrontent l'Italie en finale de l'Euro des moins de 17 ans pour un titre qui serait historique. C'est la première fois qu'une équipe de jeunes représentant la Belgique va aussi loin dans ce tournoi. Un match qui est en train de débuter en ce moment et qui est à suivre sur OVIO. Voilà pour ces infos, belle soirée.
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3: Voilà pour le point complet sur l'actualité. On part sur les routes. 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
4: Oui, les routes sont calmes ce dimanche début de soirée puisqu'il n'y a aucun embouteillage à vous signaler. Je vous signalais tout à l'heure la fin du Bruxelles Cycling classique et tout est rentré dans l'ordre, même dans le tunnel Annie Cordy qui était encore fermé tout à l'heure. Là, tout est réouvert et tout roule.
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3: Je vous l'avais dit, avant les infos, on ouvre cette nouvelle heure des playlists avec l'année 2023. Et pour la mettre en valeur, je vous propose Laurine et Tatou. Avec ce titre, la chanteuse suédoise est devenue la deuxième artiste de l'histoire à remporter deux fois l'Eurovision. Un exploit très rare dans la compétition, il faut le souligner. On se réécoute Laurine après le DJ allemand Purple Disco Machine avec Substitution. Merci de démarrer votre soirée avec vivacité.

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1: Passons à l'année 2001, si vous le voulez bien, et on va retrouver un classique signé Étienne Dao et Dany, et juste après U2. Avec Elevation, le groupe a donné un coup de projecteur énorme au titre grâce à la tournée Elevation Tour. C'est l'une des plus rentables du début des années 2000, vous vous en souvenez peut-être. On va se rappeler de tout ça et de ses souvenirs de l'époque dans un instant. Belle soirée et bon week-end avec RTBF Vivacité.

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2: Ce sont les playlists de Viva qui se chargent d'ambiancer votre début de soirée. Arrêtons-nous maintenant dans ces années 2000, à l'année 2005. Cette année-là, Raphaël cartonnait avec Caravane. Le morceau est devenu un phénomène en France et en Belgique. Et il a même donné son nom à l'album qui s'est vendu à plus d'1 million d'exemplaires. À l'époque, c'était beaucoup. Et c'est beaucoup encore aujourd'hui. Voyageant en Caravane, donc, dans un instant. Après Daniel Potter et sa mauvaise journée de l'époque, voici Bad Day, toujours en 2005.

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1: Notre voyage musical se poursuit maintenant en 2018. Cette année-là, on découvrait Camila Cabello avec Havana et juste après Amir avec Les Rues de ma peine. Un titre qui figure sur l'album Addiction, album qui a confirmé la popularité du chanteur après son passage remarqué et réussi à l'Eurovision. Bon week-end avec vos playlists Millennium. On est là jusqu'à 20h.

0: retour dans quelques instants.
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5: On va se diriger maintenant vers l'année 2011. Cœur de pirate, vous avez remarqué avec le titre Adieu. Béatrice Martin, son vrai nom, a écrit une grande partie de ses chansons au piano. Le piano qui accompagne sa carrière depuis l'enfance. Je vous la cale après celle qui a aussi marqué l'année 2011. De toute façon, à chaque fois qu'elle sort un titre, elle marque l'année. Je veux parler bien sûr d'Adèle avec Someone Like You. Bon week-end.

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1: Excellente soirée sur Vivacité avec les playlists. Place maintenant à Laurent Voulzy et Le rêve du pêcheur, un titre qui va illustrer notre année 2000 tout pile. Une chanson qui est devenue incontournable dans le répertoire de Voulzy et qui est souvent citée par lui-même comme l'une de ses préférées sur scène. Avant ça, place au Destiny's Child, c'est un autre style, avec l'incontournable single « C'est My Name ». On en profite, belle soirée avec nous.

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1: On s'approche doucement de la fin de cette émission, mais il reste encore quelques belles pépites avec l'année 2021. Après Justin Wellington et Aiko Aiko, place à Juliette Armanet avec le dernier jour du disco. Un hommage assumé à l'esprit des années disco, mais aussi une chanson qui évoque la fin d'une époque et le besoin de continuer à danser malgré tout. Vous le faites ce soir, profitez-en, c'est la fin du week-end. On est ensemble, ce sont vos playlists.
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0: Fin de vos playlists pour ce soir. Je vous laisse avec la météo, les infos et Viva Musique. Passez une belle soirée, bonne semaine avec nous et rendez-vous le week-end prochain.
1: Bonsoir à toutes, bonsoir à tous. C'est un plaisir de vous retrouver. La météo a enfin retrouvé un peu de calme pour aujourd'hui. Les éclaircies ont gagné du terrain dans certaines régions avant la nuit. Le vent reste modéré mais garde une sensation un peu fraîche pour un début juin. La nuit prochaine restera souvent d'ailleurs très sèche et relativement tranquille avec progressivement moins de vent. Demain matin conservera encore quelques moments lumineux. Puis demain après-midi, le ciel replonge dans une ambiance beaucoup plus instable avec des pluies, des averses parfois orageuses. Petit conseil, si vous devez prendre la route demain, profitez plutôt de la matinée avant le retour des petites intempéries de l'après-midi. Ça ne sera pas grand-chose, hein, mais cela dit, faites quand même attention. Les températures demain après-midi reprennent des couleurs avec le flux de sud qui nous amène de la douceur jusqu'à 21 degrés.
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0: Il est 20h. Mylène Berkmans avec vous pour ces informations. Je ne partirai pas en vacances avant de les avoir vus un par un. La phrase est signée Gérald Darmanin. Le ministre de la Justice française vient d'ordonner à tous les procureurs du pays de revenir sur 70 000 dossiers de plaintes pour viol ou agression sexuelle sur enfants. Et cela avant le 14 juillet prochain. Une réaction qui se veut forte après les failles révélées par l'affaire Liana. Cette fille de 11 ans dont le corps a été retrouvé il y a 3 jours dans le Gers. Le principal suspect, un homme de 41 ans, était pourtant connu de la justice. Il faisait déjà l'objet de plusieurs plaintes, notamment pour viol sur mineur. Au moins 10 personnes sont mortes dans le naufrage d'une embarcation au large de Malte alors qu'elle tentait de rejoindre l'Europe. C'est ce qu'annoncent les gardes-côtes italiens qui parlent d'un bateau parti des côtes libyennes avec 60 personnes à son bord. Avec près de 1000 décès, ce début d'année 2026 est le plus meurtrier en mer Méditerranée depuis 2014. À Anderlecht, après le violent incendie dans un entrepôt, hier, plusieurs corps ont été retrouvés dans les décombres, notamment un père et son fils. Information confirmée par le parquet de Bruxelles. Une personne que nous avons contactée nous indique avoir eu la confirmation de la police que son cousin et le fils de celui-ci ont également péri dans le sinistre. Mais il pourrait y avoir encore d'autres victimes. Le parquet a ouvert une instruction mais ne donne pas davantage de précision à ce stade. En Formule 1, l'Italien Kimi Antonelli et son écurie Mercedes creusent l'écart en tête du championnat. Ce dimanche, le jeune de 19 ans a remporté le Grand Prix de Monaco, son 5e succès d'affilée cette saison. Le Néerlandais Max Verstappen et sa Red Bull ont calé dès le démarrage, contraints à l'abandon, alors que Charles Leclerc et sa Ferrari se sont encastrés dans un mur. C'était au 6e tour. Direction Roland-Garros maintenant, on tient un vainqueur, c'est l'Allemand Alexander Zverev. Il est venu à bout de l'Italien Flavio Cobolli en 5-7. Et on retrouve tout de suite Christine Anquet qui a suivi cette finale pour nous à Paris. Alors Christine, quelles sont les impressions après ce 5e set et cette finale ?
1: Eh bien, les impressions, c'est que le monde du tennis a un nouveau vainqueur en Grand Chelem, et c'est celui qui l'attendait sans doute le plus. C'était le rêve de sa vie. Il l'a réalisé. Alexander Zverev a enfin remporté un Grand Chelem après 3 finales perdues et autant de petits traumatismes ou de gros traumatismes. Il lui a fallu 5-7 pour venir à bout de l'Italien Flavio Cobolli et 4h16 minutes de jeu. Alexander Zverev va monter sur le podium. Là, à l'instant, le score de cette partie, 6-1, 4-6, 6-4, 6-7, 6-1. Les deux hommes étaient fatigués dans le set décisif, victimes tous les deux de crampes. Zverev semblait le plus atteint au début de la manche, mais non, il avait encore un peu plus d'essence dans le moteur que son adversaire. Et Cobolli est passé un petit peu à côté, ne concrétisant pas ses occasions dans ce cinquième set. Et à 29 ans, la vie de Zverev va changer. Il était considéré comme un loser, un joueur du top depuis longtemps, mais sans grand chelem. Et maintenant, il est un vainqueur de tournoi du Grand Chelem.
2: Alexander Zverev.
0: Voilà pour la remise des prix à Roland-Garros. Alexander Zverev qui remporte donc son tout premier Grand Chelem à 29 ans. Voilà pour l'essentiel de l'actu. Belle soirée.
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4: Et tout de suite, un coup d'œil sur vos conditions de circulation en compagnie d'Armel Dermel au centre Mobile Info. Armel Dermel, bonsoir.
5: Bonsoir.
4: Un accident, Armel, est en cours, manifestement sur le 411.
5: Oui, il vient de se produire. Donc le 411 Namur-Bruxelles, c'est à hauteur de Liernu en direction de la capitale. Et la bande de droite et la bande d'arrêt d'urgence sont obstruées par les deux véhicules impliqués dans cet accident. Prudence donc sur le 411.
4: Merci beaucoup Armel. Bonne route à toutes et à tous si vous la prenez dans quelques instants.
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0: DJO, End of Beginning.
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0: Allez, on ne perd pas les bonnes habitudes et surtout on ne change pas une équipe qui gagne, c'est-à-dire vous les auditeurs de Viva Musique qui êtes toujours présents du lundi au vendredi, voire même le samedi et le dimanche quand il n'y a pas de sport pour Viva Musique. Vous le savez, c'est chaque soir de la semaine et même le week-end entre 20h et 23h avec vos programmations musicales. Pour faire des demandes, rien de plus simple, il y a deux possibilités. Il y a soit le WhatsApp, le 0470 07 20 23, ou pourquoi pas également les SMS, si vous n'avez pas l'application WhatsApp ou de data. Le SMS, vous l'envoyez au 3063, vous choisissez le morceau que vous voulez entendre, comme l'ont déjà d'ailleurs fait Annie de Morialmé et Elisa et Sébastien qui ont envoyé leur message, et que je salue au passage. D'autres messages sont en train d'arriver, je suis en train de rafraîchir la page du WhatsApp. Je vois que Manu vient d'écrire également. Bonsoir Manu, merci à toutes et à tous pour votre présence ce soir. Dans quelques instants, on écoutera Rory avec le titre Plus Jamais. Ce sera juste après Zazie.
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Salut à tout le monde, hein, à celles et ceux qui m'envoient des messages, comme Akan, l'artisan boulanger, qui vient d'envoyer un petit message. Il y a également Sébastien, Cédric, qui est de retour également, hein, le fidèle auditeur Cédric de Charleroi. Manu de Bruxelles également, qui a fait une demande, qui aimerait écouter du Ritali. On verra si ça se retrouve, hein, dans la bécane, je pense que oui. Et puis, ben, un petit peu avant vous, elle était plus rapide que vous. Il y a Annie de Montréal-Mé qui avait envoyé une petite demande. Bonsoir Francis, et puis ben, bonne soirée à tous, sans oublier Quentin, évidemment. J'aimerais écouter Gérard Blanc avec le titre « Une autre histoire ». Si je me souviens bien, ça commence comme ça. Ça commence pas mal d'ailleurs, hein ? Une autre histoire, Gérard Blanc, donc à la demande d'Annie de Montréal-Mé, pour toutes celles et tous ceux qui sont fidèles à Viva Musique sur Vivacité, chaque soir de la semaine, c'est maintenant, c'est tout de suite, on l'écoute.

of the World, Miley Cyrus. 20h23, on va marquer une courte pause. De quoi justement permettre aux artistes d'arriver en paix tranquillement sur l'université, comme par exemple Dizri. Dizri avec le titre Live dans quelques instants. Et puis il y aura également

0: Camille MB, le titre Rien à fêter. Merci beaucoup à Jean-Claude pour son message adressé à Livia Duchkov. Jean-Claude m'envoie un lien pour l'émission de Livia pour ce lundi. Bah, écoutez, je vais lui transmettre le lien. Comme ça, elle ne le perdra pas parce qu'on en reçoit beaucoup des messages. Et d'ici demain, à mon avis, la boîte sera déjà bien pleine. Merci également à Stéphane qui nous a envoyé un petit message au 3063 avec une demande que je dévoilerai un petit peu plus tard. Il y a également David de Blaton qu'on salue au passage. Et puis, ben, il y a aussi un message plutôt positif qui est arrivé. Un message trop trop sympa. Je vous le lirai dans quelques instants. Restez à l'écoute de Viva Musique.
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Il est bien sympa, cet Alex Warren. Et puis, ce qui est sympa également, ce sont vos messages, vos demandes. N'hésitez pas à envoyer vos demandes au WhatsApp 0470 07 20 23, par SMS au 30 63. Vous êtes déjà nombreux à avoir fait des demandes. J'ai déjà plein de morceaux qui sont calés, dont celui qui a été demandé par Elisa il y a quelques instants, ou en tout cas Sébastien, parce qu'en fait c'est arrivé avec le WhatsApp d'Elisa, le numéro d'Elisa, mais c'est signé Sébastien. Alors Sébastien aimerait écouter Dadju avec le verre de trop avant 21h. Dites donc, je suis dans les temps là, 20h33, voici Dadju.

0: Fever Dream, Alex Warren.
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0: Et oui, jusqu'à 23h, Fidèle au Poste est tellement heureux de partager ces quelques heures en votre compagnie. Sincèrement, hein, c'est trop sympa cette émission, ce concept, de pouvoir échanger avec vous, de pouvoir vous faire plaisir avec la musique que vous nous demandez. Je vous rappelle le numéro pour celles et ceux qui sont habitués à l'émission, mais forcément, hein, il y en a d'autres qui arrivent, qui débarquent et qui n'ont pas encore les numéros de téléphone. Alors vous pouvez faire vos demandes. Soit via WhatsApp au 0470 07 20 23, soit par SMS au 30 63. Les SMS, c'est payant, c'est 50 centimes d'euros par message envoyé. La règle, eh bien, c'est de faire un choix musical entre 1980 et aujourd'hui. Le choix est large, le choix est très très large, on a de quoi se faire plaisir. Pierre Demar et Kenji Girac vous accompagnent pour les prochaines minutes, de quoi peut-être justement vous laisser un petit peu de temps pour réfléchir à ce que vous avez envie de me demander.
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un petit coucou à toutes celles et tous ceux qui ont fréquenté, comme Pierre Demar, le lycée du Christ Roi à Otigny. Un petit coucou également à celles et à ceux qui nous écoutent à Watermal-Boisfort, là où le clip Je pense à vous a été tourné, dans les magnifiques cités jardins du Floréal et du Logis. C'était, vous l'avez reconnu, Pierre Demar, Je pense à vous. Tout de suite, une demande qui arrive, c'est Ritali, l'âme sa perfume. C'est une demande qui est arrivée il y a quelques instants via le WhatsApp.

Elena avec le titre Capuche. Et ça, c'est pour donner du baume au cœur, c'est peut-être pour donner du courage à HK75. C'est Hakan, l'artisan boulanger, qui nous a envoyé un petit message. Hakan, l'artisan boulanger, qui est en train de défourner. Il a demandé cette chanson, Eye of the Tiger, vous le reconnaissez, c'est le groupe Survivor. Il a demandé ça pour lui donner du courage, du baume au cœur et de la force pour la nuit qui l'attend, évidemment. En train de travailler, en train de préparer de bonnes petites choses pour toutes celles et tous ceux qui aiment les bonnes choses en boulangerie. Eh bien écoutez, Hakan, voici déjà un petit extrait. Mais c'est promis, c'est juré, on l'écoutera en entier un petit peu plus tard. Là, d'ici 21h, j'aurai pas le temps de le passer en entier. Puisque tout de suite, avant les infos qui vous seront proposées à 21h par Milan Bergmans et par toute la rédaction de la RTBF, on va écouter J-Lo, Jennifer Lopez, avec le titre « Waiting ».

0: Waiting for Tonight, Jennifer Lopez. Juste après 21h, on va faire plaisir à quelqu'un qui est très très fidèle à l'émission en écoutant ceci. Ah oui, il reconnaît hein, la petite guitare. C'est le groupe, allez, je vous laisse deviner, vous avez trouvé, pas encore. C'est vrai que l'intro est un petit peu mystérieuse. Hein. Entre-temps, merci. Merci à Quentin pour le message qu'il vient de nous envoyer. Merci à Loïc, merci à Jean-Michel également, merci à Manu de Bruxelles. On n'est toujours pas reconnu ? Si, là, vous avez reconnu, évidemment. C'est le groupe Téléphone, avec le titre « Crache ton venin ». Et puis, ben, je vous le disais aussi, il y aura « Eye of the Tiger » avec le groupe Survivor. Pour Akan, le boulanger, ça va lui faire plaisir aussi.
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0: Il est 21h. Mylène Berkmans avec vous pour ces informations. Journée tendue au Moyen-Orient, malgré la trêve décidée la semaine passée entre les États-Unis et l'Iran au Liban. Israël a frappé deux bâtiments au sud de Beyrouth, des bastions du Hezbollah, bilan 2 morts et 20 blessés. En représailles, la milice chiite annonce avoir ciblé une base militaire au nord d'Israël ce soir. L'État hébreu n'a pas confirmé pour l'instant ces frappes. Hommage émouvant à Florence cet après-midi en France, où 6000 personnes étaient présentes lors de la marche blanche à la mémoire de Liana, 11 ans, dont le corps a été retrouvé vendredi dans un silo agricole. En tête de cortège ce dimanche, ses parents étaient présents avec ce message « Plus jamais ça ». Cette affaire, il faut dire qu'elle secoue la France depuis plusieurs jours. Ce soir, le ministre de la Justice a ordonné le passage en revue rapidement de tous les dossiers qui contiennent des plaintes pour viol ou agression sexuelle sur enfant, soit près de 70 000 dossiers à traiter d'ici au 14 juillet. Des manifestations sont prévues demain en France, devant le ministère de la Justice notamment. À Anderlecht, après le violent incendie dans un entrepôt, hier, plusieurs corps ont été retrouvés dans les décombres, notamment un père, ceux d'un père et de son fils. Information confirmée par le parquet de Bruxelles ce soir. Le parquet a ouvert une instruction mais ne donne pas davantage de précision à ce stade, par respect pour les proches des victimes, mais aussi pour ne pas perturber le déroulement de l'enquête. Roland Garros a un nouveau vainqueur. Alexander Zverev a gagné sur la terre battue parisienne son tout premier grand chelem à 29 ans. Après des hauts et des bas et 5-7 difficiles contre l'Italien Flavio Cobolli, 6-1, 4-6, 6-4, 6-7, 6-1, l'Allemand est enfin sacré et retire l'étiquette de loser qui lui collait à la peau depuis pas mal de temps, avec notamment 3 finales perdues en grand chelem ces dernières années. Il réalise ainsi le rêve de tout tennisman. Et puis en football, le Danois Christian Eriksen s'effondre lors d'un match amical de préparation à la Coupe du Monde. C'était face à l'Ukraine. Il y a quelques dizaines de minutes, le joueur de 34 ans a vraisemblablement été victime d'un malaise cardiaque. Il a été évacué sur civière et était conscient au moment de quitter le terrain. La fédération danoise a depuis donné des nouvelles rassurantes sur les réseaux sociaux. Le match a été arrêté et cette scène, elle rappelle évidemment celle de l'Euro 2021, où Christian Eriksen, déjà lui, avait fait un malaise quelques mois après cet accident. Le joueur avait pu reprendre au plus haut niveau, cette fois équipé d'un défibrillateur. Il semble que l'appareil ait fonctionné comme il faut ce soir. Voilà pour l'essentiel de l'actualité. Belle soirée à notre écoute.
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1: Plein de messages. Qu'est-ce que j'aime voir ça? Qu'est-ce que j'aime voir l'écran WhatsApp et l'écran des SMS? Le WhatsApp, le 0470 07 20 23, et les SMS au 30 63. Qu'est-ce que j'aime voir cet écran vivre? Cet écran clignoter avec toutes ces couleurs, hein, sur les WhatsApp. Vous avez chacun une couleur qui est attribuée à vos numéros de téléphone. Pourquoi? Bah, c'est comme ça, hein. C'est l'interface de notre programme qui reçoit ces messages. Il y a Loïc qui nous envoie un petit message. Alors, Loïc, ce n'est pas Quentin ce soir, c'est Francis. Mais message sera transmis. J'espère que Quentin va bien. Bah oui, bah je l'espère aussi, hein, que toute l'équipe également. Oui, on va très bien. Loïc nous dit qu'il est en vacances dans 3 jours. Ses examens sont annulés et il propose un titre que je vous dévoilerai un petit peu plus tard. Merci également à Jean-Michel pour son message. Merci à Fabienne qui a également envoyé sa demande depuis la région liégeoise, qu'on salue au passage. Merci à Didier de Genappe, dans le Brabant Wallon, qui lui aussi a envoyé son petit message avec une chanson bien sympathique. Je vous dévoile tout ça également dans quelques instants. Mais tout de suite, ce que je vous dévoile, eh bien, c'est le titre qui a été demandé par Hakan, le boulanger, qui est en train de défourner. Vous vous souvenez? Chose promise, chose due, Hakan, on l'écoute en entier. Eye of the Tiger, Survivor.

Philippe Lafontaine, à l'instant avec le titre Cœur de loup. Il y a Sébastien qui nous a envoyé un petit message. Je vais vous le donner dans une poignée de secondes. Ce message risque de toucher quelqu'un qui lui est très très proche. Oui, alors pour passer ce petit message, il m'a demandé d'écouter ceci. Sébastien, c'est le fidèle auditeur de Viva Musique. Il est de Moucron. Il était parti chez son frère en Ardennes hier. Il est sur le chemin du retour. Il a demandé d'écouter Musty avec le titre Skyline. Je passe juste le petit VMX, hein, le petit extrait, parce que la programmation est déjà calée pour les prochaines minutes, mais je voulais pas louper ce message qui est très joli. Sébastien qui voulait simplement dédicacer Musty Skyline à sa femme, qui est à côté de lui dans la voiture. Et puis, sachez que Seb voulait vous dire simplement qu'il vous aime. C'est pas mignon, ça? Franchement, c'est sympa, non? Franchement, il n'y a que sur Via Musique, hein, qu'on peut faire ce genre de choses le soir en direct. Via Musique, c'est sur Via Cité, je vous le rappelle. 7 jours sur 7, téléphone, crache ton venin, c'est le choix de l'aveugle qui voit tout. Vous vous souvenez de lui certainement, c'est Cédric de Charleroi qu'on salue au passage. Cédric qu'on adore dans Viva Musique. Eh bien, téléphone, crache ton venin arrive juste après Ed Sheeran.

0: Jean-Louis Aubert, le groupe Téléphone avec le titre Crache ton venin, tiré de l'album éponyme du coup. Hein, c'était le choix de Cédric de Charleroi. Merci à Cédric pour cet excellent choix. On va marquer une courte pause et après la pause, on aura du Shakira avec Burna Boy pour le titre Die Die.
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0: Eh oui.
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Grand corps malade et Camille Lelouch avec le titre Je t'aime. 21h38, dans un instant vous allez aimer ce qu'on va écouter puisqu'on va écouter Gigi Goldman avec La vie par procuration.

Télévision. Bon, allez, j'arrête, c'est bon. Je vous épargne ça. On écoutera donc Jean-Jacques Goldman dans quelques instants, la vie par procuration. Et puis, ben, vos messages arrivent encore et toujours en ce moment. Et d'ailleurs, il y a un choix d'un auditeur qui arrive dans quelques instants. Ce sera après Jean-Jacques Goldman. On découvrira qui a choisi quoi dans quelques minutes. Tout de suite, Taylor Swift.

0: Petit coup d'œil dans le rétro de la radio. En 1985, Jean-Jacques Goldman, la vie par procuration. Dans un instant, on ira en 2026, figurez-vous.
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0: 2026, l'année où Lynn débarque sur Vivacité avec le titre Dans ton téléphone. Le téléphone, il est bien nécessaire pour faire vos demandes. Soit par WhatsApp au 0470 07 20 23, soit par SMS au 30 63. Mais demandez quoi, me direz-vous? Ben, demandez ce que vous avez envie d'écouter, puisque c'est le principe de Viva Musique. À partir de 1980 jusqu'en 2026, faites vos demandes par WhatsApp ou par SMS, comme l'a fait il y a quelques instants Jacqueline de Bruxelles. Merci pour ton message, Jacqueline. Merci également à Marc Kayak pour son message par SMS au 30 63. Marc Kayak qui me dit qu'il est de couleur bleue. Alors, si Marc envoie un message sur WhatsApp, je verrai s'il est en couleur bleue. Par contre, par SMS, il n'y a pas de couleur. Mais par contre, il y a Elisa tout à l'heure qui m'a dit qu'elle était verte. Effectivement, c'est vrai que quand vous envoyez des WhatsApp, eh bien, il y a des petites gommettes avec vos initiales et avec des petites couleurs qui vous sont affectées. Tout de suite, on va écouter le choix de... Ben, je vais vous le dire. C'était le choix de... Mais il faut que je le trouve, tout simplement. David de Blaton qui voulait écouter Michel Sardou. Avec le titre « Privilège ».

Dans ton téléphone, Lynn, dans quelques instants, 22h précisément, rendez-vous avec la rédaction de l'RTBF et Milan Bergmans pour vous informer. Ce sera juste après Chanté et Florent Pagny.

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6: Il est 22h.

0: Bergmans avec vous pour ces informations. Les sirènes d'alerte retentissent dans le nord d'Israël, visées par des tirs de missiles iraniens ce soir, après une nouvelle journée d'escalade au Moyen-Orient. Malgré une trêve au Liban, annoncée la semaine dernière par les États-Unis et l'Iran, Israël a frappé Beyrouth cet après-midi et un bastion du Hezbollah, faisant 2 morts et 20 blessés. L'Iran avait menacé d'une riposte cet après-midi. Elle est donc en cours en ce moment. L'armée israélienne dit avoir intercepté tous les missiles jusqu'à présent, mais explique que d'autres tirs sont toujours en cours d'identification et d'interception. Toutes les écoles du pays resteront fermées ce lundi, c'est ce qu'indiquent les autorités israéliennes. Je ne partirai pas en vacances avant de les avoir vus tous un par un. La phrase est signée Gérald Darmanin, le ministre de la Justice française, qui vient d'ordonner au procureur de revenir sur 70 000 dossiers de plaintes pour viol ou agression sexuelle sur enfants. Et cela avant le 14 juillet. Une réaction qui se veut forte après les failles révélées par l'affaire Liana, cette fille de 11 ans, dont le corps a été retrouvé il y a 3 jours dans le Gers. Le principal suspect, un homme de 41 ans, était pourtant connu de la justice. Il faisait déjà l'objet de plusieurs plaintes, notamment une pour viol sur mineur. Roland Garros a un nouveau vainqueur ce dimanche soir. Alexander Zverev a gagné sur la terre battue parisienne son tout premier grand chelem à 29 ans, après des hauts et des bas et 5-7 assez difficiles contre l'Italien Flavio Cobolli, 6-1, 4-6, 6-4, 6-7, 6-1. Score final, l'Allemand est enfin sacré et retire l'étiquette de loser qui lui collait à la peau depuis pas mal de temps, avec notamment 3 finales perdues en grand chelem ces dernières années. Il réalise ainsi le rêve de tout tennisman, son rêve. Pas d'exploit pour nos diablotins, par contre, à l'Euro de football des moins de 17 ans. L'équipe belge a perdu face à l'Italie en finale, 1-1 au bout du temps réglementaire, puis 4-2 au tir au but. Une petite désillusion après avoir effacé la France, qui était l'un des favoris de ce tournoi en demi-finale. C'était la première fois que la Belgique était présente en finale dans cette compétition en catégorie de jeunes. C'est la fin de ces infos. Belle soirée.
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2: Merci Mylène. Mylène Bergmans qui vous informe à nouveau à 23h.
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0: Breaker. Somber à l'instant dans Viva Music sur Vivacité, 22h05 et 48 secondes en direct avec vous évidemment jusqu'à 23h pour Viva Music.
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0: Et oui, Viva Music se poursuit pour une heure encore avec vos messages qui arrivent. Alors des messages avec des demandes musicales au 0470 07 20 23 ou encore au 30 63. Et puis des messages également qui me permettent d'apprendre à vous connaître, comme ce message qui nous est envoyé il y a quelques instants par Marc Kayak au 30 63 par SMS. Marc me disait qu'il est bleu sur WhatsApp, parce que je vous expliquais tout à l'heure qu'en fait, quand vous envoyez un message via WhatsApp au 0470 07 20 23, et ben il y a vos initiales qui apparaissent dans un petit rond avec une couleur qui vous est attribuée. Et il me disait: je suis bleu. En fait, c'est pas lui qui est bleu, c'est sa femme qui est bleue, parce que sa femme utilise WhatsApp pour communiquer avec Vivacité. Lui, il a gardé son Nokia 3310. Marc Kayak, qui sans doute joue au serpent de temps en temps. C'est un super modèle, le 3310. Qui ne l'a pas eu? Et moi, j'en ai passé des heures à jouer au serpent. Marc Kayak, que je félicite d'ailleurs au passage, parce que je suis allé voir sur Google, comme il me l'avait demandé de le faire, comme il me l'avait suggéré. Marc est un citoyen engagé qui se bat contre la pollution de la Meuse depuis 15 ans. Marc qui donc navigue avec son kayak sur la Meuse et qui nettoie là où il peut nettoyer, qui récupère des déchets qui flottent au gré de la Meuse avec son kayak. Bravo à toi en tout cas Marc, c'est top ce que tu fais. Et merci pour ce petit message. Donc les messages, vous les envoyez avec ce que vous avez envie de me dire, un petit coucou, un petit bonjour, un bonjour aux éditeurs de Viva Music ou encore vos demandes musicales, comme celle par exemple qui nous est envoyée un petit peu plus tôt dans la soirée. C'est Stéphane qui a demandé ça par SMS. Il a demandé: écoutez Julien Lib, Le Jeu. Ah ben je vous avoue que je connais pas cette chanson, donc je vais la découvrir grâce à Stéphane, grâce à vous finalement, grâce à Viva Music.
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Van Halen et le titre Jump. On va un peu calmer le rythme, si vous voulez bien, avec UB40 dans quelques instants. Ah bah oui, c'est beaucoup plus cool hein, que ce qu'on adore aussi de toute façon, hein, que Jump de Van Halen. Ici c'est UB40, Red Red Wine. Ils arrivent dans quelques instants après Teddy Bear, Chose sur Rose, une révélation belge. Alors pourquoi il a chanté une chanson Chose sur Rose? Bah c'est pas compliqué en fait, hein. Il y a une petite histoire derrière tout ça. Sa grand-mère est allée le voir en concert, elle est venue voir en concert, hein, c'est sa révélation, à son premier concert. Elle m'a dit, tes chansons c'est pas mal, mais toi ça va pas trop, hein. Niveau tenue vestimentaire, c'est pas top. Donc sa grand-mère est revenue avec une boîte de chaussures. Il a ouvert la boîte, elles étaient roses, et du coup, il quitte plus ses chaussures roses quand il est sur scène. À découvrir donc un Teddy Bear, un Bruxellois, quelqu'un de bien de chez nous, qui a beaucoup de talent. Il fait un peu penser à Edith Preto. Dites-moi ce que vous en pensez, peut-être, sur le WhatsApp, ou encore par SMS. WhatsApp 0470 07 20 23, SMS 30 63.

Petite réaction hein, sur le WhatsApp qui crépite ce soir et sur les SMS. WhatsApp 0470 07 20 23, SMS au 30 63. Marc Kayak hein, qui m'envoie un petit message en faisant référence à ce dont je parlais il y a quelques instants avec la chanson qu'on avait écoutée il y a quelques minutes, hein, Teddy Bear, Chaussures Roses. Teddy Bear qui me fait penser à Edith Préteau. Bah lui, Marc Kayak, ça lui fait plutôt penser au Canoë Rose de Victor Laszlo, forcément, puisqu'il arpente la Meuse en kayak depuis 15 ans pour ramasser les déchets qui sont lâchés dans la Meuse. Il ne faut pas lâcher les déchets dans la nature, ce n'est pas bien. On écoutait UB40, ça c'est loin d'être du déchet, avec le titre Red Red Wine. Dans quelques instants, on va écouter Christophe Maé. Ding, ding, ding, ding. Ah ouais, ça fait du bien, ça réchauffe, ça fait plaisir. Merci à Pascal de Basse-Baudeux, la région de Trois-Ponts, qui envoie un petit message au 3063. Il salue tous les auditeurs, il a fait une demande. Je vais voir si j'ai le temps de la passer, Pascal. Hein. Je ne promets rien, mais on va essayer de faire notre petit possible. Et puis, il y a également un petit message de Thia et d'Héloïse de Wallin, qui ont aussi fait une petite demande. Ça commence à être un petit peu juste, je vous le cache pas, mais on va essayer de faire un petit peu de place dans la playlist pour vous faire plaisir, évidemment, avec beaucoup de joie et avec beaucoup de bonne humeur. Pour les prochaines minutes, qu'est-ce qu'on va écouter? Je vous le disais, Christophe Maé, c'est ce qui passe derrière moi, et puis on va également, avant ça, écouter autre chose. On va écouter ceci. Alex Germis avec la chanteuse néerlandaise Minge. Alex Germis, bah c'est un DJ producteur belge. Minge, elle prête sa voix à Alex et ça donne ça. 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

0: Une chanson qui sent bon le soleil, de par l'accent du chanteur Christophe Maé du Vaucluse, du 84, juste au-dessus des Bouches-du-Rhône, dans la région d'Avignon, avec le titre Dingue, Dingue, Dingue. Après la courte pause, on va écouter un choix d'une auditrice, d'un auditeur, pardon, Jacqueline de Bruxelles. Jacqueline de Bruxelles, il avait envie d'écouter ceci. La petite culotte, ça vous dit quelque chose ?
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0: La Gofa Lolita, autrement dit, celle qui pue et qui est moche. Hein. Ben oui, c'est un folklore un peu paillard dans la région de Corté en Corse, qui est revenu sur le devant de la scène grâce au groupe La Petite Culotte. Et puis, ben, il y aura également Pia avec Mieux sans toi. Font encore plein de bonnes choses à partager, raison de plus pour ne pas quitter Vivacité.
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La petite culotte, c'était une demande de Jacqueline de Bruxelles via le WhatsApp, via le SMS, autant pour moi, au 3063. Dans les prochains instants, on va écouter du Justice, parce que du Justice, ça fait du bien.

Justice qu'on connaît bien en Belgique, hein, puisqu'ils sont en train de faire un tabac avec notre Angèle nationale. Et puis, ça réagit hein, sur le WhatsApp, le 0470 07 20 23, et ça me fait plaisir. Il y a Béatrice de Mézières qui a cru comprendre que j'avais dit que le chanteur Teddy Bear était d'origine bruxelloise. Il est montois, manifestement. Alors, je ne crois pas que j'ai dit qu'il était bruxellois, mais qu'il avait composé sa chanson dans une cave bruxelloise. Et que du coup, ça le faisait même rire. Hein. C'est ce qu'il avait révélé dans un article que vous pouvez retrouver sur RTB Factu. D'écouter sa chanson maintenant sur les ondes de Vivacité, par exemple. Bon, Justice arrive dans quelques instants. Ce sera juste après Mentissa.

Dance Justice. Petit message de Diana. Bonsoir Francis. Elle va à l'hosto demain, malheureusement. Elle subit en ce moment des chimios. C'est très très compliqué les chimios. On est de tout cœur avec vous, hein, Diana. Vous m'avez envoyé une petite demande. Kaolin, partons vite. On va faire son petit possible hein, pour le passer dans quelques instants. Et puis ben avant vous, il y avait malheureusement beaucoup d'autres demandes. Hein. Certaines d'entre elles, d'ailleurs, j'ai pas pu les honorer. J'ai pas pu faire plaisir à tout le monde parce que vous êtes très nombreuses et très nombreux à participer à Viva Musique. Et ça nous fait plaisir. Dans quelques instants, on aura ceci. On aura I Just Might, Bruno Mars, c'est pas mal, hein. Et puis, ben, avant ça, on va écouter le choix de, je retrouve le nom, hein, Marie de Tisne, dans la région d'Anu, et pas de Tisme, comme je le vois sur le message. Marie avait envoyé une petite demande, elle voulait écouter Berlin, Take My Breath Away. Ben voilà, Berlin arrive tout de suite.

Bruno Mars, c'est le titre I Just Smile. On aurait pu écouter également ceci. Et oui, on aurait pu écouter Annie Lennox avec No More I Love You. C'était une demande au 30-63 de... Je retrouve le message d'Héloïse et de Tia de Walla. On n'aura pas le temps malheureusement de faire plaisir à Héloïse et à Tia de Walla. Alors quelques petites notes, juste pour tout de même essayer de vous consoler. Et puis on aurait pu également écouter ceci. Partons vite, Kaolin. Ça c'est pour Diana. Courage Diana dans votre épreuve tellement douloureuse, tellement pénible. On croise les doigts pour vous. Avant la méthode Pascal Laroche, on écoute Angèle, la loi de Murphy.

0: Le week-end referme doucement ses portes ce soir sous un ciel de moins en moins nuageux. Après cette longue série de journées humides et fraîches, l'atmosphère depuis ce matin retrouve un petit peu de calme. Le vent de sud-ouest souffle encore un tout petit peu, mais il s'est calmé en soirée avec des températures pour la nuit comprises entre 10 et 14 degrés dans une atmosphère finalement assez douce. Demain matin, on conservera encore quelques moments lumineux. Puis, demain après-midi, le ciel replonge dans une ambiance beaucoup plus instable avec des pluies, des averses parfois orageuses. Elles seront relativement faible en général, mais un coup de tonnerre ne sera pas exclu. Et puis, les températures seront en hausse sous un léger vent sud, douce et de saison d'ailleurs. On attend demain après-midi 21 degrés à Namur, 18 à Saint-Hubert, 18 également à Ostende.
1: Merci beaucoup Pascal Laroche pour ce point sur la météo. Dans une poignée de secondes, l'info revient avec la rédacte de l'RTBF et Milan Bergmans. C'est un rendez-vous qui vous est fixé à 23h.
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Il est 23h. Émotion forte à Florence aujourd'hui, où près de 6000 personnes ont marché en souvenir de Liana cet après-midi, cette fille de 11 ans retrouvée morte il y a quelques jours dans le Gers. Une musique aux tonalités graves à Liège pour protester contre les mesures budgétaires dans l'enseignement en Fédération Wallonie-Bruxelles, des mesures qui touchent aussi les académies de musique. Un tout nouveau vainqueur à Roland-Garros au bout d'un match à rebondissement, Alexander Zverev sort enfin de l'ombre du tennis mondial. Milan Berkmans avec vous pour ces informations. Mais d'abord, avant de commencer ce journal, le retour de l'escalade au Moyen-Orient.

0: Des missiles iraniens ont été tirés ce soir vers le nord d'Israël. Malgré une trêve au Liban annoncée la semaine dernière par les États-Unis et l'Iran, Israël a frappé Beyrouth cet après-midi et un bastion du Hezbollah, faisant 2 morts et 20 blessés. L'Iran avait menacé d'une riposte cet après-midi. Il est donc en cours en ce moment. L'armée israélienne dit avoir intercepté tous les missiles jusqu'à présent, mais explique que d'autres tirs sont toujours en cours d'identification et d'interception. Toutes les écoles du pays resteront fermées ce lundi, décision des autorités. Et puis de son côté, le président américain dit avoir appelé Netanyahou ce soir pour lui demander de ne pas riposter à ses frappes. Mais Israël dit vouloir continuer ses opérations au Liban. De son côté, l'Iran annonce avoir fermé une partie de son espace aérien. Plus d'informations sur la situation au Moyen-Orient dans nos prochaines éditions. En France, moment de communion émouvant à Florence cet après-midi, où 6000 personnes étaient présentes lors de la marche blanche à la mémoire de Liana, 11 ans, dont le corps a été retrouvé vendredi dans un silo agricole du Gers. Beaucoup d'émotions dans le cortège, mais aussi de l'indignation, alors que le suspect était visé par des plaintes pour viol et est toujours passé entre les mailles du filet. Marianne Brillo, les parents de Liana étaient en tête de cette marche.
1: Le papa porte une banderole avec la photo de sa fille et ses mots. Liana, plus jamais ça, on t'aime. Tu nous manques. La maman et le petit frère de la collégienne suivent. Les parents entourés par les habitants de Florence et de la région, des fleurs blanches à la main.
2: Ça peut arriver à mes filles, ça peut arriver à d'autres. Et c'est très important d'être ici pour la famille, pour rendre hommage à cette pauvre petite puce. Et voilà, je suis désolée.
3: J'ai des petites filles et l'émotion, bien sûr, qui nous prend à tous. On est là pour les parents aussi, pour essayer de faire quelque chose, de les réconforter, de montrer qu'on est là, quoi.
1: La marche s'élance de la piscine où a disparu Liana avant de passer devant son collège. Si tous partagent la douleur des parents, il y a aussi la colère, même si elle reste contenue aujourd'hui.
4: On est bouleversés, en colère. Ça aurait pu être ma fille, ça aurait pu être mon fils. Le mien, à bientôt 14 ans, réalise qu'il y a des fous partout et que malheureusement, ça peut arriver à n'importe qui d'entre nous.
5: Quand on regarde le suivi de ce personnage et de la justice, on se dit, mais comment c'est possible, quoi, de laisser un dossier pareil de côté?
1: La marche se termine avec les mots de la tante de Liana.
6: Liana, pardon, pardon pour ce que tu as vécu. Nous t'aimons tellement. Merci.
0: Et ce soir, en France, le ministre de la Justice, Gérald Darmanin, a ordonné le passage en revue de tous les dossiers qui contiennent des plaintes pour viol ou agression sexuelle sur enfants par les procureurs, soit près de 70 000 dossiers à traiter d'ici au 14 juillet. Des manifestations sont prévues demain en France, devant le ministère de la Justice notamment. À Anderlecht, après le violent incendie dans un entrepôt hier, plusieurs corps ont été retrouvés dans les décombres, notamment ceux d'un père et de son fils. Information confirmée par le parquet de Bruxelles cet après-midi. Le parquet a ouvert une instruction mais ne donne pas davantage de précision à ce stade, par respect pour les proches des victimes mais aussi pour ne pas perturber le bon déroulement de l'enquête. Après les enseignants du secondaire et leurs élèves ces derniers jours, les académies d'art de la province manifestaient elles aussi leur désaccord avec les mesures budgétaires en Fédération Wallonie-Bruxelles. Des mesures budgétaires qui les touchent de plein fouet. Patrick Lima a assisté à ce concert aux notes revendicatives.
7: L'ambiance était funèbre ce dimanche près du marché de la Batte. Une centaine de professeurs des académies d'art de la province ont sorti leurs instruments pour faire entendre leur inquiétude et dénoncer les nouvelles mesures du gouvernement qui mettent en péril leur fonctionnement. Dorothée Pietquin, professeure de guitare et co-organisatrice de cette marche funèbre.
8: Donc la première mesure, c'est l'instauration d'un Minerval Fédération Wallonie-Bruxelles à 94 euros qui reviendront à la Fédération Wallonie-Bruxelles et plus aux académies. La deuxième mesure est l'interdiction de demander un Minerval complémentaire. Ce Minerval complémentaire a toujours servi à financer la location de bâtiments, l'engagement de secrétaires, l'entretien des pianos, l'achat d'instruments.
7: Sans solution, ces mesures risquent d'entraîner des pertes d'emplois, des fusions d'établissements et donc un accès plus difficile à la culture pour de nombreux jeunes. Pour Émilie Chenois, professeure de musique, c'est justement les enfants qui seront le plus impactés.
9: Quand on apprend un instrument de musique, quand on apprend à porter la voix pour le théâtre, à gérer ses déplacements, ses regards, etc., on apprend à vivre en société, en fait, tout simplement. Ça travaille la mémoire, ça travaille la sociabilisation.
7: Selon une étude de la Ligue des familles, 65% des parents se disent déjà en difficulté par rapport aux frais des activités extrascolaires.
0: Et les académies de musique qui ont intenté un recours en justice contre ces mesures budgétaires, le résultat de ce recours est attendu au mois de septembre. Des jeunes à nouveau mobilisés dans les rues de Bruxelles ce dimanche pour manifester contre le décret programme et les économies annoncées ces derniers jours. Le mouvement de contestation ne faiblit pas, même si ce dimanche, ils étaient forcément un peu moins nombreux. Alors, qu'est-ce qui motive ces étudiants à se rassembler exactement ? Clara Wertz leur a tendu leur micro.
10: Et j'ai pris la décision d'aller mobiliser parce que je pense que c'est important et parce que nous, les jeunes, j'ai l'impression que la force la plus grande qu'on ait, c'est vraiment le nombre.
11: Parce qu'il en va de notre avenir, de mon avenir, de l'avenir de mes profs que je côtoie tous les jours, en fait, que je côtoie tous les jours depuis 12 ans maintenant, je suis en dernière année. Il en va vraiment juste de l'avenir aussi de cette société parce que des élèves mal instruits, mal éduqués et une éducation qui est mise en péril, c'est une société aussi, toute une société qui est mise en péril. Pour la suite, j'espère peut-être qu'on puisse se faire écouter. J'espère que la violence ne va pas continuer à escalader parce que si ça continue à escalader, on sait très bien où ça va finir.
12: Moi, je continuerai à mobiliser, je continuerai à faire des piquets de grève s'il le faut jusqu'à ce que ces mesures soient annulées.
0: Une nouvelle manifestation est annoncée demain à 16h à Bruxelles par un collectif de parents et de jeunes. Manifestation, il est bien précisé, qui sera pacifique et cela pour répondre à l'intervention de la police ces derniers jours. Intervention jugée musclée par de très nombreux manifestants. Et puis on revient sur l'actu internationale avec cette actu de dernière minute du côté de Londres où une réunion avait lieu ce soir entre les dirigeants ukrainiens, français, allemands et britanniques pour parler de la défense et dans le conflit avec la Russie. Ces trois pays, donc la France, l'Angleterre, les Royaumes-Unis pardon, et l'Allemagne, ont décidé de soutenir la proposition de l'appel au dialogue de Volodymyr Zelensky vis-à-vis de la Russie. Une proposition qui avait été faite il y a 3 jours par le dirigeant ukrainien. Roland Garros a un nouveau vainqueur. Alexander Zverev a gagné sur la terre battue parisienne son tout premier grand chelem à 29 ans. Après des hauts et des bas et 5-7 plutôt difficiles contre l'italien Flavio Cobolli, l'allemand est enfin sacré. Après pas mal de déceptions aussi ces dernières années sur le circuit, retour sur ce déblocage et ce vainqueur inédit avec Christine Anquet.
13: Cela fait 30 ans qu'un Allemand n'avait plus gagné un tournoi du Grand Chelem, c'était Boris Becker. Cela fait 89 ans qu'un joueur allemand, on parle bien des hommes, n'avait plus gagné Roland Garros. Vous imaginez l'événement chez nos voisins. Alexander Zverev n'en a peut-être rien à faire de ces chiffres-là. Ce qui compte pour lui, c'est qu'il a enfin réussi à conquérir un titre dans l'un des 4 tournois majeurs après 3 échecs douloureux en finale. C'est le début d'une nouvelle vie pour lui, la vie de celui qui y est arrivé après avoir couru derrière ce rêve depuis le début de sa carrière. Quelque chose s'est débloqué psychologiquement, c'est certain. On verra si cela lui permettra de remporter d'autres grands chelems. Mais ce ne sera pas forcément plus facile qu'avant, parce que Carlos Alcaraz et Yannick Sinner, plus jeunes que lui, seront encore des concurrents plus que redoutables. À moins qu'il parvienne maintenant qu'il est libéré à faire jeu égal avec eux plus souvent qu'avant et que 3 joueurs soient maintenant au-dessus du lot au lieu de 2.
0: En football, pas d'exploit pour nos diablotins, l'Euro des moins de 17 ans. L'équipe belge a perdu face à l'Italie en finale, 1-1 au bout du temps réglementaire, puis 4-2 au tir au but. Une petite désillusion après avoir effacé la France en demi-finale. La France qui était parmi les favoris de ce tournoi. C'était la première fois que la Belgique était présente en finale dans cette compétition. Voilà pour l'essentiel de l'actualité. Passez une bonne nuit à notre écoute.
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0: Il est minuit.
1: Milan Berkmans avec vous pour ces informations. Après une semaine de trêve au Liban, le Moyen-Orient s'embrase à nouveau. Cette nuit, les sirènes des systèmes de défense antiaérien ont retenti dans le nord d'Israël, où l'Iran a tiré de nombreux missiles. L'État hébreu dit en avoir intercepté plusieurs et décidé de fermer toutes ses écoles ce lundi, alors que l'Iran a fermé une partie de son espace aérien. Ces attaques font suite à des frappes israéliennes au Liban ce dimanche sur des bastions du Hezbollah, frappes qui ont fait 2 morts et 2 blessés. Bilan provisoire. Face à cette montée de violence, Donald Trump a appelé Benjamin Netanyahou pour calmer le jeu hier soir et lui demander d'éviter de riposter. Mais l'état-major israélien dit vouloir continuer ses opérations militaires au Liban pour intensifier la pression sur le Hezbollah et se tient prêt à tirer des missiles en direction de l'Iran, ce qui serait une première depuis la mise en place d'un cessez-le-feu le 8 avril dernier. Le Royaume-Uni, la France et l'Allemagne soutiennent l'idée d'un dialogue direct entre la Russie et l'Ukraine. Cette idée est développée dans une lettre ouverte il y a 3 jours par le président ukrainien que Vladimir Poutine et Volodymyr Zelensky se rencontrent directement. Une annonce qui intervient en marge d'un sommet à 4 pour discuter de défense antiaérienne pour l'Ukraine. À nouveau touché

0: touchée aujourd'hui par des frappes russes à proximité d'installations nucléaires. En Arménie, le parti du Premier ministre Nikol Pachinian devance nettement ses opposants selon les premiers résultats. À minuit, à 7h, le taux de participation s'élevait à près de 60%. Si ce résultat se confirme, le pays acterait sa distanciation vis-à-vis de Moscou, pourtant officiellement allié de l'Arménie. À Bruxelles, ce lundi, une nouvelle manifestation pour contester les mesures d'économie dans l'enseignement à l'initiative d'un collectif de parents et de jeunes. Manifestation pacifique, précisent les organisateurs, et cela pour répondre à l'intervention de la police ces derniers jours, intervention jugée musclée par de très nombreux manifestants. Roland Garros a un nouveau vainqueur. Alexander Zverev a gagné sur la terre battue parisienne son tout premier grand chelem à 29 ans. Après une finale sur courant alternatif face à l'Italien Flavio Cobolli, l'Allemand est enfin sacré et retire l'étiquette de loser qui lui collait à la peau depuis pas mal de temps, avec notamment 3 finales perdues en grand chelem ces dernières années. Voilà pour ces informations. Bonne nuit à notre écoute.
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0: Il est 1h.
1: Milan Berkmans avec vous pour ces informations. Après une semaine de trêve au Liban, le Moyen-Orient s'embrase à nouveau. Cette nuit, les sirènes des systèmes de défense antiaérien ont retenti dans le nord d'Israël, où l'Iran a tiré de nombreux missiles. L'État hébreu dit en avoir intercepté plusieurs et décidé de fermer toutes ses écoles ce lundi, alors que l'Iran a fermé une partie de son espace aérien. Ces attaques font suite à des frappes israéliennes au Liban ce dimanche sur des bastions du Hezbollah, frappes qui ont fait 2 morts et 2 blessés. Bilan provisoire. Face à cette montée de violence, Donald Trump a appelé Benjamin Netanyahou pour calmer le jeu hier soir et lui demander d'éviter de riposter. Mais l'état-major israélien dit vouloir continuer ses opérations militaires au Liban pour intensifier la pression sur le Hezbollah et se tient prêt à tirer des missiles en direction de l'Iran, ce qui serait une première depuis la mise en place d'un cessez-le-feu le 8 avril dernier. Le Royaume-Uni, la France et l'Allemagne soutiennent l'idée d'un dialogue direct entre la Russie et l'Ukraine. Cette idée est développée dans une lettre ouverte il y a 3 jours par le président ukrainien que Vladimir Poutine et Volodymyr Zelensky se rencontrent directement. Une annonce qui intervient en marge d'un sommet à 4 pour discuter de défense antiaérienne pour l'Ukraine, à nouveau touchée aujourd'hui par des frappes russes à proximité d'installations nucléaires. En Arménie, le parti du Premier ministre Nicole Pachinian devance nettement ses opposants selon les premiers résultats à minuit. À cette heure, le taux de participation s'élevait à près de 60%. Si ce résultat se confirme, le pays acterait sa distanciation vis-à-vis de Moscou, pourtant officiellement allié de l'Arménie. À Bruxelles, ce lundi, une nouvelle manifestation pour contester les mesures d'économie dans l'enseignement à l'initiative d'un collectif de parents et de jeunes. Manifestation pacifique, précisent les organisateurs, et cela pour répondre à l'intervention de la police ces derniers jours. Intervention

0: sont jugés musclés par de très nombreux manifestants. Roland Garros a un nouveau vainqueur. Alexander Zverev a gagné sur la terre battue parisienne son tout premier grand chelem à 29 ans. Après une finale sur courant alternatif face à l'Italien Flavio Cobolli, l'Allemand est enfin sacré et retire l'étiquette de loser qui lui collait à la peau depuis pas mal de temps, avec notamment 3 finales perdues en grand chelem ces dernières années. Voilà pour ces informations. Bonne nuit à notre écoute.
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0: Les deux heures.
1: Milan Berkmans avec vous pour ces informations. Après une semaine de trêve au Liban, le Moyen-Orient s'embrase à nouveau. Cette nuit, les sirènes des systèmes de défense antiaérien ont retenti dans le nord d'Israël, où l'Iran a tiré de nombreux missiles. L'État hébreu dit en avoir intercepté plusieurs et décidé de fermer toutes ses écoles ce lundi, alors que l'Iran a fermé une partie de son espace aérien. Ces attaques font suite à des frappes israéliennes au Liban ce dimanche sur des bastions du Hezbollah, frappes qui ont fait 2 morts et 2 blessés. Bilan provisoire. Face à cette montée de violence, Donald Trump a appelé Benjamin Netanyahou pour calmer le jeu hier soir et lui demander d'éviter de riposter. Mais l'état-major israélien dit vouloir continuer ses opérations militaires au Liban pour intensifier la pression sur le Hezbollah et se tient prêt à tirer des missiles en direction de l'Iran, ce qui serait une première depuis la mise en place d'un cessez-le-feu le 8 avril dernier. Le Royaume-Uni, la France et l'Allemagne soutiennent l'idée d'un dialogue direct entre la Russie et l'Ukraine. Cette idée est développée dans une lettre ouverte il y a 3 jours par le président ukrainien que Vladimir Poutine et Volodymyr Zelensky se rencontrent directement. Une annonce qui intervient en marge d'un sommet à 4 pour discuter de défense antiaérienne pour l'Ukraine, à nouveau touchée aujourd'hui par des frappes russes à proximité d'installations nucléaires. En Arménie, le parti du Premier ministre Nikol Pachinian devance nettement ses opposants selon les premiers résultats à minuit. À cette heure, le taux de participation s'élevait à près de 60%. Si ce résultat se confirme, le pays acterait sa distanciation vis-à-vis de Moscou, pourtant officiellement allié de l'Arménie. À Bruxelles, ce lundi, une nouvelle manifestation pour contester les mesures d'économie dans l'enseignement à l'initiative d'un collectif de parents et de jeunes. Manifestation pacifique, précisent les organisateurs, et cela pour répondre à l'intervention de la police ces derniers jours, intervention jugée musclée par de très nombreux manifestants. Roland Garros a un nouveau vainqueur. Alexander Zverev a gagné sur la terre battue parisienne son tout premier grand chelem à 29 ans. Après une finale sur courant alternatif face à l'italien Flavio Cobolli, l'allemand est enfin sacré et retire l'étiquette de loser qui lui collait à la peau depuis pas mal de temps, avec notamment 3 finales perdues en grand chelem ces dernières années. Voilà pour ces informations. Bonne nuit à notre écoute.
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